0: et Turin. Après le secteur de Chambéry sur la 43 km 108, une voiture se trouve sur voie de droite accidentée après la sortie 21 pour les Marches. Dans le Rhône, toujours sur la 43 mais cette fois dans le secteur de Lyon, si vous rejoignez l'autoroute A46 en direction du sud et de Marseille, attention, une voiture est en panne dans cette bretelle d'accès à la 46 depuis l'autoroute A43, secteur de Saint-Priest. Et puis pour terminer, un véhicule en panne sur bande d'arrêt d'urgence de la 19 dans Lyon en direction de Paris-Nancy. Le véhicule est tout feu éteint sur bande d'arrêt d'urgence après la sortie numéro 2 de Paron et Saint-Valérien. On vous rappelle également les conditions météo sont très mauvaises cette nuit. De la pluie, parfois des orages et du vent violent sur votre trajet. Il faut bien adapter votre conduite et notamment votre allure aux conditions météo. Pour terminer, on l'a déjà tous constaté, certains automobilistes restent sur la voie du milieu ou celle de gauche sans jamais se rabattre, ce qui est pourtant interdit, Jérémy Esclavard.
1: Sur autoroute, on roule à droite. Rodolphe Cyr, des autoroutes APRR.
2: Comme le stipule le code de la route, article R412-9, sur autoroute, on roule à droite, bien sûr, sans empiéter sur la bande d'arrêt d'urgence. Les autres voies, quel que soit leur nombre, ce sont des voies qui sont dédiées au dépassement. Sur une autoroute, par exemple, à trois voies, dès lors qu'on n'a personne sur la voie de droite, on n'a rien à faire sur la voie médiane ou sur la voie de gauche. On doit rouler sur la voie de droite, très clairement.
1: Rouler sans raison valable sur une autre voie que celle de droite sur autoroute est puni par l'amende de 35 euros prévue pour les contraventions de deuxième classe.
0: Prochain point complet à 2h15 sur Autoroute Info. Avant ça, restez avec nous, ce sera la musique. Ariana Grande, Elton John ou encore Alex Warren vous accompagneront. Après ce reportage, l'un des freins au passage à l'électrique, ça peut être la méconnaissance des différents moyens de paiement selon la station dans laquelle on s'arrête pour recharger votre véhicule. Vous allez l'entendre, les choses sont en réalité plus simples qu'on ne le croit. Franck Pellissier.
3: Faut-il disposer par exemple de cartes d'abonnement pour chacun des opérateurs du marché ? Peut-on payer simplement avec une carte bancaire ? Marie-Pierre Macariot, en charge du déploiement du réseau Evadea, nous rassure sur ces interrogations.
4: Alors vraiment, avec le réseau Evadea, on a déployé l'ensemble des connecteurs sur toutes nos stations, donc pas de crainte, on est compatible avec 100% des véhicules électriques et on a déployé l'ensemble des moyens de paiement, donc on n'a pas besoin d'abonnement, on n'oblige pas, il n'existe pas d'abonnement Evadea, on permet aux gens de charger avec une carte bleue, avec l'application mobile, avec l'application mobile ou la carte de leur opérateur habituel. Et notre force, c'est qu'on a un call center qui assiste les personnes qui en sont dans leur première expérience et qui est vraiment challengé sur l'accompagnement de l'automobiliste et surtout pas sur le nombre d'appels pris à la minute. Donc ils ont une consigne d'apporter de la pédagogie et d'obtenir l'adhésion des conducteurs sur le véhicule électrique.
5: Autre simplification aujourd'hui, il y a moyen de savoir grâce à différentes applications où se trouvent les points de charge les plus proches ou sur son trajet.
4: Oui, alors l'ensemble de nos points de charge Evadea est référencé sur la plupart des navigateurs et également sur l'ensemble des applications mobiles de nos partenaires fournisseurs de services de recharge, donc les plus grands fournisseurs de recharge, hein, les Fully, la PRR, le ChargeMap, le Total. On est partenaire et on accepte leur carte pour lancer une recharge sur une station Evadea et sur leur application mobile, comme sur celle d'Evadea, comme sur l'ensemble des navigateurs, les stations sont référencées. Vous pouvez choisir une station et elle vous basculera sur le navigateur pour vous conduire jusqu'à la station.
3: Quant à savoir où se trouvent les stations de recharge sur le réseau des autoroutes APRR et AREA, c'est très facile. Toutes les aires de service sont dotées de bornes à très haute puissance, capables de recharger votre véhicule en une vingtaine de minutes.

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1: 2h15, bienvenue sur Autoroute Info, ceux qui nous rejoignent pour ce trajet nocturne. On va partir sur les autoroutes alpines en rappelant sur l'A43 en Savoie, après Chambéry, direction Albertville et Turin. Un véhicule qui est accidenté sur voie de droite au kilomètre 108, après la sortie 21 pour les marches. Le dépanneur est sur Palace, personnel autoroutier également, tout le monde se trouve sur voie de droite qui est donc neutralisé, kilomètre 108, après la sortie 21 pour les marches en quittant en Chambéry. On rappelle également toujours ce véhicule à l'arrêt sur la 43 dans le Rhône, secteur de Lyon, direction Lyon d'ailleurs. Quand vous rejoignez l'autoroute A46 en direction de Marseille et du Sud, on vous rappelle ce véhicule arrêté dans la bretelle. Il est sur voie de droite et gênant. Personnel autoroutier et les forces de l'ordre sont sur place pour s'occuper de ce véhicule qui est en panne. On rappelle également les conditions météo cette nuit sont particulièrement mauvaises, de la pluie, parfois des orages et du vent fort sur votre trajet. Soyez bien prudents. Pour rouler en toute sécurité, il faut particulièrement adapter votre conduite aux autres types de véhicules. Et cela vaut notamment pour la cohabitation entre poids lourds et voitures, Hélène Calba.
2: Sur la route, vous croisez souvent des poids lourds. On a tendance à l'oublier, mais ils ont des freins très puissants. Pensez à conserver une distance de sécurité suffisante lorsque vous suivez un poids lourd. Ils tiennent également une place importante sur la chaussée. Un allongement de la distance de sécurité vous permettra par exemple d'améliorer votre visibilité. Enfin, lorsque vous doublez un poids lourd, méfiez-vous du souffle que vous rencontrez en arrivant à hauteur de l'avant du véhicule et redoublez de vigilance par vent fort.
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1: Avant de repartir en musique, priorité à votre sécurité avec un obstacle sur l'A6 dans l'Yonne en direction de Lyon. Obstacle au kilomètre 153, hauteur de la sortie numéro 19 pour Auxerre. On se retrouve à 2h30 sur Autoroute Info. Ce sera après Katy Perry, Niagara ou encore Tame Impala. Et pour le moment, ce reportage patrouilleur, un métier pas comme les autres, sa mission, parcourir l'autoroute et y assurer la sécurité, Vivien Topa.
3: Pierre-Henri Lacroix est patrouilleur autoroutier dans le Jura. Il est basé sur le site de Choisé. Son travail consiste à intervenir sur les accidents, les pannes et autres événements qui peuvent impacter le trafic. Il est amené par exemple à traverser les voies pour ramasser des objets ou à installer le balisage en mettant des cônes et la signalisation. Il patrouille souvent seul au volant de son fourgon. Alors je lui ai demandé s'il souffrait parfois de solitude.
4: J'aime bien travailler seul, donc ça ne veut pas dire que je ne m'entends pas avec mes collègues, mais on a l'habitude de prendre les décisions seul, donc dès qu'on a quelque chose de louche ou quelque chose qui ne nous paraît pas habituel, on s'arrête et puis on va voir. Donc voilà, après on n'est pas vraiment seul, puisqu'on est relié directement avec le PC de Saint-Apollinaire, donc des moments qu'on s'arrête pour voir quelque chose, on les prévient. Donc eux, s'ils voient qu'à un moment donné, ça fait un peu long, ils peuvent nous rappeler.
3: Saint-Apollinaire est l'un des postes de contrôle de l'autoroute. Il est situé à côté de Dijon. Les opérateurs y surveillent un vaste réseau de caméras et peuvent ainsi vérifier le bon déroulement des opérations sur le terrain et déclencher des moyens supplémentaires pour aider le patrouilleur dans sa mission.

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1: 2h30, bienvenue sur Autoroute Info à tous ceux qui nous rejoignent. On part tout de suite dans Lyon sur l'autoroute A6 où on nous signale toujours cette barre de fer, cet obstacle sur le diffuseur 19 de Auxerre. Sur ce diffuseur 19, attention à une barre de fer qui vous concerne quand vous quittez l'autoroute A6 dans les deux sens et que vous rejoignez ce diffuseur 19 dans les bretelles de sortie. Obstacle signalé. On a toujours l'accident qui est d'actualité, une intervention sur la 43 en Savoie en quittant Chambéry, direction Albertville et Turin, kilomètre 108, la voie de droite est neutralisée pour un véhicule accidenté. Personnel autoroutier, dépanneur, forces de l'ordre sont sur place après la sortie 21 pour les marches quand vous quittez le secteur de Chambéry. On rappelle également qu'il y a toujours ce véhicule qui est en panne sur la 43, secteur de Lyon. Si vous rejoignez la 46 en direction de Marseille et du Sud, attention, véhicule qui est à l'arrêt dans la bretelle de Jonction. Et puis au-delà de tout ça, on vous le rappelle également, les conditions météo très mauvaises cette nuit et votre vitesse qui doit être adaptée s'il y a de la pluie et des orages sur votre trajet. Passez de 130 à 110 km/h. On continue de surveiller les axes pour vous en cette nuit de lundi à mardi. Le prochain point trafic, ce sera à 2h45 après Sabrina, Milo ou encore Teddy Swims. Pour le moment, on part au cœur du Jura, à la grande saline de Salins-les-Bains qui est classée depuis 2009 au patrimoine mondial de l'UNESCO et témoigne de l'histoire de la région. Reportage de Sarah Gabzi.
2: Monsieur Le Gouy, saline de Salins-les-Bains.
3: Les touristes qui visitent les salines maintenant voient un musée. Ils ne se rendent pas compte que dans le temps, c'était une usine qui faisait travailler des ouvriers et des 10 heures, 12 heures par jour.
4: Véritable modèle industriel au Moyen-Âge, la Grande Saline employait à l'époque 820 hommes et femmes sur les 8000 habitants que comptait la ville. Visite du lieu avec Perrine Lefebvre-Girardot.
5: Là, on se trouve dans un des deux puits d'exploitation de la Grande Saline. En fait, la Grande Saline de Salins-les-Bains, c'est un site de production de sel qui est entré en fonction au 8e siècle et qui va produire du sel jusqu'en 1962, donc pendant 1200 ans. Donc en fait, à Salins-les-Bains, on va produire du sel en exploitant des sources naturelles d'eau salée qu'on va récupérer et qu'ensuite on va faire évaporer dans deux grandes cuves qu'on appelle des poêles à sel et on va faire chauffer artificiellement l'eau salée. Ça, c'est ce qu'on appelle le sel ignigène. Ignis, en latin, c'est le feu, donc c'est le sel qui est généré par le feu. Et donc, au 8e siècle, on n'a pas besoin de creuser en fait sous terre parce que l'eau salée, elle affleure naturellement vers la surface. Donc, on a deux sources sur le site de la Grande Saline. On récupère l'eau salée directement dans les sources de surface. Et on obtient déjà une concentration très honorable pour l'époque qui est équivalente à nos mers et océans. Là, justement, on est dans un de ces puits qu'on appelle le puits à grès. C'est un puits qui est immense. Hein. On est très loin des puits de jardin. Il fait à peu près 40 mètres de long, 25 mètres de large et 13 mètres de profondeur.
4: Élément essentiel au Moyen-Âge pour la conservation des aliments, la production de sel s'est définitivement arrêtée dans les années 60. C'est désormais le thermalisme qui a pris le relais.
5: Alors, l'eau salée, en fait, pour les thermes, elle est captée au cœur de la ville. Donc, il y a un forage qui est à 100 mètres de la Grande Saline et il y en a un autre qui est sous l'hôtel de ville. L'établissement thermal est un établissement effectivement de cure, de soins pour des personnes qui souffrent principalement de rhumatologie, mais on peut aussi finalement en profiter pour de la détente et du bien-être.
4: L'histoire de la Grande Saline est racontée aujourd'hui dans le musée du sel, un lieu ouvert tous les jours et situé dans le Jura près de l'A36 et de l'A39.

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1: Vous êtes à l'écoute d'Autoroute Info à 2h45. Les conditions de circulation cette nuit particulièrement difficiles en lien avec les conditions météo, de la pluie, de l'orage sur votre trajet, sur une bonne partie des autoroutes de Rhône-Alpes. Mais au-delà de ça, pas de grosses perturbations à vous signaler. Il y a seulement cet obstacle, cette barre de fer qui nous est signalée dans le département de l'Yonne, dans le secteur d'Auxerre, sur la 6. Si vous quittez l'autoroute par la sortie numéro 19 pour Auxerre, attention à cette barre de fer signalée sur les voies. On rappelle les quelques fermetures nocturnes qui sont en place. La 410 est fermée direction Annecy jusqu'à 5h entre la sortie 19, la Roche-sur-Foron et le péage de Saint-Martin-Bellevue. Cette nuit également, la fermeture de la 40 dans les deux sens entre les sorties 11 de Seyssel-Frangy et 13 de Saint-Julien en Genevois pour des travaux dans un tunnel sur l'autoroute. Et puis sur la 40, toujours en direction de Chamonix, on le rappelle, la sortie 14 d'Annemas est fermée jusqu'à 6h. La déviation passe par la sortie 14.1 de Gaillard sur l'autoroute à 411. Et puis pour terminer, en région lyonnaise, à Lyon, c'est le tunnel de Fourvière qui est fermé dans les deux sens jusqu'à 6h.
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1: Le prochain point complet à 3h sur Autoroute Info après Phil Collins, Pony Pony When Run ou encore Marine. Pour le moment, on va parler de véhicules à contresens sur l'autoroute. C'est rare, mais c'est l'une des situations les plus dangereuses. Comment réagir si vous êtes confronté à cette alerte? Hugo Amiot vous donne les bons réflexes.
2: Sur le réseau autoroutier, l'alerte contresens peut apparaître sous plusieurs formes. Le message véhicule à contresens, tout d'abord, qui s'affiche sur les panneaux à message variable. Et chez Autoroute Info, on réalise

des flashs d'information trafic localisés toutes les 2 à 3 minutes jusqu'à la levée de l'alerte. Dès que vous êtes alerté, adoptez les bons réflexes. Par conséquent, ne tentez pas de dépasser, c'est l'un des facteurs aggravants en cas de contresens. Augmentez immédiatement la distance de sécurité avec le véhicule qui vous précède et dans la mesure du possible, arrêtez-vous sur une aire de repos ou de service et attendez la fin de l'alerte contresens. Dans ce genre de cas, la prudence et le calme sont vos meilleurs alliés sur l'autoroute.

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1: Il est 3h, merci d'être à notre écoute cette nuit.
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1: Passez un bon trajet sur les axes nocturnes, les autoroutes du centre et du sud-ouest, les autoroutes de l'est ou encore celles des Alpes. Les conditions de circulation cette nuit sont particulièrement mauvaises en lien avec les conditions météo, de la pluie, de l'orage et parfois des vents forts sur une partie du tracé des autoroutes de Rhône-Alpes. Il faut bien veiller à réduire l'allure et à adapter votre vitesse quand vous passez dans ces différents secteurs où il y a de la pluie sur votre trajet. On essaye de limiter au maximum les risques d'aquaplaning. Sur les airs, l'activité semble à l'arrêt pendant la nuit. Malgré les apparences, de nombreux services sont toujours disponibles, comme l'explique Nadine Végiel des autoroutes à PRR.
2: La nuit, sur les aires de service, les clients pourront accéder aux recharges électriques pour leurs véhicules, aux stations de carburant, comme en journée. Et en ce qui concerne les boutiques, la restauration assise sera fermée. Par contre, ils ont la possibilité, quelle que soit l'heure, j'allais dire de la nuit, de pouvoir se restaurer et de commander, en fait. Alors, parfois, les grilles et les portes sont fermées, mais il y a toujours ce qu'on appelle un passe-paquet, c'est-à-dire un guichet auquel le client peut s'arrêter pour demander, passer commande et qu'on lui livre ce dont il a besoin. Par contre, il a, bien sûr, 24 heures sur 24, accès aux sanitaires, que ce soit les douches et ou les sanitaires ou l'espace bébé.
1: On se retrouve au plus tard à 3h15, ce sera après la musique avec Estelle ou encore The Cure et Tibbs. On retrouve maintenant notre série consacrée aux expéditions extraordinaires. Aujourd'hui, nous vous racontons l'histoire d'une femme qui a fait beaucoup pour l'automobile. Bertha Benz, la pionnière de l'automobile, un récit d'Antoine Oppart mis en onde par Anaël Ferrand.
3: Cette histoire débute à la fin du 19e siècle à Mannheim, dans le sud-ouest de l'Allemagne, là où vit le couple Bertha et Karl Benz. Un nom qui vous dit forcément quelque chose, puisque c'est celui-là qui sera à l'origine du constructeur automobile Mercedes-Benz. Mais ça viendra dans quelques années. Au moment où débute ce récit, l'automobile n'en est qu'à ses balbutiements. En 1886, Karl Benz obtient un brevet pour la Patentwagen, considérée aujourd'hui comme étant l'ancêtre de l'automobile moderne. C'est un véhicule à trois roues, équipé d'un moteur à explosion. Le développement de sa création, Karl le doit en grande partie à son épouse Bertha. Issue d'une famille riche, c'est elle qui finance son projet. Et c'est elle aussi qui croit, sans doute plus que Karl lui-même, au potentiel de sa voiture. Car à l'époque, les engins que l'on créait n'étaient capables de rouler que quelques centaines de mètres, pas plus, et à des vitesses très faibles. La Benz Patentwagen, quant à elle, est capable de rouler à une vitesse qui avoisine les 15 km/h. Malgré tout, Karl Benz ne croit pas trop à son invention. Il ne la pense pas prête à parcourir de longues distances. De plus, le contexte de l'époque ne le pousse pas à s'occuper du marketing. L'empereur allemand est en effet un amoureux des chevaux. Une invention visant à les remplacer ne serait pas forcément vue d'un bon œil. Très conservatrice, l'Église considère également l'automobile comme étant un objet du diable. Mais de tout ça, Bertha s'en moque un peu. Le 5 août 1888, tôt le matin, elle et ses deux fils, Eugène et Richard, poussent en toute discrétion la Patentwagen hors de l'atelier pendant que Karl dort encore. L'inventeur allemand n'est pas du tout au courant du plan de sa femme. Elle s'apprête à rejoindre Pforzheim, à plus de 100 km de Mannheim. Et d'une expédition, il en est bien question. Il n'y a évidemment pas de route, pas de panneau. Autant vous dire que ce voyage ne sera pas de tout repos. Bertha doit faire face à plusieurs problèmes. La voiture n'est pas assez puissante pour gravir certaines côtes. Eugène et Richard doivent donc la pousser. L'automobile consomme également 10 litres aux 100 km et possède un tout petit réservoir de 4 litres et demi. Il va donc falloir se ravitailler. Inutile de vous dire qu'il n'y a pas de pompe à essence à cette époque. Quelques kilomètres après son départ, Bertha s'arrête dans une pharmacie pour y acheter de la ligroïne. 10 litres de ligroïne. Le pharmacien est surpris par la quantité demandée. Il ne se rend pas compte que son établissement vient de devenir la première station-service de l'histoire. La ligroïne, appelée aussi éther de pétrole, est en fait le carburant dont a besoin la Patentwagen pour avancer. Bertha trouve une solution pour tous les problèmes qu'elle rencontre. Une conduite de carburant se bouche, Elle utilise une épingle à cheveux pour la déboucher. Un fil est abîmé, sa jarretière lui permet de l'isoler. À un moment, les patins en bois des freins perdent de leur efficacité. Elle demande alors à un cordonnier de les recouvrir de cuir. Elle invente ainsi les plaquettes de freins. Bertha note consciencieusement tous les pépins qu'elle rencontre et, au coucher du soleil, elle termine son voyage. Elle devient la première conductrice à réaliser un aussi long trajet. Les observations qu'elle a répertoriées permettent à Karl de modifier son invention qui deviendra suffisamment fiable et performante pour être ensuite vendue à 25 exemplaires. La Pattenwagen est la première voiture à moteur fabriquée et vendue en série. Benz et compagnie deviendra un temps le premier constructeur d'automobiles au monde. En 1926, la compagnie fusionne avec Daimler Motoren Gesellschaft. Mercedes-Benz est née.

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2: 3h30, merci d'être à l'écoute d'Autoroute Info, on vous accompagne cette nuit sur les axes que vous empruntez. Pas de nouvelles difficultés à vous signaler, pas de véhicule en panne, d'obstacles ni d'accident pour le moment, et c'est tant mieux. En revanche, les conditions météo, la pluie et les orages continuent de vous accompagner sur une partie des axes cette nuit. Il faut bien adapter votre conduite aux conditions météo, réduisez l'allure de 130 à 110 km/h pour limiter au maximum les risques d'aquaplaning, augmentez les distances de sécurité avec les véhicules devant vous et soyez particulièrement prudent dans les bretelles d'entrée et de sortie. Et puis s'il vous arrive de ressentir une certaine solitude au volant pendant votre trajet, rassurez-vous, vous n'êtes jamais vraiment seul, comme l'explique Nadine Végiel des autoroutes APRR.
3: Sur l'autoroute, le conducteur n'est jamais seul. Quand il est dans sa voiture, effectivement, il y a les opérateurs qui veillent à sa sécurité avec un PC sécurité. On a des patrouilleurs qui naviguent d'air en air et qui vont veiller à justement tout se passe bien. Et puis il y a au passage au péage des téléopérateurs qui peuvent assister notre client dans son paiement au péage. Et bien sûr, on a un numéro de téléphone 0806 004 004 sur lequel on peut contacter du lundi au dimanche entre 8h et 17h.
2: On se retrouve à 3h45, ce sera après la musique, Néné Chéri, Carly Rae Jepsen ou encore Sound of Legend vous accompagneront dans le prochain quart d'heure. Pour le moment, on fait un bond dans les années 80 sur la route des vacances avec Myriam Boyed et Elliot Monod.
4: Retour à l'été 1984.
5: Total look jean, quelques pins accrochés à la veste, un bandana dans les cheveux. En 84, on s'habille comme dans les clips sur MTV.
4: À cette époque, on fait le 36-15 avec le Minitel, on joue des heures sur les premières bornes d'arcade et sur grand écran, E.T. cumule tous les records pendant qu'Indiana Jones poursuit ses aventures dans le temple maudit.
5: Pour partir en vacances, on prend la R5, la 205 ou la BX, direction la Côte d'Azur, l'Atlantique ou les premières escapades vers l'Espagne.
4: Niveau sécurité routière, quelques nouvelles mesures. 110 par temps de pluie sur autoroute et abaissement du seuil d'alcoolémie à 0,8 g par litre de sang.
5: Bon, pendant ce temps-là, on ne parle toujours pas de ceinture obligatoire à l'arrière. Dans l'autoradio en 84, c'est pop et rock avec Bronski Beat, Michael Jackson et David Bowie. Et en France, on écoute aussi Balavoine, Goldman et France Gall.
4: En voiture, la radio reste la compagne de route incontournable, même si les premières cassettes audio permettent d'embarquer sa musique préférée.
5: Sur la bande FM, les radios autrefois pirates sont officiellement libres depuis 1981. Des centaines de stations locales voient le jour et réinventent les codes de la radio.
6: C'est du 5e étage d'un immeuble du 9e arrondissement qu'émet Radio Pop. Salle de montage rudimentaire, studio avec un disc jockey et deux animatrices qui sont bien entendu tous bénévoles.
4: Dans l'auto, les cartes routières sont à portée de main dans la boîte à gants. Et côté confort, la climatisation reste rare, comme la direction assistée qui n'est pas encore généralisée.
5: Fenêtres entrouvertes et air chaud sur la peau, on refait le monde entre deux refrains passés à la radio et on parle de la victoire historique des Bleus de Platini qui s'offre l'Euro en juin 1984.
4: Et oui, cet été-là, c'était comme ça.

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1: Un poids lourd en panne est gênant sur la 6 en Côte d'Or sur la voie de droite. Il est en direction de Paris au kilomètre 299 après le secteur de Beaune et la sortie numéro

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1: 3h44, on continue de surveiller les autoroutes pour vous cette nuit avec ce poids lourd en panne sur la 6 en Côte d'Or qui vous concerne en direction de Paris, juste après le secteur de Beaune, kilomètre 299. Le poids lourd est en panne sur la voie réservée aux véhicules lents, c'est la voie la plus à droite. Il est après la sortie numéro 24 de Beaune. À part ça, rien de nouveau à signaler sur les axes que vous empruntez cette nuit. En revanche, mieux voir et mieux être vu, Elliot Monod nous rappelle l'importance de rouler bien éclairé la nuit.
2: Et oui, dès que la nuit tombe, il faut penser à allumer ses feux de croisement afin de rester bien visible. Alors, de la lumière, oui, mais pas trop. N'abusez pas des feux de route qui éblouissent les véhicules que vous suivez et ceux qui circulent dans l'autre sens. D'ailleurs, sur autoroute comme sur les autres routes, les pleins phares ne doivent être utilisés que lorsqu'aucun véhicule ne se trouve dans votre champ de vision. Enfin, et d'une manière générale, pour éviter l'éblouissement dû à une fatigue excessive de la vue, il est conseillé de se tenir aussi éloigné que possible des véhicules que vous croisez, en circulant notamment sur la voie de droite.
1: On vous rappelle les fermetures nocturnes toujours d'actualité, notamment à Lyon. Le tunnel de Fourvière est fermé dans les deux sens. Il le restera jusqu'à 6 heures. En Haute-Savoie, la 410 est fermée en direction d'Annecy jusqu'à 5 heures. Entre la sortie 19, la Roche-sur-Foron et la barrière de péage de Saint-Martin-Bellevue en arrivant sur Annecy. La déviation passe par la 40 direction Genève et Paris, puis la 41 nord à partir de la sortie 13 de Saint-Julien en Genevois. Ensuite, la fermeture également de l'A40 dans les deux sens, entre la sortie 11, Seyssel-Frangy, et la sortie 13 de Saint-Julien en Genevois pour des travaux dans le tunnel du VUH. La déviation se fait par le réseau secondaire entre cette sortie 11 et cette sortie 13. Toujours sur l'A40, direction Chamonix, la sortie 14 d'Annemasse fermée jusqu'à 6h. Déviation en place par la sortie 14.1 Gaillard sur l'autoroute A411.
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1: Prochain point complet à 4h sur Autoroute Info. Avant ça, on va repartir en musique. On écoutera Ace of Base, Maroon 5 ou encore Nika dans les toutes prochaines minutes. Pour l'instant, un reportage. Quelles sont nos mauvaises habitudes en termes de conduite? Vivien Topa a relevé nos principaux comportements à risque.
3: D'abord, un mauvais réflexe très courant, garder le pied gauche sur l'embrayage. Ce geste généralement inconscient use prématurément la mécanique et peut entraîner des réparations à plus de 1000 euros selon les véhicules. Avec de plus en plus de voitures équipées de boîtes automatiques, il est temps de changer nos habitudes. Le pied gauche n'a rien à faire sur la pédale, il doit rester au repos. Autre erreur fréquente, poser des objets sur la plage arrière. En cas de freinage brusque, une simple bouteille d'eau peut devenir un projectile de plusieurs kilos. Et que dire des animaux non attachés? Un chien en liberté dans l'habitacle, c'est dangereux pour tout le monde, pour vous, pour lui. Alors pour éviter cela, utilisez un harnais. Il existe en effet des ceintures pour les animaux que vous pouvez connecter à n'importe quelle boucle de sécurité. En général, ça coûte entre 5 et 10 euros. Enfin, oubliez de vérifier la pression des pneus, c'est exposer son véhicule à une surconsommation, voire à une crevaison. Un petit contrôle par mois ou avant un long trajet suffit à éviter bien des soucis.

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2: Passez une bonne route en cette nuit de lundi à mardi. Les conditions de circulation restent globalement très mauvaises selon les conditions météo, avec de la pluie et des orages assez forts et violents sur une partie de Rhône-Alpes. Attention donc sur votre trajet s'il y a de la pluie. Il faut bien veiller à ralentir l'allure. Et puis on a également ce poids lourd qui est en panne, lui, sur l'A6 en Côte d'Or, direction Paris, kilomètre 299. Le poids lourd est après le secteur de Beaune et la sortie 24 et va gêner le trafic sur la voie réservée aux véhicules lents. Allez, c'est reparti pour un quart d'heure de musique avec, entre autres, Aretha Franklin, Emma Dumas ou encore Miles Smith, que l'on retrouvera après ce reportage. Partir pour un long trajet, ça ne s'improvise pas, et encore moins quand on est avec un animal de compagnie. Quelques conseils et bonnes pratiques avec Émilien Fèvre.
3: Que ce soit des chats, des chiens ou tout autre animal de compagnie, voyager avec eux demande certaines dispositions, d'ailleurs encadrées par le code de la route. Docteur Alexandre Bèche-Gillot, vétérinaire à la clinique Eiffel de Dijon.
4: Le grand principe, c'est qu'il n'y ait pas de problème de sécurité, bien entendu, pour le conducteur. Donc, normalement, pas d'animal en liberté. Il faut qu'il soit dans une cage adaptée, confortable pour lui. Il peut être aussi attaché avec un harnais à la ceinture de sécurité ou dans le coffre. Les recommandations dans ce cas, c'est de séparer le coffre du reste de la voiture avec une grille ou un filet.
3: Afin d'éviter les problèmes en cas de crise et de panique. Autre moment important quand on fait un long trajet, la pause toutes les heures quand on a un animal à bord. Et là aussi, cela ne s'improvise pas. Alexandre Bèche-Gillot.
4: S'il y a un point essentiel, c'est de ne jamais les lâcher. Ça, c'est très important. Même un chien avec le meilleur appel au monde, on ne sait jamais ce qui peut se passer sur une aire d'autoroute. Donc toujours laisse, harnais ou collier bien ajusté. Concernant les chats, ils peuvent sortir également, si et seulement s'ils sont habitués à la laisse et au harnais auparavant. Autrement, le chat, lui, il ne sortira pas.
3: Enfin, il n'y a pas que les chiens et les chats qui circulent. Il y a aussi les nouveaux animaux de compagnie, lapins, rongeurs et furets, entre autres, des animaux à qui il faut apporter une attention particulière. Alexandre Bèche-Gillot.
4: C'est en gros les mêmes recommandations. Si ce n'est que nos petits animaux, surtout les animaux qui sont des proies, comme les lapins par exemple, ils montrent moins les signes de stress et les signes de chaleur. Et les coups de chaleur, nos lapins peuvent en faire. Rongeurs également. Donc ça, il faut être très très vigilant pour eux, pour la ventilation du véhicule. Les arrêts pour nos nouveaux amis de compagnie, c'est moins essentiel. Ils ont moins besoin de prendre l'air qu'un chien par exemple, bien entendu. Après, pourquoi pas ? Toujours pareil pour des animaux, je pense aux lapins surtout, hein, éventuellement furets, qui sont habitués au harnais et à la laisse.
3: Et quel que soit l'animal, on ne le laisse pas seul dans un véhicule, même pour un tout petit arrêt. Ainsi, tout le monde devrait bien pouvoir profiter de ses vacances, que ce soit à deux ou quatre pattes.

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1: 4h et quasiment 15 minutes, bienvenue sur Autoroute Info si vous nous rejoignez. On a quelques événements à vous rappeler avec tout d'abord ce poids lourd qui est en panne sur la 40 dans l'Ain en direction de Chamonix et Genève. Kilomètre 132, le poids lourd est sur la voie réservée aux véhicules lents après l'aire de Seigne, avant l'aire de Seigne-Cerdon et après l'aire de Sertine. Autre poids lourd en panne sur la 6 en Côte d'Or direction Paris. Le poids lourd est sur la voie réservée aux véhicules lents après le secteur de Beaune. Kilomètre 299, il est après la sortie numéro 24. Et puis on a également cette voiture accidentée sur la 43 en Savoie, l'axe vers Lyon et Chambéry après Albertville, kilomètre 97 en arrivant au secteur de Chambéry après la sortie 20 de Saint-Baldoff. La voiture est gênante, en panne, accidentée plutôt sur la voie de droite. Le personnel autoroutier vient tout juste d'arriver sur place. On vous rappelle les fermetures nocturnes toujours d'actualité. La 410 est fermée en direction d'Annecy jusqu'à 5h entre la sortie 19, La Roche-sur-Foron et la barrière de péage de Saint-Martin-Bellevue. Déviation par la 40 direction Genève et Paris. Puis la 41 Nord à partir de la commune de Saint-Julien en Genevois. Cette nuit également, fermeture de la 40 dans les deux sens entre la sortie 11, Seyssel-Frangy et la sortie 13 de Saint-Julien en Genevois. Et puis sur la 40 toujours, mais cette fois direction Chamonix. C'est la sortie 14 d'Annemasse qui est fermée jusqu'à 6h. Déviation en place par la sortie 14.1 Gaillard sur la 411.
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1: Allez, on se retrouve à 4h30 sur Autoroute Info après les frérots de la Vega, Sixpence None the Richer ou encore Jungeli. Pour le moment, on va parler des tunnels. Ils sont souvent un passage obligé sur le réseau autoroutier. Petit rappel des règles à suivre avec Hugo Amiot.
2: Dès l'entrée du tunnel, retirez vos lunettes de soleil et allumez vos feux de croisement. Respectez scrupuleusement la signalisation et les limitations de vitesse. Gardez vos distances de sécurité. Il est strictement interdit de s'arrêter ou de faire demi-tour. En cas de panne ou d'accident, allumez immédiatement vos feux de détresse. Garez-vous le plus à droite possible sur la voie d'urgence si elle existe. Coupez le moteur, enfilez votre gilet jaune et si c'est sûr, quittez le véhicule pour rejoindre un point d'évacuation. Pour alerter les secours, privilégiez les téléphones de secours installés dans les tunnels plutôt que votre portable. Ils permettent une localisation précise et évitent la saturation du réseau. Si un incendie se déclare, la priorité absolue est l'évacuation. Suivez les panneaux vers les issues et galeries de secours. Ne tentez pas de combattre seul un grand feu. Suivez les consignes de l'opérateur. Les secours n'interviendront qu'après s'être assuré que l'ouvrage est vide. Des règles simples à connaître avant de franchir votre prochain tunnel.

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1: 4h30, retour tout de suite sur cet accident qui s'est produit sur la 43 en Savoie, sur l'axe vers Lyon et Chambéry, après Grenoble et Albertville, véhicule accidenté, kilomètre 97 après la sortie 20 de Saint-Baldoff, la voie de droite est neutralisée, du personnel autoroutier se trouve sur place, décalez-vous sur la voie de gauche dans ce secteur, respectez un corridor de sécurité. On rappelle également toujours ces véhicules en panne, le premier sur la 6 en Côte d'Or, un poids lourd en panne direction Paris, secteur de Beaune, après la sortie 20 4, il est au kilomètre 99 sur la voie réservée aux véhicules lents qui est d'ailleurs neutralisé. Sur la 40 dans l'Ain, direction Chamonix-Genève, là aussi un poids lourd en panne sur la voie réservée aux véhicules lents, kilomètre 132. Il est après l'aire de Sertine en arrivant dans le secteur d'Oyonnax. Allez, on se retrouve dans quelques minutes à 4h45 au plus tard. Avant ça, ce sera le retour de la playlist Autoroute Info, Texas, Jason Derulo ou encore Adèle Castillon. Pour l'instant, on s'arrête à Vichy, dans le département de l'Allier. Découverte de la ville en compagnie de Jérémy Esclavard.
2: Vichy est inscrite au patrimoine mondial de l'UNESCO depuis 2021 au titre de grande ville d'eau d'Europe. Mais ce n'est pas le seul argument de la sous-préfecture de l'Allier pour attirer les visiteurs. À la picose de l'office de tourisme.
3: Venez respirer ici, c'est là que vous découvrez vraiment la beauté, mélange de la nature et de l'architecture incroyablement belle. Vichy se vit la tête en l'air. C'est un musée en plein air. Donc si vous voulez profiter de calme, apaisement, mais retrouver quand même l'élégance et le charme, et ben c'est ici qu'il faut venir.
4: Vous avez évoqué l'architecture. Qu'est-ce qu'il y a au niveau de l'architecture, des bâtiments, on va dire, un petit peu emblématiques ou qui attirent l'œil?
3: C'est incroyable parce qu'il y a de toutes les styles. La fin du 19e, on construit énormément. C'est la fièvre de la construction. Nous avons des villas vénitiennes, le style suisse, colonial, néoclassique également, art nouveau, art déco, et j'en passe en fait. Il y a des bâtiments qui vont faire plonger au cœur de contes mille et une nuits, par exemple, vous voyez. C'est juste incroyable parce que c'est une ville qui a été construite pour le public huppé et international. Il fallait surprendre tous ces gens-là par la beauté, d'où cet intérêt de la construction un peu exclusive qui fait le charme de Vichy aujourd'hui.
4: Et en plus de l'architecture, il y a également la nature qui est omniprésente à Vichy, parce que là, on a fait quelques pas, on est toujours dans la ville, mais on a l'impression qu'on est soit à la campagne, soit en pleine forêt.
3: Ben exactement, c'est ça le but, vous vivez l'expérience. Nous sommes tout de suite dans le parc de Napoléon III, et donc les parcs, c'est nos poumons, réellement. Pour vous donner une idée, sur 500 hectares de la ville, en soi, nous avons 234 hectares de parcs et des espaces verts. C'était voulu, c'était construit exprès pour ça, pour que les gens respirent. Vous êtes dans la ville, mais vous êtes dans une atmosphère complètement dépaysée, et ce qui est extraordinaire, vous pouvez même voir tout de suite, il y a des gens qui s'installent dans l'herbe pour pique-niquer, quelqu'un qui va bouquiner, quelqu'un qui va écouter la musique. Ça nous donne envie de rêver aussi, vous voyez, c'est ça Vichy.
2: Plus d'informations sur les sites à découvrir et sur les activités à essayer sur vichymonamour.fr.

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1: 4h45, on retourne sur l'A39 dans le Jura pour vous signaler ce poids lourd qui est en panne et qui gêne dans la bretelle d'accès à l'aire du Jura, kilomètre 79 de cette A39. Bande d'arrêt d'urgence neutralisée dans cette bretelle d'air avec des forces de l'ordre et du personnel autoroutier sur place. Sur l'A40 dans l'Ain, en direction de Chamonix-Genève, poids lourd en panne sur la voie réservée aux véhicules lents, kilomètre 132. Et c'est en arrivant dans le secteur d'Oyonnax, après l'aire de Sertine et la sortie 7 de Tossier. Et puis on termine avec cet accident toujours d'actualité, une intervention qui se poursuit sur la 43 en Savoie, direction Chambéry et Lyon, en arrivant dans le secteur de Chambéry, kilomètre 97, voie de droite neutralisée après la sortie numéro 20 pour Saint-Baldoff. Il y a toujours beaucoup de monde sur place, dépanneurs et personnel autoroutier notamment. Les fermetures nocturnes se terminent petit à petit, notamment le tunnel de Fourvière qui est rouvert à nouveau maintenant du côté de Lyon. La 40 qui reste fermée pour le moment pour vous qui circulez en direction de Genève, avec donc cette fermeture de la 40 entre la sortie 11 Sesselfrangé et la sortie 13 de Saint-Julien en Genevois. Ça devrait rouvrir dans les prochaines minutes, on vous tiendra au courant. Et puis sur la 40 en direction de Chamonix, la sortie 14 pour Annemasse reste fermée. Fermé a priori jusqu'à 6 heures.
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1: On se retrouve donc à 5 heures sur Autoroute Info après les Daft Punk, Lewis Capaldi ou encore Vanessa Paradis, quelques artistes qui vous accompagneront dans les prochaines minutes. Pour l'instant, on va parler de la vidéosurveillance. Souriez, vous êtes filmé sur l'autoroute. De très nombreuses caméras sont en effet braquées sur les véhicules en circulation. Pour quelle raison ? Franck Pélissier a posé la question à Sarah Moiroux des autoroutes APRR.
2: Les caméras, il y en a pour redonner de l'image au PC de gestion des trafics. Il y a des caméras qui derrière ont des systèmes de détection automatique d'incidents pour alerter, notamment dans les tunnels. De la caméra pour communiquer avec l'automobiliste sur une voie de péage quand il était en difficulté. Il appelle à l'interphone et la caméra permet de le voir, de l'avoir en visuel, voire de lire des documents qu'il va présenter. Les caméras qui peuvent lire des plaques minéralogiques également pour nous aider à définir la transaction. Voilà, la finalité des caméras est multiple, mais c'est vrai qu'on en a un petit peu dans tous les domaines.
3: La vidéosurveillance représente également une source essentielle d'informations pour les journalistes d'Autoroute Info qui peuvent en temps réel suivre l'évolution d'un événement. Arrivée des secours sur un accident, ramassage d'un objet sur la chaussée ou encore formation d'un bouchon. Rappelons toutefois que quel que soit leur usage, ces images issues de la vidéosurveillance sont strictement encadrées par la CNIL afin de garantir le respect de la vie privée des usagers.

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1: Des débris de pneus signalés sur la 6 en Seine-et-Marne en direction de Paris au kilomètre 65 après la sortie 15 de Fontaine.

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1: Il est 5h, merci d'être à notre écoute.
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1: J'espère que vous passez un bon trajet en ce mardi matin, tout début de journée, avec des conditions de circulation qui, pour le moment, sont plutôt bonnes. On va rappeler, en revanche, ces débris de pneus poids lourds sur la 6 en Seine-et-Marne en direction de Paris, kilomètre 65. Des débris de pneus qui se situent après la sortie 15 de Fontainebleau. On a également plusieurs poids lourds qui sont en panne et gênants, notamment sur la 39 dans le Jura. Si vous accédez à l'aire du Jura sur cette A39, attention à un poids lourd qui est gênant avec du personnel autoroutier et les gendarmes sur place, les forces de l'ordre. Sur la 40 dans l'Ain, en direction de Chamonix-Genève, poids lourd en panne sur la voie réservée aux véhicules longs, kilomètre 132. C'est en arrivant dans le secteur de Yonnaz après la sortie 7 de Tossia et l'aire de Sertine. Et puis pour terminer, cet accident qui implique une voiture sur la 43 en Savoie, l'axe vers Lyon et Chambéry, en arrivant au secteur de Chambéry, kilomètre 97. La voie de droite reste neutralisée. Du personnel autoroutier, les pompiers sont également sur place après la sortie 20 de Saint-Baldoff. À part ça, rien d'autre à signaler pour le moment. Allez, on se retrouve dans quelques instants sur Autoroute Info, juste après Alex Warren.

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1: Le rappel de cet accident qui implique une voiture sur la 43 en Savoie en direction de Lyon. Un accident avec une voiture en arrivant secteur de Chambéry, kilomètre 97 après la sortie 20 de Saint-Valdoff. La voie de droite est toujours neutralisée. Beaucoup de monde sur place de votre côté. Décalez-vous bien sur le côté gauche des voies de circulation. Prochain point complet sur Autoroute Info à 5h15. Ce sera après la musique. Le retour de la playlist Autoroute Info, For Non Blondies, qu'on écoutera après Natasha Bedingfield.

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1: 5h14, on vous rappelle ces débris de pneus sur la 6 en Seine-et-Marne en direction de Paris. Débris de pneus poids lourds sur les voies au kilomètre 65 après la sortie numéro 15 de Fontainebleau. Toujours cette intervention sur la 43 en Savoie, l'axe vers Chambéry et Lyon. En arrivant au secteur de Chambéry, attention à cette intervention voie de droite neutralisée pour un véhicule accidenté, kilomètre 97 après la sortie numéro 20 de Saint-Baldov. Personnel autoroutier sur place notamment. Voie de droite neutralisée, décalez-vous bien sur la voie de gauche en approchant de ce secteur. On rappelle également ce poids lourd qui est en panne et gênant sur la 40 dans l'Ain, direction Chamonix-Genève. En arrivant secteur d'Oyonnax, kilomètre 132, le poids lourd est en panne sur la voie réservée aux véhicules lents. Tout cela après la sortie 7 Tosia et l'air de Sertine.
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1: Attention à la pluie qui peut toujours être présente sur certains axes. Il a plu beaucoup cette nuit avec d'importants orages, même si ça s'est bien calmé. Les conditions et prévisions pour le début de cette semaine avec Tristan Ham de Météo France.
2: Ce mardi est à nouveau marqué par les orages, mais la situation est moins intense que la veille. En conséquence, cet après-midi, ne soyez pas surpris si un orage ou plusieurs passent sur votre trajet, car la plupart des régions sont soumises à ce risque diffus. Bien que ces orages circulent vite et soient plutôt épars, soyez tout de même prudents, car dans leur sillage, le vent peut souffler très fort et la pluie peut tomber drue en peu de temps. Côté température, prévoyez une légère baisse par rapport à hier, mais à moins que le temps ne reste orageux toute la journée, la plupart des maximales se hissent en général encore au-dessus des 25 degrés, ce qui donnera sûrement un ressenti lourd. En soirée et nuit, les averses orageuses peuvent être encore présentes autour de la Seine et de l'Auvergne à la Bourgogne-Franche-Comté et elles pourront déborder sur le Grand Est. Bonne route avec Météo France sur Autoroute Info.
1: On se retrouve dans quelques minutes, on parlera du terme palomar qui est apparu il y a une cinquantaine d'années et permet d'éviter de nombreuses difficultés de circulation. On en reparlera donc d'ici 5 minutes après Shakira.

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1: Un matelas signalé sur les voies de l'A36 dans le Jura en direction de Mulhouse. On est dans le secteur de Dole. Un matelas sur les voies qui risque de gêner au kilomètre 170 après la sortie 1 de Saint-Jean-de-l'Aune et l'aire de

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1: On rappelle ce matelas sur les voies de l'A36 dans le Jura, secteur de Dole, en direction de Mulhouse. Un matelas tombé sur les voies kilomètre 170 après la sortie 1 de Saint-Jean-de-Laune et l'aire de Sampan. On se retrouve à 5h30, prochain point trafic après les Spice Girls ou encore Clara Luciani pour la musique. Et pour l'instant, on va parler des plans, mesures ou journées palomares, un terme qui a fait son apparition au siècle dernier et qui reste toujours d'actualité. Franck Pélissier.
2: Cela fait une cinquantaine d'années que ce terme a fait son entrée chez les gestionnaires de réseaux routiers et autoroutiers et dans les médias français. Philippe Bibelet est responsable du service sécurité trafic aux autoroutes et tunnels du Mont-Blanc et il nous rappelle tout d'abord ce que signifie Palomar.
3: Alors Palomar, c'est l'acronyme de Paris-Lyon-Marseille. C'est en fait un plan de gestion trafic qui a été mis en œuvre par les pouvoirs publics suite à un événement tragique qui a eu lieu en 1975, le chassé-croisé juillet-août, hein, particulièrement le samedi 2 août 1975, jour de canicule, où la France a connu plus de 600 km de bouchons. Et les gens étaient pris dans ces bouchons pendant des heures et des heures. Et on a dénombré malheureusement 145 décès liés soit à cette canicule, soit à des accidents sur ce week-end de chassé-croisé. Donc les pouvoirs publics ont pris des mesures drastiques pour essayer que ça ne se reproduise pas. Et pour l'année suivante, plus de 600 000 cartes ont été éditées avec 3500 km d'itinéraire bis répertoriés sur ces cartes. Et c'était le premier plan Palomar établi.
2: Vous l'aurez compris, les mesures Palomar consistent donc en la mise en place d'itinéraires de substitution quand les grands axes sont saturés, généralement vers la Méditerranée ou les côtes atlantiques en été et vers les stations des Alpes en hiver. Aux autoroutes et tunnels du Mont-Blanc, cela ne concerne qu'un nombre restreint de week-ends. Philippe Bibelet.
3: Sur notre réseau ATMB, nous sommes plutôt concernés sur les week-ends d'hiver. Hein. On parle plutôt de 3 week-ends à Noël et puis 5 week-ends en février. Au total, 8 week-ends sont concernés pour une organisation spécifique.
2: Qu'est-ce que vous mettez de particulier justement pour faire face à ces week-ends de fort trafic?
3: Alors tous les services sont mobilisés au sein d'ATMB, bien entendu. Hein, ça part du péage avec des renforts au niveau des équipes pour faire en sorte qu'on ait la meilleure fluidité au niveau du passage des barrières de péage. Mais c'est aussi au niveau des centres d'exploitation chez nous où on met des renforts pour venir en aide aux clients en difficulté sur le réseau. Et puis au niveau de notre PC, bien entendu, pour être réactif et informer du mieux possible nos clients des perturbations de circulation.
2: Lors de ces journées Palomar, le trafic est en moyenne 3 fois supérieur à une journée ordinaire sur le réseau ATMB, avec un nombre d'interventions des patrouilleurs qui suit la même tendance.

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1: Passez un bon trajet à l'écoute d'Autoroute Info. En ce tout début de journée, les conditions de circulation sont plutôt bonnes. On va rappeler en revanche ce matelas qui risque de gêner sur la 36 dans le Jura. Un matelas qui est tombé sur les voies en direction de Mulhouse après avoir passé la sortie 1 de Saint-Jean-de-Laune et l'aire de Sampan, secteur de Dole, kilomètre 170. Attention à ce matelas au milieu des voies de circulation. Le personnel autoroutier sera sur place pour récupérer cet obstacle. On rappelle également toujours cet accident sur l'autoroute A43 en Savoie en direction de Chambéry et de Lyon. Il y a cette voiture accidentée, une voie de droite neutralisée, kilomètre 97, après avoir passé la sortie numéro 20 de Saint-Baldoff. Décalez-vous bien sur la voie de gauche, il y a encore du monde sur place pour s'occuper de ce véhicule accidenté. Et puis on termine avec le département de l'Ain sur la 40 en direction de Genève-Chamonix. Et un poids lourd qui est en panne sur la voie réservée aux véhicules lents en arrivant dans le secteur d'Oyonnax, kilomètre 132, après la sortie de Tosia et l'air de Sertine. Le prochain point, trafic à 5h45 sur Autoroute Info. Avant ça, pour vous accompagner en musique, on écoutera Beyoncé ou encore les Cardigans. Pour l'instant, on poursuit les prochains kilomètres avec Teddy Swims. Bonne route, bonne matinée.

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1: 5h45, ravi de vous accompagner sur votre trajet ce mardi matin, mardi 25 août, heure très matinale. Encore pour le moment, vous êtes peu nombreux à circuler, c'est tant mieux, ça se passe globalement bien sur votre route. On rappelle quand même la présence de deux poids lourds qui sont en difficulté. Tout d'abord, on va dans le Jura, sur la 39 en direction de Dijon, kilomètre 92. C'est là qu'un poids lourd est arrêté avec la voie de droite qui est neutralisée. C'est après la sortie 8 pour Lons-le-Saunier. Et puis, on change de secteur, on va dans l'Ain sur la 40 en direction de Genève au kilomètre 132. Là aussi, poids lourd en panne. Et dans ce cas-là, c'est la voie spéciale véhicule lent qui a été neutralisée. On est un petit peu avant l'aire de service de Saigne-Cerdon. Je le disais, trafic fluide ce matin. Côté météo, des averses de pluie qui peuvent vous concerner, surtout du côté du nord-est et de la région parisienne. Adaptez votre allure, adaptez votre conduite à ces conditions météo. Toujours des fermetures en cours, notamment du côté de la région lyonnaise. La 432 en direction de Grenoble et de Marseille qui est fermée entre la bifurcation avec la 46 et la jonction avec la 42. Réouverture prévue dans la matinée. Puis en Rhône-Alpes, vers Bourg-en-Bresse, cette fois-ci sur la 40. L'entrée et la sortie du diffuseur 7 de Tosia Bourg Sud est fermée cette nuit. Là aussi, réouverture prévue dans la matinée.
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1: Allez, vous restez bien avec nous sur Autoroute Info. À suivre, ce sera notre quiz des vacances. Avant ça, le retour de la playlist Autoroute Info. Les prochains kilomètres, on les fait avec ceux qui ont sorti un album il y a peu. Muse sont sur Autoroute Info. Bonne route.

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1: Ce matin, une information prioritaire, c'est surtout pour la sécurité d'un patrouilleur qui intervient dans le département de l'Ain. Vous le rencontrez si vous circulez sur la 40 en direction de Genève au kilomètre 132. Il intervient sur les voies de circulation, plus précisément la voie spéciale véhicule Ain, afin de la rendre à la circulation, cette voie qui avait été neutralisée un peu plus tôt dans la nuit suite à la panne d'un poids lourd. Donc prudence, pensez à sa sécurité et à la vôtre. Serrez sur la gauche, ralentissez sur la 40, direction Genève, kilomètre 132. C'est juste avant l'aire de service de Saigne-Cerdon. Prochain rendez-vous trafic, c'est à 6h. Restez bien avec nous sur Autoroute Info. Avant ça, il y aura de la bonne musique avec Marvin Gaye, Mika, dans un instant. Et tout de suite, peut-être qu'à cette heure très matinale, vous partez pour la route des vacances en famille. Eh bien, figurez-vous qu'on vous a préparé un petit quiz avec un match parent-enfant préparé par Franck Pellissier.
2: Le principe est simple, 4 questions de culture générale, je pose les questions, vous avez quelques secondes de réflexion pour trouver et je donne les réponses dans la foulée. Tout le monde joue dans l'habitacle, parents comme enfants, et que le meilleur gagne. Et on commence avec une question sport pour laquelle les parents auront peut-être l'avantage, mais pas sûr. Combien de titres a remporté le tennisman Rafael Nadal à Roland-Garros ? La réponse est 14 trophées, ce qui est tout simplement phénoménal. Le premier en 2005 alors qu'il n'avait que 18 ans. Le dernier en 2022 à l'âge de 36 ans. On passe à présent à la question histoire-géo et on va voir si les jeunes ont été attentifs en classe cette année. Attention, combien d'étoiles figurent sur le drapeau américain ? Bien, depuis 1960, il y en a 50 blanches sur fond bleu et chacune d'entre elles représente l'un des 50 États américains. La prochaine question porte sur la musique et normalement, tout le monde devrait avoir la réponse. Quelle star internationale a signé son grand retour en chantant lors de la cérémonie d'ouverture des JO de Paris 2024 ? C'est évidemment Céline Dion avec une reprise de l'indémodable L'hymne à l'amour d'Edith Piaf datant de 1949.
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2: Un moment particulièrement émouvant pour les quelques 5 milliards de téléspectateurs si présents ce soir-là. Allez, on termine par une question pour laquelle les plus jeunes n'ont pas droit à l'erreur. Quel est le jeu vidéo qui s'est le plus vendu au monde ? Vous avez répondu Minecraft ? Eh bien, vous avez gagné ! Jeu commercialisé en 2011 avec ses personnages tout carrés, s'est vendu à plus de 350 millions d'exemplaires. Il devance GTA V, peut-être plus connu des parents. Allez, on espère que vous vous êtes bien amusés et que le ou la vainqueur saura fêter dignement sa victoire. Bonne route avec Autoroute Info.

0: Ravi de vous accompagner sur votre trajet. Il est 6h.
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0: Ah oui, mardi matin, mardi 25 août à 7h, encore très matinal, le trafic est complètement fluide sur les différents axes que vous empruntez, ça c'est tant mieux. Par contre, quelques perturbations, notamment du côté de la météo avec la pluie qui s'invite sur votre route ici et là. Vous êtes principalement concerné du côté de la Bourgogne-Franche-Comté, Grand Est et région parisienne où la chaussée peut être vraiment mouillée, donc glissante. Il faut ralentir 110 km/h grand maximum quand la chaussée est mouillée sur l'autoroute. On parle également d'un poids lourd qui est en panne ce matin, c'est dans le Jura sur l'autoroute A39 en direction de Dijon au kilomètre 92. La voie de droite a été neutralisée, c'est juste après la sortie 8 pour Lons-le-Saunier, donc prudence, il y a du monde en intervention sur place. À part cela, pas d'autres grandes difficultés à vous signaler, quand même dans la globalité ça se passe plutôt bien ce matin, il n'y a pas d'accident, de difficultés majeures à vous signaler, restez quand même prudent face à cette météo un petit peu capricieuse, même si ça fait du bien après les vagues de grande chaleur, la canicule, ça y est, il fait un petit peu plus frais. Cependant, il faut rester prudent, la pluie sur l'autoroute, c'est dangereux, ralentissez. Ah, et tout de suite, on va retrouver la playlist d'Autoroute Info. D'ailleurs, dans les prochaines minutes, on parlait de la météo. On retrouvera cette météo un peu plus dans le détail avec les prévisions de Météo France. Tout ça sera après Green Day. Et tout de suite, Temper City sur Autoroute Info.

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1: Ce mardi matin, les principales perturbations, vous les rencontrez dans le nord-est du pays, hein, principalement avec des averses de pluie qui peuvent vous concerner, donc ralentissez. Ça y est, à cette heure-ci, le trafic commence tout doucement à se densifier aux portes des grandes villes de Lyon et de Paris, tout particulièrement pour le moment. Pas de bouchons significatifs à signaler, mais restez prudents. On se rend dans le Jura, toujours un poids lourd en panne sur l'A39 en direction de Dijon, kilomètre 92. C'est après la sortie 8 pour Lons-le-Saunier, c'est la voie de droite qui a été neutralisée. Et tout ça, on en reparle à 6h15. Avant ça, des classiques avec Green Day, Boulevard of Broken Dreams. Et tout de suite, on fait un retour dans les années 90. Fats and Small, c'est sur Autoroute Info. Bonne route, bonne matinée.

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1: 6h et quart ce mardi matin, mardi 25 août. Ça se passe quand même globalement bien sur les différents axes que vous empruntez ce matin. Attention à la pluie qui peut s'inviter sur votre trajet du côté du Grand Est, de la Bourgogne-Franche-Comté ou encore de la région parisienne. Adaptez votre conduite et votre allure à ces conditions météo. On parle toujours d'un poids lourd qui est en panne. Ça gêne la circulation dans le Jura sur la 39 direction Dijon, kilomètre 92. Plus qu'une seule voie disponible à la circulation après la sortie 8 de Lons-le-Saunier, puisque la voie de droite a été neutralisée. Côté trafic, à cette heure-ci, c'est encore très fluide, même si ça se densifie aux portes des grandes villes. Ça y est, à la fin août, c'est la fin des vacances. Tout le monde qui retourne un petit peu au travail cette semaine. Donc voilà, prudence, courage si vous reprenez le travail aujourd'hui.
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1: La météo, on l'a évoqué brièvement, en effet de la pluie ce matin sur votre route. Comment tout ça évolue?

0: on voit ça tout de suite. Avec les prévisions de Météo France, elles sont présentées par Tristan Hamm.
1: Ce mardi est à nouveau marqué par les orages, mais la situation est moins intense que la veille. En conséquence, cet après-midi, ne soyez pas surpris si un orage ou plusieurs passent sur votre trajet, car la plupart des régions sont soumises à ce risque diffus. Bien que ces orages circulent vite et soient plutôt épars, soyez tout de même prudents, car dans leur sillage, le vent peut souffler très fort et la pluie peut tomber dru en peu de temps. Côté température, prévoyez une légère baisse par rapport à hier, mais à moins que le temps ne reste orageux toute la journée, la plupart des maximales se hissent en général encore au-dessus des 25 degrés, ce qui donnera sûrement un ressenti lourd. En soirée et nuit, les averses orageuses peuvent être encore présentes autour de la Seine et de l'Auvergne à la Bourgogne-Franche-Comté et elles pourront déborder sur le Grand Est. Bonne route avec Météo France sur Autoroute Info.
0: Restez avec nous sur Autoroute Info. Prochain rendez-vous trafic dans moins de 5 minutes. On s'intéressera également au district autoroutier, à la vie des patrouilleurs hein, qui assurent votre sécurité 24 heures sur 24 et 7 jours sur 7 sur l'autoroute. Avant ça, évidemment, la playlist d'Autoroute Info pour vous accompagner ce matin. C'est Jenny et Tame Impala. Bonne route!

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1: Attention à la météo ce matin avec cette pluie qui peut s'inviter sur votre route ici et là, et tout particulièrement du côté du nord-est. Ça va de la région parisienne jusqu'à la Bourgogne-Franche-Comté. Levez le pied si vous êtes concerné. À part cela, ça se passe quand même bien. Il n'y a pas d'autres difficultés majeures à vous signaler. À cette heure-ci, il est encore tôt. Les taux de trafic qui commencent à se densifier, mais en tout cas pour le moment, c'est fluide. Évidemment, on vous tient au courant quant à l'évolution du trafic. Et ça sera à 6h30 pour le prochain rendez-vous trafic après Lily Allen, Mike and the Mechanics. Et tout de suite, on se rend dans un district autoroutier qui assure de nombreuses missions de sécurité et de service. Et au cœur de ces structures, on retrouve les centres de maintenance dont les missions sont variées. Et bien, notre journaliste Sarah Gabzi s'est rendue dans le district de Besançon. C'est près de l'autoroute A36.
2: Stéphane Deray, je suis chef d'atelier au district de Pontoise. On gère l'activité parc bâtiment. Nous, on fait l'entretien de tout ce qui est matériel APRR et bâtiment APRR. Sur le tracé, les aires de repos, les gares de péage, les bâtiments des districts.
1: Donc là, on se trouve dans l'atelier, il y a des véhicules, il y a plein d'outils aussi pour réparer, je suppose, ces véhicules-là.
2: Oui, c'est ça, tout à fait. On a la chance d'avoir un atelier pas mal équipé, avec de l'outillage, de la place, ce qui nous permet de faire énormément de boulot sur les engins.
1: Surtout les véhicules qu'on voit, en fait, sur l'autoroute, les véhicules de patrouille, tout ça.
2: Oui, c'est ça, plus tous les véhicules qu'on voit pas, ça va de la petite tronçonneuse au gros tracteur agricole.
1: En fait, il faut être un peu multitâche, il faut savoir tout faire quand on travaille ici.
2: Oui, c'est ça, il faut être polyvalent, parce qu'on fait de l'électricité bâtiment, on va faire de l'hydraulique, de la soudure, on fait de tout.
1: En plus du chef d'équipe, on retrouve deux mécaniciens, dont Benoît, arrivé dans l'entreprise il y a une douzaine d'années.
3: Moi, je suis à la base mécanicien agricole. J'ai voulu changer, c'est pour ça que j'ai postulé ici. Il y a un autre collègue qui est issu du milieu poids lourd. Voilà, il y a différents profils. Et puis, en fait, on se complète. Chacun a un peu son domaine de prédilection, on va dire.
1: Et c'est quoi le vôtre?
3: Moi, c'est tout ce qui est tracteur, épareuse. Quand on touche à tout, ça va de la tronçonneuse à la saleuse, au camion, au fourgon d'intervention. C'est ça qui est intéressant.
1: À Besançon, comme dans tous les autres districts, chaque journée est différente. Stéphane, le chef d'atelier, nous présente la mission du jour. Donc là, on a un outil qui est en panne.
2: Oui, c'est un robot faucheur. Il y a un problème de réception entre la télécommande et le robot. Généralement, on essaye de réparer en interne. Après, si on n'y arrive pas, on appelle le fournisseur qui nous guide dans le diagnostic. Si vraiment on n'y arrive toujours pas, bon, on lui fait intervenir, ce qui est très rare.
1: On s'en sort toujours.
2: On essaye, ouais.
1: Le district du Comtois se situe sur l'A36, une autoroute de plus de 200 km qui relie Beaune à Mulhouse.

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1: Mardi matin, mardi 25 août, il est 6h30 et on fait la route ensemble pour la grande majorité d'entre vous. Ça y est, c'est la fin des vacances et c'est le retour de la route du travail. On le ressent, il y a du monde aux portes des grandes villes de Paris et de Lyon. Tout particulièrement pour les plus chanceux, vous partez peut-être tôt sur la route des vacances ce matin. Sachez que c'est la pluie qui va venir perturber votre route, principalement de la région parisienne jusqu'à la Franche-Comté dans l'est du pays. Les autoroutes qui peuvent être parfois assez détrempé, on le voit en retour caméra, notamment la 36, la 31, la 5, l'autoroute A6 également. Restez prudents et ralentissez si cela vous concerne. On s'arrête dans le Jura avec toujours un poids lourd qui est en panne sur la 39, direction Dijon, kilomètre 92. C'est après la sortie 8 de Lons-le-Saunier. La voie de droite a été neutralisée, donc voilà, plus qu'une seule voie disponible à la circulation. Il faut être prudent, d'autant plus qu'il y a du monde en intervention sur place, donc levez le pied. Aux portes des grandes villes, on en parlait, un trafic qui commence tout doucement à se densifier. Cependant, pas de bouchon à vous signaler pour le moment. Donc ça, c'est tant mieux. Et tout de suite, le point sur l'actualité générale. On écoute les titres de France Info.
2: Très bon réveil à la une de votre fil info, Marie-Marty Rossian. Plus de 120 pompiers qui sont toujours mobilisés à Poma dans l'Aude.
3: Une commune près de Carcassonne où une tornade est passée hier dans l'après-midi, blessant 141 personnes, dont 15 qui ont été hospitalisées. Près de 300 maisons sont endommagées. Des gendarmes étaient sur place cette nuit pour surveiller la zone et éviter les risques de pillage. Une enquête ouverte par le parquet national financier à l'encontre de Bali Bagayoko, notamment pour détournement de fonds publics. La justice mène ses investigations pour en savoir plus sur la façon dont le maire LFI de Saint-Denis a été employé à la RATP, Bali Bagayoko, qui se dit serein sur l'issue de cette enquête. Un pétrolier touché dans la nuit par un projectile d'origine inconnue. Le navire circulait au large d'Oman. La salle des machines a été endommagée, mais l'équipage est sain et sauf. Et puis une deuxième sortie dans le vide spatial prévue aujourd'hui pour Sophie Adnaud. L'astronaute française va terminer sa mission inachevée de la semaine dernière, un remplacement d'une antenne de communication sur la Station Spatiale Internationale. Opération qui débutera vers 14h30 et devrait durer un peu plus de 6 heures.
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1: Vous restez avec nous sur Autoroute Info, retour de l'information trafic, c'est dans 3 minutes. Avant ça, on retrouve celui qui sera au festival Rock en Seine en région parisienne, c'est tout bientôt, le 27 août. Joe est sur Autoroute Info.

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1: Pas vraiment d'évolution ces dernières minutes. Toujours la pluie, la principale difficulté que vous rencontrez ce matin, ça va de la région parisienne jusqu'à l'est en Franche-Comté et du côté de la Haute-Marne également. Attention sur les autoroutes A36, A31 et A5 tout particulièrement où l'impluie s'invite sur votre route. Et puis localement ici et là, du côté de Dijon, du côté d'Auxerre, là aussi vous pouvez rencontrer des averses. C'est assez localisé, donc voilà, restez prudent. Si vous êtes concerné par cette pluie, il faut évidemment adapter son allure. On le voit ici à Autoroute Info, il y a bien plus d'accidents les jours de pluie. La chaussée est glissante, on ne peut pas rouler à 130 km/h, il faut absolument lever le pied. 6h44, c'est le prochain rendez-vous trafic sur Autoroute Info. Vous restez bien avec nous. Avant ça, il y aura Lenny Kravitz pour les prochains kilomètres. Et tout de suite, on fait la route avec Charlie Winston. Bonne route, bonne matinée et bon courage à ceux qui reprennent le travail après les vacances. Yeah.

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1: Il est 6h44 ce matin. On parle toujours de la météo. C'est la principale perturbation que vous rencontrez avec de la pluie. Ça va de la région parisienne jusqu'à l'est, en Haute-Marne, en Franche-Comté. Levez le pied si vous êtes concerné, hein, principalement sur la 36 et sur l'autoroute A31, ainsi que l'autoroute A5. C'est assez localisé. Attention, hein, si vous êtes concerné par ces averses de pluie, il faut absolument ralentir. Dans le Jura, toujours un poids lourd en panne. C'est sur la 39, direction Dijon, kilomètre 80. 12. Après la sortie 8 pour Lons-le-Saunier, c'est vraiment juste après cette sortie, il y a la voie de droite qui est neutralisée pour permettre le dépannage de ce poids lourd. Les taux de trafic qui continuent de se densifier aux portes des grandes villes et notamment de la région parisienne pour les 30 derniers kilomètres de l'autoroute A6 entre le secteur d'Evry et le boulevard périphérique parisien. Il faut à présent

5 minutes avant ça, évidemment, la playlist d'Autoroute Info, que vous soyez sur la route du travail ou la route des vacances. On vous accompagne 24 heures sur 24, 7 jours sur 7. Et tout de suite, on fait la route avec Indochine sur Autoroute Info.

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1: Ce mardi matin, pas beaucoup d'évolution ces dernières minutes. Globalement, ça se passe bien. Attention à la pluie qui peut s'inviter sur votre route. C'est assez localisé, mais c'est principalement de la région parisienne jusqu'à la Franche-Comté en passant par la Haute-Marne. Et puis ce matin, vous reprenez le travail, hein, ça se voit, hein, pour nombreux d'entre vous. Ça y est, on est à la fin août. Ça sent la fin des vacances pour beaucoup avec les taux de trafic aux portes des grandes villes qui, à cette heure-ci, commencent à se densifier. On approche l'heure de pointe. En tout cas, pour le moment, ça se passe quand même globalement bien. Il n'y a pas de bouchon significatif à vous signaler, mais on verra comment tout ça évolue dans les prochaines minutes. Et précisément à 7h pour le point complet détaillé sur vos conditions de circulation. Avant ça, il y aura Jimmy Cliff, il y aura Avicii dans la playlist Autoroute Info. Et tout de suite, comme promis, on part dans le département de l'Ain. Le domaine des saveurs, les Planons, est composé d'une ferme bressane, d'un parc et d'un musée. De quoi découvrir les traditions de ce département. Jérémy Esclavard.
2: Le domaine des saveurs, les

0: Planon est implanté sur un ancien domaine agricole de plus de 33 hectares. Après avoir flâné dans le parc et visité la ferme Bressane, on pousse les portes du musée pour découvrir l'exposition permanente sur les us et coutumes de la Bresse. Devant nous se dressent plusieurs vitrines. Elles permettent de se faire une idée de ce que l'on va découvrir au fil du parcours de visite. Annabelle Arnaud, responsable de la programmation culturelle.
1: Donc des vitrines sur des objets qui vont nous rappeler les traditions via les costumes traditionnels, le folklore, les fêtes, les danses, le patois aussi, mais aussi le mobilier, puisque le mobilier bressan a aussi eu une place assez importante dans la culture, que ce soit le vaisselier, la fameuse armoire bressane qu'on retrouve aussi des fois chez nos grands-mères. Bien sûr, le matériel agricole, puisque nous sommes sur une ancienne exploitation. Et puis, des objets qui vont nous rappeler toute la spécificité gastronomique de l'Ain.
0: On s'est avancé un petit peu dans cette exposition permanente. Et où est-ce qu'on se trouve maintenant ?
1: Ici, on se trouve dans notre salle dédiée aux émo-bressans, qui est un savoir-faire typiquement local et qu'on retrouve encore aujourd'hui, qui ne s'est pas perdu, même si plus qu'un seul bijoutier à Bourg-en-Bresse réalise ses émo. C'est un savoir-faire qui s'est répandu dans le monde entier.
0: Après avoir admiré ces magnifiques émo-bressans, on se rend avec Annabelle Arnaud dans l'espace dédié aux familles.
1: Ici, on pense à tous les publics. On est actuellement d'ailleurs dans l'espace des petits pois, où on peut se costumer, dessiner, lire, jouer à des jeux de société, à son rythme et en toute autonomie. L'idée, c'est de se mettre dans la peau des bressans, de pouvoir se prendre en photo et de s'amuser. On peut aussi jouer à la dinette ou au restaurant, puisqu'on aborde aussi cette thématique. Et puis à l'accueil, en prêt gratuit, vous avez aussi le sac défis saveurs en famille. Il y a 10 défis qui vous attendent, à la fois dans le parcours permanent, mais dans le parc et à la ferme, pour découvrir de façon ludique le site.
0: Le domaine des saveurs Les Planons se trouve entre Mâcon et Bourg-en-Bresse. Il est accessible notamment depuis l'aire de repos Musée de la Bresse, au kilomètre 191 de l'autoroute A40 direction Paris.

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1: Ravi de vous accompagner sur votre trajet ce matin, il est 7h.
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1: Ce mardi matin, on le ressent, c'est la fin août, c'est la fin des vacances pour quand même beaucoup d'entre vous. Les taux de trafic qui sont assez élevés aux portes des grandes villes. Vous êtes sur la route du travail, évidemment, on vous accompagne. Pour les plus chanceux, ça peut quand même encore être la route du départ en vacances. Pour le moment, en tout cas, ça se passe globalement bien. Pas de grandes difficultés à vous signaler, même si vous le vivez actuellement entre la région parisienne et l'est du pays, jusqu'à la Franche-Comté, en passant par la Haute-Marne. Il y a pas mal de pluie qui peut s'inviter sur votre route, notamment du côté de Belfort et de la Haute-Marne. Je vois en retour caméra la 31, la 36, où les chaussées sont parfois très très mouillées, donc il faut absolument ralentir. À part ça, pas d'autres difficultés à vous signaler. Côté trafic, alors certes ça se densifie, cependant il n'y a pas de bouchons significatifs à vous signaler pour le moment. Prudence quand vous arrivez à hauteur de la région lyonnaise, région parisienne, où quand même il peut y avoir quelques coups de frein un petit peu soudains. On s'intéresse à présent à tout ce qui se passe en France, dans le monde. Le résumé de l'actualité ce matin, c'est depuis la rédaction de France Info.
2: Ce projet géant de parc d'attractions qui doit voir le jour près de Paris.
3: Le projet porté par Emmanuel Macron et le prince héritier d'Arabie Saoudite Mohamed Ben Salman. Trois parcs doivent être construits dans le Val d'Oise, dont un sur l'univers des mangas. L'Arabie Saoudite annonce un investissement de 6 milliards d'euros pour une création attendue de 22 000 emplois directs. En Russie, deux personnes sont mortes dans la région de Krasnodar au nord-est de la mer Noire après cette attaque ukrainienne de drones qui a déclenché un incendie dans une raffinerie. Une quarantaine de personnes blessées à Poma, dans l'Aude, près de Carcassonne, où une tornade a fait de gros dégâts hier après-midi. Près de 300 maisons sont endommagées. Des opérations de mise en sécurité des bâtiments étaient en cours hier pour éviter un risque d'effondrement, indique la préfecture. Et puis l'équipe de France féminine de volley, qualifiée pour les huitièmes de finale de l'Euro. Les Bleus ont battu hier soir le Monténégro en 3-7. Une troisième victoire en trois matchs pour les Françaises qui affronteront l'Italie demain après-midi, toujours en phase de poule.
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1: Vous restez avec nous sur Autoroute Info, la suite du programme. On s'intéressera à la météo, les prévisions de Météo France à retrouver dans le prochain quart d'heure. On parlera décarbonation également dans le domaine des transports. On vous expliquera ce terme dans moins de 5 minutes. Et puis évidemment la musique, Sia, dans un instant. Et tout de suite, on continue la route avec Manon, Lisa et son petit pêcheur sur Autoroute Info.
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2: Ce matin, une nouvelle information, ça vient de me parvenir. Ça va surtout concerner les convois exceptionnels qui roulent ce matin, notamment du côté de la région lyonnaise sur l'autoroute A42. En fait, il y a un problème à hauteur de la barrière de péage de la sortie 8 d'Ambérieu-en-Bugey. Les convois exceptionnels ne peuvent plus passer. Il n'y a plus de voie disponible assez large pour qu'ils puissent passer. Donc, il faudra sortir un petit peu en amont ou en aval. Il y a la sortie 7 de Pérouge, à point kilométrique 24 ou la sortie 9 de Pondin au point kilométrique 49. Depuis plusieurs années, on entend parler de la décarbonation des transports nécessaires pour limiter les émissions de CO2. Mais la décarbonation, c'est quoi? Quels sont les moyens pour y parvenir? Richard Tillagone de l'IFP Énergie Nouvelle est au micro de Franck Pélissier.
3: Ça passe par, premièrement, essayer, dans le cadre de la transition énergétique, de privilégier des énergies qui, à la base, sont décarbonées. C'est pour ça que tout ce qui, aujourd'hui, en chemin sur l'électrification du parc terrestre, concourt à limiter les émissions de carbone en consommant une énergie qui en est dépourvue, donc l'électron, issu soit de l'éolien, soit du solaire, soit de l'hydroélectricité, soit du nucléaire, ce qui est le cas notamment en France. Donc la première action est effectivement de transférer d'énergie carbonée vers des énergies non carbonées. Le deuxième, c'est utiliser l'énergie à bon escient, continuer à travailler sur des véhicules sobres en consommation énergétique. Et troisièmement, éviter, si c'est possible, la mobilité quand elle n'est pas nécessaire. Donc faire en sorte que les gens soient plutôt dans l'utilisation du transport en commun quand c'est possible, plutôt que d'utiliser la mobilité personnelle à partir du moment où ça répond à un champ de contraintes qui est acceptable.
2: Vous restez avec nous sur Autoroute Info, on se retrouve à 7h15 pour parler de vos conditions de circulation, pour parler de la météo également avec les prévisions de Météo France. Avant ça, il y aura Sia dans un instant et tout de suite, un titre qui date des années 2000, 2002 plus précisément, Junior Senior est sur Autoroute Info.

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1: Et l'info trafic à 7h15. Ce matin, ça se passe quand même plutôt bien, hein, votre route. Malgré les perturbations météo, pas mal de pluie dans l'est du pays sur la 36. Sur l'autoroute A31, c'est là que ça vous concerne tout particulièrement. Après, c'est assez localisé. Vous pouvez aussi rencontrer des averses sur l'A5, sur l'autoroute A6, la région parisienne, la traversée de la Bourgogne. Voilà, il faut être prudent et bien lever le pied. Les taux de trafic toujours assez denses à l'approche des grandes villes. Pour le moment, on ne parle pas de bouchons. Ça risque d'évoluer dans les prochaines minutes. On verra comment tout cela évolue. Donc, dans un instant sur Autoroute Info, vous restez bien avec nous.
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1: On parle de la route du travail. Et oui, la fin août marque la fin des vacances pour beaucoup. Mais pour les plus chanceux, vous êtes peut-être encore sur le départ. Pour le moment, pour vous aussi, ça se passe bien. Un trafic complètement fluide sur l'entièreté des axes. Mais on verra comment tout ça évolue. Tout de suite, comme promis, on s'intéresse à la météo dans le détail. Les prévisions de Météo France, c'est avec Tristan Ham.
2: Ce mardi est à nouveau marqué par les orages, mais la situation est moins intense que la veille. En conséquence, cet après-midi, ne soyez pas surpris si un orage ou plusieurs passent sur votre trajet, car la plupart des régions sont soumises à ce risque diffus. Bien que ces orages circulent vite et soient plutôt épars, soyez tout de même prudents, car dans leur sillage, le vent peut souffler très fort et la pluie peut tomber drue en peu de temps. Côté température, prévoyez une légère baisse par rapport à hier, mais à moins que le temps ne reste orageux toute la journée, la plupart des maximales se hissent en général encore au-dessus des 25 degrés, ce qui donnera sûrement un ressenti lourd. En soirée et nuit, les averses orageuses peuvent être encore présentes autour de la Seine et de l'Auvergne à la Bourgogne-Franche-Comté, et elles pourront déborder sur le Grand Est. Bonne route avec Météo France sur Autoroute Info.
1: Dans un instant, on vous emmène en Saône-et-Loire pour découvrir les nombreuses activités à faire en famille jusqu'à la fin de l'été. Vous restez bien avec nous. Tout de suite, on retrouve la playlist d'Autoroute Info. Elle a dû annuler la fin de sa tournée des festivals en France à cause d'une blessure aux cordes vocales. Mais on la retrouve tout de suite sur Autoroute Info. C'est Charlotte Cardin.

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1: Le rappel de vos conditions de circulation avec la pluie ce matin ici et là, mais surtout sur la 31 et la 36. Restez prudents, évidemment, si vous êtes concerné, il faut ralentir. À part ça, il n'y a pas de difficulté particulière à vous signaler. Ça se passe quand même plutôt bien côté trafic, c'est fluide pour le moment. Mais c'est vrai qu'à cette heure-ci, eh bien, on va commencer à approcher tout doucement l'heure de pointe pour cette fin août. Vous êtes nombreux à reprendre le travail, ça se ressent du monde aux portes des grandes villes. Mais pour les plus chanceux, vous êtes encore en vacances. On vous donne quelques idées sorties. On se rend dans le sud de la Bourgogne et dans le département de la Saône-et-Loire avec balades, visites et musées. Les idées de sorties qui ne manquent pas pour profiter de la fin de l'été. Ilyes Jemlaoui.
2: Et pour en parler, direction la Roche de Solutré, tout près de la ville de Mâcon, pour rencontrer Laetitia Girardon, chargée de mission tourisme en famille pour le département de la Saône-et-Loire.
3: Alors, nous sommes au pied de la Roche de Solutré. Il y a le musée de préhistoire et la maison du grand site qui propose un agenda très complet de visites et d'activités pour les familles, comme par exemple ce qu'on appelle la malle des petits préhistos, pour découvrir la vie quotidienne de nos ancêtres ici sur le site. Et plein d'autres choses à faire d'univers à découvrir.
2: Et en plus des activités que l'on vient de citer, il y en a des dizaines d'autres à découvrir partout dans le département. Laetitia Girardon.
3: Effectivement, et on a développé un réseau qui s'appelle Aventure Môme. Et donc, il rassemble plus de 70 sites de visites et d'activités spécialement adaptées aux familles. On a des châteaux, on a des musées vivants, des jeux de piste, des explore games, des activités en pleine nature. En fait, il y a de quoi composer son programme selon ses envies, selon les âges. Voilà.
1: Et pour retrouver toutes les activités à faire en Saône-et-Loire, eh bien rendez-vous sur le site destinationsaône-et-loire.fr. Le prochain rendez-vous trafic à 7h30 après un classique de Bob Marley dans un instant et tout de suite. Retour dans les années 2000, ça sortait en 2007. Justin Nozuka, l'excellent After Tonight sur Autoroute Info.

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1: Et oui, il est 7h30, ça y est, c'est la fin août. Vous êtes de retour au travail après les vacances, en tout cas pour une grande majorité d'entre vous. Ça se ressent sur les taux de trafic qui sont de retour aux portes des grandes villes à 7h6, l'heure de pointe pour vous qui vous rendez au travail. Un petit peu de monde du côté de la région parisienne, du côté de la région lyonnaise également. Il n'y a pas de bouchon à proprement parler, mais quand même un trafic qui peut être ralenti au passage de certains axes, notamment les deux extrémités de l'autoroute A6 quand vous approchez Paris et que vous approchez Lyon. La principale difficulté ce matin, ça reste quand même la météo, de la pluie sur votre route, notamment en Haute-Marne et du côté du territoire de Belfort. Parfois, ça peut provoquer quelques ralentissements ici et là. Je le vois notamment en retour caméra sur l'autoroute A36 où vous êtes très très nombreux à circuler ce matin. Une information pour les convois exceptionnels qui passent par la région lyonnaise. Vous ne pouvez pas sortir par la sortie 8 en Berrieux, en Bugey, c'est sur l'autoroute A42 au kilomètre 42, puisqu'en fait la voie qui permet, qui est plus large et qui donc permet au convoi exceptionnel de passer est fermée. Donc voilà, il faudra sortir un petit peu en amont ou en aval. Il y a la sortie 9 de Pondin, kilomètre 49, ou la sortie 7 de Pérouges au point kilométrique 24. Et à présent, le point sur l'actualité générale, c'est avec France Info.
2: 17, voici Marie-Marty Rossian. Et après des orages hier, 21 000 foyers privés d'électricité ce matin dans le sud de la France.
3: Dans les Bouches-du-Rhône, l'Hérault et l'Aude, après que des arbres ont chuté sur des lignes électriques dans la commune de Poma, près de Carcassonne, 39 personnes ont été blessées, dont une quinzaine qui ont dû être hospitalisées. De nombreux dégâts sont à déplorer. C'est un paysage de dévastation, déplore à l'instant sur France Info la sous-préfète de Carcassonne, Emmanuelle Plantier-Lemarchand. La menace de Washington envers Téhéran, le gouvernement américain promet de couper toutes les ressources économiques de l'Iran et annonce un nouveau train de sanctions à venir pour les partenaires commerciaux de la République islamique. Un aveu de défaite de la part des États-Unis estime de son côté Téhéran. 6 milliards d'euros d'investissement saoudien pour la création de 3 parcs d'attractions en région parisienne, annonce d'Emmanuel Macron hier en marge d'une visite du prince héritier d'Arabie Saoudite Mohamed Ben Salman. Le chantier doit s'étaler sur plusieurs années. Le calendrier précis n'a pas encore été défini. Et puis les orages d'hier qui ont eu raison de la Vuelta, le tour cycliste d'Espagne dont l'étape a été annulée par sécurité dans les Pyrénées françaises en cause d'une averse de grêle très violente à une vingtaine de kilomètres de l'arrivée.
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1: Allez, vous restez avec nous sur Autoroute Info. Dans les prochains instants, focus sur le festival Région des Lumières qui met en valeur tout au long de l'été des monuments emblématiques de la région Auvergne-Rhône-Alpes. Ça peut donner des idées sorties pour ceux qui sont encore en vacances ou pour ce week-end. Vous restez bien avec nous. Avant ça, évidemment, on fait la route en musique ce matin pour commencer la journée en bonne humeur. Et bien, les prochains kilomètres, c'est avec Bruno Mars. Bonne route, bonnes vacances pour les plus chanceux et bon courage pour ceux qui reprennent le travail.

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1: Et une information prioritaire ce matin du côté de la région lyonnaise où un piéton a été aperçu en train de marcher sur la bande d'arrêt d'urgence de l'A46. Vous le croisez direction Marseille, kilomètre 15, en tout cas c'est là qu'il a été vu pour la dernière fois. C'est après la sortie de Neuville-sur-Saône, on est juste avant l'aire de service de Mionnet-Saint-Galmier. Comme promis, on s'intéresse à présent au Festival Région des Lumières qui est de retour cet été en Auvergne-Rhône-Alpes. Présentation avec Aymeric Violet.
2: Cet été, des illuminations projetées sur différents monuments de la région Auvergne-Rhône-Alpes sont proposées gratuitement sur le territoire. Sophie Rodkopf, vice-présidente à la région, déléguée à la culture.
3: C'est un festival très original qui permet à la fois de mettre en valeur notre patrimoine et surtout un spectacle très innovant avec beaucoup d'innovation puisque c'est une base de vidéomapping sur nos monuments. Fait parfaitement sur mesure, à la taille évidemment du monument, mais surtout l'histoire, le narratif de cette création est faite en co-construction avec les mairies, avec les associations, avec les habitants. Et donc ce sont des créations complètement exclusives et adaptées à chaque site.
2: Vous pourrez donc voir ces spectacles uniques à Aurillac, Clermont-Ferrand, Espaly-Saint-Marcel, La Chaise-Dieu et Vienne.
1: Et le programme complet, vous pouvez le retrouver sur auvergne-rhône-alpes.fr. Le retour de l'information trafic sur Autoroute Info, ce sera à 7h45. Évidemment, on voit comment ça évolue, votre route du travail pour la grande majorité. Ça y est, la fin août, la fin des vacances pour beaucoup du monde aux portes des grandes villes. Une météo capricieuse avec pas mal de pluie dans l'est du pays. Tout ça, on en reparle après One Republic. Et puis après, un classique de Stéphane Echer. Bonne route et bon retour au travail. Bonnes vacances pour les plus chanceux.

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1: Il est 7h44 ce mardi matin, mardi 25 août. Ça se passe quand même globalement bien sur votre route, sauf pour ceux qui circulent dans l'est, du côté du territoire de Belfort ou encore de la Haute-Marne, hein, la 31 et la 36, principalement concernés par de fortes averses de pluie. J'ai un retour caméra là sur l'autoroute A36. Je vois que la visibilité est réduite, la chaussée est détrempée. Donc vraiment, levez le pied si vous êtes concerné. Augmentez bien vos distances de sécurité. Ce matin, c'est pour la grande majorité d'entre vous la route du travail. On voit qu'il y a du monde aux portes des grandes villes de Lyon et de Paris, tout particulièrement avec un petit peu d'attente pour les 30 derniers kilomètres de l'autoroute A6 entre Évry et le boulevard périphérique parisien. Il faut s'attendre à 40-45 minutes de temps de parcours au lieu des 30 dans les meilleures conditions. À part cela, du côté de la région,

0: c'est avec Tristan Ham les prévisions de Météo France.
1: Ce mardi est à nouveau marqué par les orages, mais la situation est moins intense que la veille. En conséquence, cet après-midi, ne soyez pas surpris si un orage ou plusieurs passent sur votre trajet, car la plupart des régions sont soumises à ce risque diffus. Bien que ces orages circulent vite et soient plutôt épars, soyez tout de même prudents, car dans leur sillage, le vent peut souffler très fort et la pluie peut tomber drue en peu de temps. Côté température, prévoyez une légère baisse par rapport à hier, mais à moins que le temps ne reste orageux toute la journée, la plupart des maximales se hissent en général encore au-dessus des 25 degrés, ce qui donnera sûrement un ressenti lourd. En soirée et nuit, les averses orageuses peuvent être encore présentes autour de la Seine et de l'Auvergne à la Bourgogne-Franche-Comté, et elles pourront déborder sur le Grand Est. Bonne route avec Météo France sur Autoroute Info.
0: Cette route, on la continue ensemble ce mardi matin. Vous restez bien avec nous. On se retrouve juste après Alex Warren sur Autoroute Info.

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1: Matin, ça se passe globalement bien sur votre route, seulement il y a la météo qui vient s'inviter sur votre trajet sur la 36, la 31 dans l'est du pays. Attention, levez le pied si vous êtes concerné. Les taux de trafic qui continuent d'augmenter aux portes des grandes villes et notamment pour vous qui circulez sur à hauteur de la région lyonnaise. Hein, là, je vois sur l'autoroute A89 qu'un bouchon s'est formé. Il faut une trentaine de minutes pour faire 4 km après la sortie 37 pour Marseille. L'étoile vallée d'Azergues. On est à la limite entre deux zones de diffusion du 107.7. Donc voilà, restez particulièrement prudents. La cause de ces bouchons, c'est le passage d'une zone de travaux. Vous restez avec nous. Retour de l'information trafic. On pourra à nouveau évoquer ce bouchon ainsi que la météo à 8h après Nelly et après un classique sorti en 86. Vous l'avez reconnu dès les premières notes. Prince est sur Autoroute Info avec Kiss.

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1: On fait la route ensemble ce matin. Ravi de vous accompagner. Il est 8h.
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1: Ça y est, on est fin août, c'est la fin des vacances pour beaucoup d'entre vous, ça se ressent, c'est le retour des heures de pointe de la route du travail pour ceux qui rejoignent la région parisienne, la région lyonnaise, avec toujours quelques difficultés. Tout d'abord du côté de la région lyonnaise, avec un bouchon qui s'est formé sur la 89 en direction de Lyon. C'est en réalité après la sortie 37 de Marcy-l'Étoile qu'il y a une zone de chantier. Ça perturbe la circulation, c'est au-delà du réseau des autoroutes APR, mais ça peut vous concerner si vous approchez cette région lyonnaise. Un peu d'attente également tout au bout de la 6 et de la métropole 6 au passage du tunnel de Fourvière avec 1 à 2 km de bouchons et puis à l'autre extrémité de l'autoroute A6 pour rejoindre la région parisienne. Là aussi un petit peu d'attente, 40-45 minutes pour les 30 derniers kilomètres de la 6 entre le secteur d'Evry et le boulevard périphérique parisien. On parle d'un autre bouchon, c'est du côté de la Haute-Marne pour ceux qui empruntent l'autoroute A5 en direction de Paris. C'est un bouchon qui est volontairement mis en place par les services de sécurité de l'autoroute afin qu'ils puissent intervenir un petit peu plus loin à hauteur d'une zone de chantier. Donc vous rencontrez un bouchon à partir du kilomètre 191. C'est après la sortie 24 pour Saint-Dizier et Château-Vilain. Ça ne devrait pas durer très longtemps, mais voilà, vous circulez à 50-60 km/h pendant quelques minutes, juste le temps de l'intervention des services de sécurité un peu plus loin. Puisqu'on est en Haute-Marne, on s'arrête dans ce département ainsi que du côté du territoire de Belfort où il y a toujours pas mal de pluie ce matin. Et là sur l'autoroute A36 du côté de Belfort, je vois une chaussée vraiment détrempée et donc parfois ça peut provoquer quelques ralentissements. D'ailleurs il faut ralentir quand la chaussée est mouillée, 110 km/h grand maximum quand la chaussée est mouillée, c'est pour éviter tout risque d'aquaplaning. On parle obstacle en Côte d'Or sur l'A31 direction Beaune et Lyon, kilomètre 70, c'est dans la bretelle d'entrée 5 de Selonget. Et à présent, on s'intéresse à l'actualité générale avec les titres de France Info.
2: 39 blessés dans l'Aude après le passage d'une tornade dans la commune de Pommard.
3: Une quinzaine de personnes ont également été hospitalisées, mais sans gravité, indique sur France Info la sous-préfète de Carcassonne, Emmanuelle Plantier-Lemarchand. Elle évoque un village dévasté. Les opérations de reconnaissance se poursuivent dans les bâtiments endommagés. Près de 300 maisons au total ont été touchées. Une enquête ouverte par le parquet national financier à l'encontre de Bali Bagayoko, notamment pour détournement de fonds publics. La justice tente d'en savoir plus sur la façon dont le maire LFI de Saint-Denis a été employé à la RATP. Bali Bagayoko se dit serein sur l'issue de cette enquête. Un pétrolier touché par un projectile d'origine inconnue dans la nuit d'hier à aujourd'hui. Le navire circulait au large d'Oman. La salle des machines a été endommagée, mais l'équipage est sain et sauf. Et puis l'équipe de France féminine de volley qualifiée pour les huitièmes de finale de l'Euro. Et les Bleus ont battu hier soir le Monténégro en 3-7. Les Françaises affronteront l'Italie demain après-midi, toujours en phase de poule.
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1: L'actualité trafic est de retour dans moins de 5 minutes. Avant ça, on retrouve celle qui est toujours en tournée dans toute la France. Marine sur Autoroute Info.

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2: Ce matin, des obstacles sur votre route, c'est en Côte d'Or, sur l'A31 en direction de Bonnet-de-Lyon, et ça concerne surtout ceux qui rentrent sur l'autoroute A31 par l'entrée 5 de Tille-Châtel, c'est au kilomètre 70, il y a des débris de pneus dans la bretelle d'entrée. L'autre difficulté que vous rencontrez, c'est surtout la météo avec beaucoup de pluie, toujours sur cette autoroute A36, du côté du territoire de Belfort. Levez le pied si vous êtes concerné, attention, ça peut aussi vous concerner sur l'A31 en Haute-Marne. Un bouchon important, c'est formé du côté de la région lyonnaise, c'est sur l'A89 en direction de Lyon, juste avant d'arriver à Lyon, après la sortie numéro 7, la sortie 37, pardon, pour Marcy-l'Étoile, 4 km de trafic perturbé. En France, certaines autoroutes ont un petit surnom en plus de leur numéro, et c'est le cas notamment de cette autoroute A89. Exploration de quelques-uns d'entre eux avec Vivien Topa.
3: Certaines autoroutes jouent l'épreuve d'histoire géo. La 71, dite l'Arverne, permet de rejoindre l'Auvergne depuis Orléans. Son nom rend hommage au peuple gaulois des Arvernes, mené par Vercingétorix. Elle fut imaginée dans les années 80. Avant son ouverture, rallier Paris à Clermont-Ferrand relevait d'une expédition avec la Nationale 7 et la Nationale 9, souvent saturées. Valéry Giscard d'Estaing, alors président et natif du coin, voulait désenclaver Clermont.
4: Au revoir.
3: La capitale auvergnate est d'ailleurs traversée par une autre autoroute, l'A89, surnommée l'autoroute des président. Elle relie Bordeaux à Lyon en traversant la Corrèze, fief de Jacques Chirac et François Hollande. Et elle passe aussi par l'Auvergne de Giscard d'Estaing.
4: Moi, président de la République, j'essaierai d'avoir de la hauteur de vue pour fixer les grandes orientations, les grandes impulsions. Mais en même temps, je
3: vous l'aurez compris, les patronymes des autoroutes sont parfois le reflet des personnes qui ont initié ou finalisé leur projet.
2: Allez, vous restez avec nous sur Autoroute Info, l'infotrafic de retour au plus tard à 8h15. On s'intéressera aux prévisions de Météo France également. Et puis avant ça, il y aura Nuit Incolore, Kyo, dans la playlist Autoroute Info. Et tout de suite, on retrouve Madonna. C'était en 84, Like a Virgin.

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1: Il est 8h15 ce mardi matin. On parle obstacle dans le département de la Côte d'Or sur l'A31 en direction de Beaune et de Lyon. Kilomètre 70, ça vous concerne si vous rentrez sur cette autoroute A31 par l'entrée 5 de Selongey-Tille-Châtel. C'est dans la bretelle d'entrée de ce diffuseur qu'il y a donc des débris de pneus sur cette voie. On parle également d'un bouchon en Haute-Marne si vous êtes sur la 5 en direction de Paris à partir du kilomètre 191, donc après la sortie 24 de Saint-Dizier-Château-Vilain. C'est un bouchon qui est volontairement mis en place par les services de sécurité de l'autoroute afin qu'ils puissent intervenir un petit peu plus loin à hauteur d'une zone de chantier. Donc voilà, sur 5-6 kilomètres actuellement, trafic un petit peu ralenti. On parle également d'un bouchon du côté de la région lyonnaise sur l'autoroute A89. Quand vous roulez en direction de Lyon sur 4 kilomètres au passage d'une zone de chantier, eh bien il faut un petit peu patienter après la sortie 37 pour Marcy-l'Étoile. Et j'aperçois aussi que sur l'A42, quand vous êtes en direction de Lyon, il y a quelques ralentissements, quelques bouchons après la sortie 4, parc de Miribel.
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1: Côté météo, ça a tendance à s'améliorer. On a eu beaucoup de pluie ce matin, désormais encore quelques averses ici et là, mais le nuage de pluie a tendance à partir, en tout cas des autoroutes que vous empruntez actuellement, c'est tant mieux. Est-ce qu'il y aura de la pluie cet après-midi et ce matin sur votre route? La réponse avec Météo France.
2: Ce mardi est à nouveau marqué par les orages, mais la situation est moins intense que la veille. En conséquence, cet après-midi, ne soyez pas surpris si un orage ou plusieurs passent sur votre trajet, car la plupart des régions sont soumises à ce risque diffus. Bien que ces orages circulent vite et soient plutôt épars, soyez tout de même prudents, car dans leur sillage, le vent peut souffler très fort et la pluie peut tomber drue en peu de temps. Côté température, prévoyez une légère baisse par rapport à hier, mais à moins que le temps ne reste orageux toute la journée, la plupart des maximales se hissent en général encore au-dessus des 25 degrés, ce qui donnera sûrement un ressenti lourd. En soirée et nuit, les averses orageuses peuvent être encore présentes autour de la Seine et de l'Auvergne à la Bourgogne-Franche-Comté, et elles pourront déborder sur le Grand Est. Bonne route avec Météo France sur Autoroute Info.
1: Allez, vous restez avec nous sur Autoroute Info. On se retrouve d'ici 5 minutes pour l'information trafic, même si ce matin, ça se passe globalement bien. Il n'y a pas de difficultés majeures à vous signaler. On verra comment tout ça évolue. À présent, la playlist Autoroute Info avec Shakira et Burna Boy.

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8: 8h23 ce mardi matin, globalement ça se passe plutôt bien sur votre trajet, prudence quand même face à la météo avec des averses qui ont tendance à tomber assez localement, donc si vous êtes concerné, adaptez bien votre allure et votre conduite à ces conditions météo. Ça y est, hein, c'est la fin août, on sent que c'est la fin des vacances et le retour au travail pour beaucoup d'entre vous avec un trafic dense aux portes des grandes villes à cette heure-ci et notamment du côté de la région lyonnaise. Il y a un bouchon qui s'est formé sur la 42 en direction de Lyon après la sortie parc de Méribel. Il faut une dizaine de minutes pour parcourir 3 km. Et puis à noter également plus à l'ouest de Lyon, sur la 89 direction Lyon, là aussi un bouchon après la sortie. 37 pour Marcy, l'Étoile, 20-25 minutes pour faire 4 km au passage d'une zone de chantier. Et c'est le moment pour Paulin Caillard et Géraldine Millat de répondre à vos questions sur les travaux réalisés sur autoroute.
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10: Vrai ou faux, les chantiers autoroutiers sont parfois interrompus provisoirement pour protéger une espèce animale.
11: C'est vrai, la biodiversité est prise en compte dans la planification des travaux et fait intervenir des experts en écologie en amont de la programmation. En présence d'espèces protégées, le planning des travaux est ajusté pour ne pas perturber le cycle biologique des espèces. Les périodes de reproduction, d'hibernation ou encore de migration sont donc prises en compte.
10: Et quels animaux peuvent être concernés ?
11: Eh bien, les chauves-souris et les oiseaux nicheurs qui investissent souvent des ponts ou des viaducs. Par exemple, dans le territoire de Belfort, pour les travaux réalisés sur le viaduc de la Savoureuse sur l'A36, une attention toute particulière a été apportée à la protection des hirondelles de rivage.
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8: Et vous restez avec nous sur Autoroute Info, 8h30, le prochain rendez-vous trafic. Avant ça, un classique de Queen. C'est dans un instant. Avant ça, on retrouve une chanteuse qui, de son vrai nom, s'appelle Cécile Cassel. Ça vous dit peut-être rien comme ça, mais vous la connaissez. Olysses est sur Autoroute Info. Bonne route et bonne matinée.

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1: Avec un obstacle signalé dans le département du Doubs, c'est sur la 36 en direction de Bonnet-de-Paris au kilomètre 78 qu'il y aurait un objet métallique sur les voies. Évidemment, les services de sécurité vont se rendre sur place dans les toutes prochaines minutes. En attendant, ralentissez. Je rappelle, c'est sur la 36 direction Bonnet-et-Paris au kilomètre 78. Donc on est après la sortie 6 pour Clerval-Lille.

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1: Il est 8h30, ça y est, c'est le retour au travail pour beaucoup d'entre vous en cette fin août. Ça se ressent puisqu'il y a du monde aux portes des grandes villes de Paris et de Lyon, notamment avec des bouchons qui sont formés. Et avant d'en parler, on revient sur un obstacle qui a été signalé dans le Doubs sur l'autoroute A36. C'est en direction de Bonnet de Paris, kilomètre 78. Il y aurait une barre de fer, un objet métallique, en tout cas sur les voies, après la sortie 6, Clerval-Lille-sur-le-Doubs. Une autoroute A36, d'ailleurs, bien empruntée, notamment dans le secteur de Belfort. Faites attention, augmentez vos distances de sécurité, mais pas de bouchons à signaler pour le moment. Attention, la chaussée peut être toujours un peu mouillée, un peu glissante, puisqu'il y a eu beaucoup de pluie dans ce secteur ce matin. On se rend du côté de la région lyonnaise, avec plusieurs bouchons à vous signaler si vous voulez rejoindre Lyon par l'autoroute A42. C'est après la sortie 4 de Parc de Méribel qu'il y a 3 km de bouchons, une dizaine de minutes de temps de parcours pour les parcourir. Et puis plus à l'ouest de Lyon, le passage du tunnel de Fourvière, c'est tout au bout de la 6 et de la métropole 6, 2 km de bouchons, et encore plus à l'ouest pour ceux qui arrivent du côté de Lyon par l'A89. Il y a aussi un bouchon qui s'est formé au passage d'une zone de chantier. Il faut 20 à 30 minutes pour faire 4 km après la sortie 37 pour Marcy-l'Étoile. On se rend du côté de la région parisienne à présent. Alors pour vous, ça se passe globalement bien. Pour rejoindre Paris, pas de difficultés significatives, mais voilà, quand même quelques ralentissements pour les 30 derniers kilomètres de la 6 entre Évry et le boulevard périphérique parisien. Tout de suite, le fil actualité pour ce matin. On écoute ça depuis la rédaction de France Info.
2: 8h24, Marie-Marty Rossian, un incendie parti en Corse la nuit dernière.
3: Dans une commune près d'Ajaccio, possiblement déclenché ce feu par la foudre, indique la préfecture. Près de 200 personnes ont évacué la zone d'elle-même, mais l'incendie ne menace pas les habitations, estiment les pompiers. Des intempéries très violentes hier dans le sud de la France, 21 000 foyers sont actuellement sans électricité. Dans les Bouches-du-Rhône, l'Hérault et l'Aude, le village de Poma près de Carcassonne a été particulièrement touché par les orages avec près de 300 maisons endommagées, 39 personnes ont été blessées. Et puis la Syrie ne fait plus partie de la liste américaine des États qui soutiennent le terrorisme, annonce de Washington hier. Et nouvelle étape donc de la levée progressive des sanctions américaines envers Damas. La Syrie se débarrasse d'un lourd fardeau. Salue ce matin le président syrien Ahmad al-Shara.
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1: Et on se retrouve d'ici 4 minutes pour le retour dans l'information trafic. Avant ça, c'est évidemment la playlist d'Autoroute Info ce matin pour faire la route avec vous. On retrouve ce chanteur belge, Teddy Bear, sur Autoroute Info.
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4: Ce matin, on parle toujours obstacle. C'est confirmé dans le département du Doubs sur l'A36 en direction de Beaune et de Paris au kilomètre 78. Un obstacle assez imposant. Il s'agirait d'un objet métallique. Donc ralentissez après la sortie 6 de Clerval-Lille-sur-le-Doubs. Il y a les services de sécurité qui sont en route pour aller ramasser l'obstacle. Dans le département de l'Yonne, c'est sur l'A6 en direction de Lyon qu'une voiture est arrêtée, kilomètre 158. Alors ça va surtout vous concerner si vous faites la pause dans le secteur d'Auxerre sur l'aire de repos des Bois Impériaux, puisque c'est dans la bretelle de sortie de cette aire que le véhicule est arrêté. A priori, ça passe toujours, hein, seulement passage peut-être un petit peu plus étroit que d'habitude. Pour vous faire découvrir une pépite cachée à proximité de l'autoroute. Et ce sont littéralement des pépites que Véronique Voiron nous emmène admirer au musée des cristaux de Chamonix.
5: Près de 2000 spécimens de cristaux sont à admirer dans ce musée. Christophe Épina, chargé de gestion des collections.
6: Alors dans cette vitrine, vous pouvez admirer de très très beaux spécimens de fluorite rose et rouge, qui est unique au monde. Et ce rouge profond est donné par une terre rare qui s'appelle le lithium, qu'on trouve relativement en quantité dans le massif du Mont Blanc, et ce qui fait sa spécificité.
5: Alors là, on pédale dans un espace un petit peu plus intimiste ici. Qu'est-ce qu'on y trouve ?
6: Il y a un petit coin secret que nous avons baptisé le trésor, où nous présentons au public les métaux natifs que sont le cuivre, l'argent et l'or, ainsi que les gemmes brutes, c'est-à-dire les pierres précieuses telles qu'on les trouve dans la nature, ainsi que des gemmes taillées. Vous pouvez voir des aigues marines, des rubis, des émeraudes, des diamants, des topazes, des tourmalines, toutes ces pierres que l'on taille pour la joaillerie. Sur la droite de la vitrine, nous avons une magnifique owen. Alors cette owen d'un bleu très très très profond et très rare, en tout cas pour l'espèce et par rapport à la taille du minéral.
5: Toutes ces richesses minérales sont à découvrir au musée des cristaux à Chamonix.
4: Et à découvrir toute l'année, puisque ce musée reste ouvert toute l'année. Voilà, vous pouvez aller peut-être pour une idée sortie pour les vacances ou pour le week-end. On se retrouve à 8h45, prochain rendez-vous trafic. Vous restez bien avec nous. Attention, ce matin, on ne l'a pas évoqué, mais la météo, avec des averses de pluie qui peuvent s'inviter ici et là sur votre route. Le retour de l'info trafic, c'est après Pauline et après, vous l'avez reconnu, The Offspring sur Autoroute Info.

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1: Et à 8h45, une toute dernière information, ça vient à l'instant de me parvenir, un accident qui se serait produit du côté de Belfort sur l'autoroute A36. Alors vous êtes concerné quand vous roulez en direction de Mulhouse et que vous voulez sortir de l'autoroute par la sortie 13 de Belfort Glacis du Château, c'est dans cette bretelle de sortie que l'accident se serait produit, il y a gêne à la circulation, donc voilà, n'arrivez pas trop vite dans cette bretelle de sortie, on n'a pas beaucoup plus d'informations pour le moment, évidemment il y a les services de sécurité qui se rendent sur place au plus vite. En attendant, eh bien, il faut lever les pieds dans ce secteur de Belfort quand vous empruntez la sortie 13 Belfort Glacis du Château. On se rend dans le département du Doubs à présent, la 36 toujours, mais dans l'autre sens en direction de Beaune et de Paris. Il y a toujours cet obstacle au kilomètre 78. C'est après la sortie 6 Clerval-Lille sur le Doubs. Attention, ralentissez là aussi. Il y a un objet métallique imposant sur les voies. Et puis dans le département de l'Yonne à présent, toujours cette voiture arrêtée sur la 6 direction Lyon au kilomètre 158. Le véhicule est arrêté dans la bretelle de sortie de l'aire de repos de Bois Impériaux. On est donc du côté d'Auxerre. La route du travail pour la majorité d'entre vous ce matin. Pour les plus chanceux, c'est encore la route des vacances, mais quand même globalement, on voit qu'il y a surtout du monde à l'approche des grandes villes et notamment de la région lyonnaise avec un bouchon sur l'autoroute A42 direction Lyon. Après la sortie 4 parc de Méribel, 2-3 kilomètres de trafic perturbé. À noter que plus à l'ouest, il y a aussi des perturbations sur l'A89 direction Lyon. À partir de la sortie 37 pour Marcy-l'Étoile, il y a une zone de chantier, des voies de circulation en moins. Donc c'est pour ça que le trafic est ralenti. Il faut compter 20-30 minutes pour faire 4 km.

0: la plupart des régions sont soumises à ce risque diffus. Bien que ces orages circulent vite et soient plutôt épars, soyez tout de même prudents car dans leur sillage, le vent peut souffler très fort et la pluie peut tomber drue en peu de temps. Côté température, prévoyez une légère baisse par rapport à hier, mais à moins que le temps ne reste orageux toute la journée, la plupart des maximales se hissent en général encore au-dessus des 25 degrés, ce qui donnera sûrement un ressenti lourd. En soirée et nuit, les averses orageuses peuvent être encore présentes autour de la Seine et de l'Auvergne à la Bourgogne-Franche-Comté et elles pourront déborder sur le Grand Est. 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
1: L'information trafic est de retour dans un instant sur Autoroute Info. Vous restez bien avec nous. On vous accompagne sur votre route du travail ce matin. Ça y est, c'est la fin août. On le ressent au niveau de la densité du trafic qui est bien plus importante du côté des grandes villes de Lyon et de Paris. Quelques bouchons qui se sont créés ce matin. On en reparle dans un instant et on va réévoquer l'accident aussi qui s'est produit du côté de Belfort sur l'autoroute A36. On aura sûrement un petit peu plus d'informations. Le retour de l'info trafic après Jenny et Tame Impala.

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1: Avec un obstacle et un obstacle imposant signalé dans le département de l'Ain, c'est sur la 40 en direction de Paris et de Mâcon au kilomètre 180 qu'il y aurait une gazinière qui serait tombée sur les voies. Donc évidemment, c'est assez dangereux. Il faut lever le pied sur la 40 en direction de Mâcon, kilomètre 180. On est du côté de Bourg-en-Bresse après la sortie 5 pour Viria et Bourg.

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8: L'information trafic ce matin, on va faire un zoom du côté de l'autoroute A36 avec tout d'abord des obstacles. Dans le Doubs, l'A36 en direction de Beaune et de Paris, kilomètre 78. Un gros objet métallique qui a été signalé sur les voies après la sortie 6 de Clerval-Lille-sur-le-Doubs. Le patrouilleur est sur place pour le ramasser. Et puis un accident du côté de Belfort sur l'A36, mais dans l'autre sens en direction de Mulhouse, kilomètre 33. C'est dans la sortie 13 de Belfort-Glacis du château qu'il y a vraiment pas mal de monde en intervention. Déjà, il y a un véhicule accidenté. Et puis, sur place, pompiers, gendarmerie, dépanneurs, je le vois à l'instant, en retour caméra qui arrive sur les lieux. Donc, vraiment, il faut lever le pied, ne pas arriver trop vite dans cette sortie 13 Belfort-Glacis du Château sur l'autoroute A36. On aura l'occasion d'en reparler. On fait le point détaillé, complet sur tout ce qui se passe sur votre route ce mardi matin après Maneskin et après Robbie Williams dans la playlist Autoroute Info. Bonne route, bonne matinée.

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1: Le point complet est détaillé sur tout ce qui se passe sur votre route à 9h.
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1: Et on va du côté de l'est du pays, sur l'autoroute A36 du côté de Belfort où un accident s'est produit. La 36 direction Mulhouse, c'est dans la sortie 13 de Belfort Glacis du Château. On est au poids kilométrique 33, là où une voiture est accidentée. Sur place, il y a pas mal de monde en intervention, pompiers, dépanneurs, patrouilleurs qui sont sur les lieux. Donc ça fait un petit peu de ralentissement au passage de cette sortie. Faites très attention à n'arriver pas trop vite, et surtout quand vous arrivez dans un bouchon, pensez à bien allumer vos feux de détresse. C'est d'autant plus important à cette heure-ci où le trafic est assez dense du côté de Belfort. Et puis on parle toujours obstacle, cette fois-ci dans le département de l'Ain, sur l'A40 en direction de Paris et de Mâcon, kilomètre 180. Un obstacle très imposant puisqu'il s'agirait d'une gazinière qui est tombée sur les voies de circulation du côté de Bourg-en-Bresse après la sortie 5 pour Viria et Bourg-Nord. On s'intéresse également ce matin au trafic aux portes des grandes villes. Et oui, fin août, c'est la fin des vacances pour beaucoup d'entre vous. Vous reprenez le travail cette semaine peut-être. On vous souhaite bon courage. À noter qu'il y a quelques ralentissements aux portes de Lyon, notamment le passage du tunnel de Fourvière tout au bout de la 6 et de la métropole 6. Et puis plus à l'ouest, ceux qui passent par l'A89 en direction de Lyon. Et il y a une zone de chantier. Les voies sont réduites. Et puisque vous êtes nombreux à passer, ça fait un bouchon sur 4 km après la sortie 37 de Marcy-l'Étoile. Pour passer les 4 km, le temps de parcours est estimé à une vingtaine de minutes. Du côté de la région parisienne, un bouchon tout au bout de l'autoroute A5A à hauteur de la jonction avec la Nationale 104 et peut-être quelques ralentissements pour les 30 derniers kilomètres de la 6 entre le secteur d'Évry et le boulevard périphérique parisien. Un mot sur la météo avec beaucoup de grisaille ce mardi matin. Attention aux quelques averses de pluie qui pourraient vous concerner ici et là. On fait le point sur l'actualité générale à présent avec France Info.
2: Des renforts de pompiers attendus à Poma, près de Carcassonne, où une tornade est passée hier après-midi, blessant 39 personnes, dont 2 qui ont été hospitalisées en urgence absolue. Près de 300 maisons sont endommagées. Au total, 21 000 foyers sont privés d'électricité, toujours ce matin dans l'Aude, les Bouches-du-Rhône et l'Hérault. En Russie, 2 personnes sont mortes dans la région de Krasnodar, à l'est de la mer Noire. C'est une attaque ukrainienne de drones qui a déclenché un incendie dans une raffinerie. Côté ukrainien, une bombe guidée a fait 2 morts à Zaporijja la nuit dernière. Un projet géant de parc d'attractions près de Paris, porté par Emmanuel Macron et par le prince héritier d'Arabie Saoudite, Mohamed Ben Salman. 3 parcs doivent voir le jour dans le Val d'Oise, dont un sur l'univers des mangas. L'Arabie Saoudite prévoit d'investir 6 milliards d'euros pour une création attendue de 22 000 emplois directs. Et puis une deuxième sortie dans le vide spatial pour Sophie Adnaud. L'astronaute française va terminer sa mission inachevée de la semaine dernière, un remplacement d'une antenne de communication sur la Station Spatiale Internationale. L'opération va débuter vers 14h30 tout à l'heure et devrait durer un plus de 6 heures.
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1: La suite du programme, vous restez avec nous sur Autoroute Info pour le prochain quart d'heure. On écoutera les prévisions de Météo France pour le reste de la journée. Et puis évidemment, il y aura du beau monde dans la playlist Autoroute Info avec The Clash, Imani. Et tout de suite, on fait les prochains kilomètres avec une icône, Mylène Farmer. Et sur Autoroute Info avec vous ce mardi matin. Bonne route!

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6: Ce mardi matin, il est 9h07. Globalement, ça se passe plutôt bien sur votre route. Attention tout de même si vous circulez dans le territoire de Belfort sur l'A36 en direction de Mulhouse. On en parlait tout à l'heure, hein. Il y a eu un accident dans la sortie 13 de Belfort Glacier du Château. C'est au point kilométrique 33. Un bouchon avait eu le temps de se former. Là, ça a l'air de s'être bien résorbé. Les pompiers, le dépanneur est reparti avec le véhicule accidenté. Plus de gêne donc de ce côté-là. Il faut rester prudent ce mardi matin. Ça y est, cette semaine, on voit qu'il y a beaucoup de retours au travail après les vacances, les taux de trafic qui sont assez chargés aux portes des grandes villes de Lyon et de Paris, tout particulièrement où il peut y avoir quelques bouchons. On reparle de tout ça à 9h15. On fera également le point sur la météo avec les prévisions de Météo France. Tout ça après The Clash et après Imani sur Autoroute Info. Bonne route et bonne matinée.

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1: à 9h15. Ravi de vous accompagner ce mardi matin sur votre route. Peut-être la route des vacances, encore pour les plus chanceux, mais pour la majorité d'entre vous, ça reste la route du travail. Ça se ressent puisqu'il y a du monde aux portes des grandes villes et notamment à l'approche de Lyon. Je rappelle qu'il y a toujours un bouchon sur la 89 en direction de Lyon. Après la sortie 37 de Marcy-l'Étoile, il y a une zone de chantier. Le trafic est perturbé sur 4 km. Prudence, patience. Donc de ce côté-là, ce matin. Puis on parle d'un bouchon dans un tout autre secteur. On va en Côte d'Or sur l'autoroute A6. Pour ceux qui roulent en direction de Paris, attention, un petit peu d'attente dans la sortie 23 de Bières-les-Semures et Montbard. On vous tient au courant quant à l'évolution de la situation. On parle également de véhicules qui sont en panne, parfois très proches des voies de circulation, comme c'est le cas dans le Doubs sur l'A36 en direction de Mulhouse au kilomètre 140. Après la sortie 2.1 de Arc-et-Senans, on est entre Dol et Besançon, une voiture arrêtée sur cette bande d'arrêt d'urgence, mais il risque d'y avoir pas mal de monde en intervention sur place dans les toutes prochaines minutes. Donc levez le pied, serrez sur la gauche pour bien respecter un corridor de sécurité.
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1: Du côté de la météo, c'est beaucoup de grisaille ce matin, notamment dans l'Est sur l'autoroute A36, enfin du côté de la Franche-Comté ou encore du côté de la Haute-Marne, où vous pouvez rencontrer encore quelques averses de pluie sur l'A36 et sur l'A31. Comment tout ça va évoluer? Eh bien la réponse, c'est avec Tristan Ham, les prévisions de Météo France.
2: Ce mardi est à nouveau marqué par les orages, mais la situation est moins intense que la veille. En conséquence, cet après-midi, ne soyez pas surpris si un orage ou plusieurs passent sur votre trajet, car la plupart des régions sont soumises à ce risque diffus. Bien que ces orages circulent vite et soient plutôt épars, soyez tout de même prudents, car dans leur sillage, le vent peut souffler très fort et la pluie peut tomber dru en peu de temps. Côté température, prévoyez une légère baisse par rapport à hier, mais à moins que le temps ne reste orageux toute la journée, la plupart des maximales se hissent en général encore au-dessus des 25 degrés, ce qui donnera sûrement un ressenti lourd. En soirée et nuit, les averses orageuses peuvent être encore présentes autour de la Seine et de l'Auvergne à la Bourgogne-Franche-Comté et elles pourront déborder sur le Grand Est. 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
1: L'information trafic de retour dans quelques instants sur Autoroute Info. Vous restez bien avec nous. On se retrouve juste après la playlist et on fait les prochains kilomètres avec un trio originaire de Los Angeles. C'est Temper City sur Autoroute Info.

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5: À cette heure-ci, encore quelques bouchons aux portes des grandes villes de Paris et de Lyon, et tout particulièrement à l'ouest lyonnais sur l'autoroute A89. Pour ceux qui roulent en direction de Lyon, il y a une zone de chantier et ça ralentit fortement le trafic sur 4 km après la sortie 37 de Marcy-l'Étoile. On parlait d'un bouchon du côté de la Côte d'Or sur l'autoroute A6 dans la sortie 23 de Bière-lès-Saumur. Ça y est, ça s'est résorbé. Plus de grandes difficultés de ce côté-là. Par contre, on parle toujours ici et là de véhicules qui sont en panne proche des voies de circulation de l'A36, notamment en direction de Mulhouse, au kilomètre 140. Il risque d'y avoir du monde en intervention dans les toutes prochaines minutes après la sortie 2.1 de Arc et Senan. Donc on est entre Dole et Besançon. De manière générale, si vous voyez qu'il y a du monde sur la bande d'arrêt d'urgence, eh bien essayez de lever le pied et de bien vous décaler sur la gauche pour respecter le corridor de sécurité. Un peu de hauteur. Désormais, les autoroutes que vous empruntez permettent aussi à certains pilotes d'avions de se repérer plus facilement. Reportage de Marie Morlot.
6: Pour vous, l'autoroute sert à partir en vacances ou à rejoindre votre destination en voiture, en toute sécurité. Pourtant, elles sont un outil indispensable aux pilotes d'aviation légère. Alors en quoi une autoroute peut-elle être utile une fois dans les airs? Réponse avec Gérald Goulard, il est pilote instructeur à la Flight Academy de Tilchâtel, située tout près de l'A31 au nord de Dijon.
7: Aujourd'hui, nous on fait beaucoup de vols VFR, c'est-à-dire du vol à vue. Donc pour naviguer, on va avoir besoin de repères. Les plus évidents, les plus faciles pour nous sont très souvent les autoroutes. L'intérêt de l'autoroute, c'est qu'on peut cheminer. Ça s'appelle du vol au cheminement, c'est-à-dire qu'on peut suivre une autoroute pour aller dans une direction donnée. C'est même quasiment le principal repère pour nos pilotes. Ils sont très très visibles de loin, particulièrement. Le tracé est continu, donc on le repère facilement. Les échangeurs sont aussi très faciles à voir, c'est super important pour nos élèves.
6: Alors je crois que ces axes aussi ont d'autres atouts.
7: C'est aussi important de savoir qu'ils sont peu sensibles aux variations de saison, hiver comme été. Ils permettent de confirmer très rapidement leur position, si on se situe à droite, à gauche, à l'est, à l'ouest de ceci. Imaginons qu'un élève, nous sommes situés près de Dijon, souhaiterait aller vers Tours par exemple.
6: Eh bien justement, on ferait comment?
7: Vers Tours, c'est un sens est-ouest. Dans ces cas-là, il n'y a pas d'autoroute qui va relier Dijon à Tours, mais on sait que de nombreuses autoroutes vont être croisées. Et donc, on apprend à l'élève, en fonction de sa vitesse, estimer un temps de vol. Imaginons qu'il lui faut une demi-heure pour se retrouver vers l'autoroute A6, je crois, près d'Avallon. Et bien voilà, il va prendre son chronomètre, décoller de Dijon, voler une demi-heure. Il doit se retrouver perpendiculaire à l'autoroute A6, qui est facilement reconnaissable. L'autoroute a cette particularité d'être visible vraiment de très très loin. C'est un long bandeau qui est presque rassurant pour nos élèves, pour nos pilotes.
6: Et pas d'inquiétude, si un avion se retrouve en difficulté, il est très peu probable qu'il atterrisse devant vous. Ça, c'est plutôt dans les films.

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1: Il est 9h30, ravi de vous accompagner sur votre route ce mardi matin. En effet, la route des vacances pour certains d'entre vous. Pour d'autres, c'est peut-être le retour au travail pour ce mardi. Il y a du monde aux portes des grandes villes. On en parle dans un instant. Avant ça, on évoque un bouchon qui s'est formé sur l'A6 en direction de Lyon. Le passage du secteur d'Auxerre, restez prudent, à hauteur de la sortie 19. Pour Auxerre, à noter qu'un peu plus loin, c'est dans la sortie de l'aire de repos de Bois, des Bois Impériaux, qu'il y a une voiture qui est en panne arrêtée dans la bretelle de sortie de cette aire. On s'arrête également dans le département du Doubs avec une intervention qui suit son cours, hein, sur la 36 en direction de Mulhouse au kilomètre 140. En fait, il y a une voiture qui était en panne sur la bande d'arrêt d'urgence, mais sur place, il y a quand même pas mal de monde en intervention, notamment les pompiers, le patrouilleur. Donc, ça fait beaucoup de monde. Il faut lever le pied serré sur la gauche après la sortie 2.1 pour Arc et Senon. Il y a également une voiture en panne avec le patrouilleur sur place. Du côté de la région lyonnaise, sur la 42 direction Lyon, kilomètre 49, c'est après la sortie 9 pour Pondin. Puisqu'on est du côté de la région lyonnaise, on va y rester, on va un petit peu plus à l'ouest pour ceux qui empruntent la 89 en direction de Lyon. Il y a une zone de chantier, les voies sont réduites, donc ça crée un bouchon de 4 km après la sortie 37 pour Marcy-l'Étoile. La région parisienne, toujours un petit peu d'attente ici et là, quelques coups de frein qui peuvent être soudains, notamment pour les derniers kilomètres de l'A6 en direction de Paris. Donc augmentez bien vos distances de sécurité. Et la pluie qui s'invite toujours sur votre route ici et là, et tout particulièrement sur la 31 du côté de la Haute-Marne. On verra comment tout ça évolue. Mais tout de suite, place à l'actualité générale avec les titres de France Info.
2: Voici Marie-Marty Rossian. Et après les orages hier, 21 000 foyers toujours privés d'électricité ce matin.
3: Dans les Bouches-du-Rhône, l'Hérault et l'Aude, après que des arbres ont chuté sur des lignes électriques, quelques retards de train sont à noter, notamment entre Marseille et Avignon. À Poma, près de Carcassonne, 39 personnes ont été blessées suite à cette violente tornade qui a balayé le village hier après-midi. Plusieurs centaines de maisons sont endommagées. Un nouveau bilan au Venezuela après le double séisme survenu au mois de juin dernier. 6 509 personnes sont mortes et les recherches se poursuivent toujours dans les décombres des bâtiments dévastés. La menace de Washington envers Téhéran, le gouvernement américain promet de couper toutes les ressources économiques de l'Iran et annonce un nouveau train de sanctions pour les partenaires commerciaux de la République islamique. Un aveu de défaite de la part des États-Unis estime de son côté Téhéran. Et puis l'équipe de France féminine de volley qualifiée pour les huitièmes de finale de l'Euro. Les Bleus ont battu hier soir le Monténégro en 3-7. Les Françaises affronteront l'Italie demain après-midi, toujours en phase de poule.
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1: Vous restez avec nous sur Autoroute Info, l'information trafic est de retour dans moins de 5 minutes. Et avant ça, on retrouve Julien Lib. Bonne route.

Ce matin, quelques ralentissements du côté d'Auxerre sur l'autoroute A6 quand vous roulez en direction de Lyon. Au passage de ce secteur, restez prudent, augmentez vos distances de sécurité et n'oubliez pas, quand vous arrivez dans un bouchon, de bien allumer vos feux de détresse. À part cela, ce matin, les perturbations, on peut les retrouver du côté de la météo avec la pluie qui s'invite sur votre route en Haute-Marne sur l'autoroute A31. Et puis, ici et là, des véhicules qui sont en panne, parfois proches des voies de circulation. Donc, de manière générale, si vous voyez du monde sur la bande d'arrêt d'urgence, eh bien, il faut se décaler sur la gauche pour respecter un corridor de sécurité et penser à ralentir. On en reparle à 9h44, prochain rendez-vous trafic. Avant ça, il y aura les Red Hot Chili Peppers et tout de suite, c'est The Weeknd dans la playlist Autoroute Info. Bonne route.

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1: Il est 9h44 ce matin. Globalement, ça se passe plutôt bien sur votre route. Pour les plus chanceux, encore la route des vacances. Mais là, ça y est, on approche la fin août. Vous êtes aussi nombreux à reprendre le travail. Ça se ressent puisqu'il y a du monde aux portes de Lyon, aux portes de Paris et des grandes villes de manière générale. Ça peut être aussi autour de Dijon, de Belfort sur l'autoroute A36 qu'il y a parfois quelques ralentissements, plus vraiment de bouchons significatifs. Mais tout de même, il faut bien augmenter les distances de sécurité. Des ralentissements, il y en a aussi sur l'A6 en direction de Lyon, le passage du secteur d'Auxerre et puis ici et là des véhicules qui sont arrêtés proches des voies, notamment sur l'A31 direction Beaune et Lyon, kilomètre 207. Il y a un poids lourd qui est arrêté sur la bande d'arrêt d'urgence. C'est après la sortie 11 pour Neufchâteau, même cas de figure dans le Doubs. Sur l'A36 en direction de Mulhouse au kilomètre 140, là c'est un fourgon qui est arrêté sur bande d'arrêt d'urgence après la sortie 2.1 de Arc-et-Senans. La particularité, c'est qu'il y a du monde en intervention sur place avec les pompiers qui ont dû intervenir. Donc n'hésitez pas à vous décaler sur la gauche pour respecter un corridor de sécurité ainsi qu'à bien ralentir. Des fermetures prévues pour cette nuit du côté de la région lyonnaise avec la 432 qui sera fermée en direction de Grenoble et de Marseille entre la bifurcation avec la 46 et la jonction avec la 42. Ça sera de 21h à 6h. Et puis en Rhône-Alpes vers Bourg-en-Bresse sur la 40, la sortie 6 de Bourg-en-Bresse sera fermée cette nuit également de 21h à 6h.
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1: Allez, vous restez bien avec nous. On se retrouve dans moins de 5 minutes pour le retour de l'information trafic, juste après Jérémy Frérot sur Autoroute Info.
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1: Routel Krief, bonjour. Vous nous parlez du couvent des Jacobins, berceau de l'ordre des Dominicains à Toulouse.
2: Quand on est installé dans ce cloître des Jacobins, on est ailleurs. Émerveillement, contemplation, beauté. C'est un couvent exceptionnel qui, évidemment, n'a pas échappé à la confiscation, à la Révolution française. Et ensuite, au XIXe siècle, il est confié à l'armée. Il y a même une partie qui est consacrée à une infirmerie pour chevaux. Et ce n'est que vers 1865 que l'armée quittera ce fameux couvent des Jacobins. C'est seulement après la Deuxième Guerre mondiale qu'on commence à véritablement le restaurer et le sauver. C'est l'histoire qu'on préserve, qu'on transmet. 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Elle va travailler sur des petites églises dans les petits villages. C'est magnifique.
1: Merci Routel Krief.
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8: Ce matin, la traversée de la Bourgogne par l'autoroute A6 qui peut être ponctuellement un petit peu perturbée, et ce dans les deux sens de circulation hein, quand vous circulez en direction de Lyon. C'est le passage du secteur d'Auxerre où il peut y avoir quelques ralentissements. Et puis dans l'autre sens, direction Paris, il y a un bouchon volontairement hein, qui va être mis en place par les services de sécurité de l'autoroute au kilomètre 122. C'est pour intervenir à hauteur d'un chantier. Donc on est après la sortie 18 de Villeneuve-sur-Yonne. Donc voilà, ne vous étonnez pas si vous roulez un petit peu plus doucement qu'à la normale pendant quelques minutes. C'est juste le temps de l'intervention des agents de sécurité un petit peu plus loin. À part ça, globalement, ça se passe quand même bien sur votre route ce matin. Il n'y a pas d'accident majeur qui viendrait perturber la circulation. C'est tant mieux. Attention quand même à la météo. Beaucoup de grisailles et des averses de pluie qui pourraient s'inviter sur votre route. Tout ça, on en reparle au point complet, détaillé sur vos conditions de circulation. Ce sera à 10h après The Buggles, DJ Snake et Major Lazer dans un instant. Pour vous qui partez peut-être pour un long voyage sur la route des vacances, on continue évidemment de vous accompagner. Et tout de suite, on fait un bond dans les années 90. C'est avec Myriam Boyer des Elliott Mono.
9: Retour à l'été 1998.
10: Doc Martens ou basket blanche. Dans les années 90, c'est jean baggy pour les skateurs, chemise à carreaux pour les rockers et jean taille basse et buffalo pour les fans des Spice Girls. If you wanna be my
9: lover. Internet commence à s'inviter dans le quotidien. Bon, le débit est lent et occupe la ligne du téléphone fixe qui permet à l'époque d'appeler les copains pour organiser des parties de PlayStation, à jouer à Tomb Raider, Gran Turismo ou Tekken 3. Round 2. C'est aussi l'année de Windows 98 et de films mythiques comme Titanic ou Godzilla, pendant qu'en France, un certain François Pignon est invité à dîner.
11: J'en tiens, comment est-il? Un champion du monde.
10: Pour partir à la mer, on s'installe dans la 406 Break, l'espace ou la Clio 2, et on roule pour la première fois sur une A39 toute neuve entre Dijon et Bourg-en-Bresse.
9: Côté sécurité routière, la réglementation se durcit. Ceinture obligatoire à l'arrière, permis à point déjà instauré, et limite d'alcoolémie fixée à 0,5 g par litre de sang.
10: Dans l'autoradio en 98, c'est Eurodance ou rock alternatif. On écoute Ace of Base, Corona, Placebo ou encore les tubes de Nirvana. Mais le vent tourne déjà. Rap et R&B s'apprêtent à devenir la bande-son de la décennie suivante.
9: En voiture, les CD ont trouvé leur place et on écoute nos meilleurs compiles sur la route des vacances. Bien qu'il n'y ait toujours pas de GPS, les premières radios d'infotrafic se développent sur le 107.7. 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

0: À l'arrière, dans les baladeurs CD, les jeunes écoutent Snoop Dogg et Mano, tandis qu'une autre mélodie résonne partout, celle d'un pays en fête après le sacre des Bleus en Coupe du Monde, 3-0 face au Brésil.
1: Deux buts de Zidane, un but de Petit. Je crois qu'après avoir vu ça, on peut mourir tranquille.
2: Et oui, cet été-là, c'était comme ça.

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1: Ravi de faire la route avec vous ce mardi matin, il est 10h.
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1: Et oui, là, on approche la fin des vacances d'été. Mardi 25 août, ça se ressent sur les taux de trafic. Vous étiez très nombreux à l'heure de pointe aux portes des grandes villes. Là, ça s'est plutôt fluidifié, hein, aux portes de Lyon notamment et de Paris, où il y a eu beaucoup de monde ce matin. Alors, toujours quelques ralentissements ici et là, notamment tout au bout de la 6 et de la métropole 6. Quand vous arrivez à Lyon, avant le passage du tunnel de Fourvière, il y a 1 à 2 km de trafic perturbé. Ça peut aussi freiner aux portes de Paris quand vous arrivez par l'autoroute A6, mais globalement, ça s'est nettement fluidifié. Plus de gros bouchons à vous signaler. Par contre, ce matin, pas mal de véhicules qui sont arrêtés proche des voies de circulation, notamment du côté de la Haute-Marne, sur l'A5, en direction de Nancy et de Dijon. C'est au kilomètre 208 qu'il y a un poids lourd qui est arrêté. En fait, il est arrêté dans l'entrée 24 pour Chaumont-Semoutier. Donc faites attention si vous rentrez sur l'autoroute par ce diffuseur, passage possible, mais un petit peu plus étroit que d'habitude. Toujours en Haute-Marne, mais sur l'A31 dans le secteur de Langres. Quand vous roulez en direction de Bonnet-de-Lyon, kilomètre 118, une voiture est en panne sur la bande d'arrêt d'urgence, mais je le vois en retour caméra, c'est un secteur en courbe de cette autoroute. C'est assez dangereux, il faut se serrer sur la gauche pour bien respecter le corridor de sécurité. C'est juste après la sortie 7 pour Langres Nord. Et puis sur l'A31, il y a aussi un poids lourd en panne en direction de Bonnet-de-Lyon au kilomètre 207. Là, c'est après la sortie 11 pour Neufchâteau. Ce matin, peut-être quelques perturbations côté trafic quand vous circulez dans le secteur d'Auxerre, notamment quand vous roulez direction Paris à partir du kilomètre 122, avec dans les prochaines minutes un ralentissement volontaire qui sera mis en place par les services de sécurité de l'autoroute. Ça leur permet de bloquer un petit peu le trafic pour intervenir plus loin sur une zone de chantier. On est donc après la sortie 18 de Villeneuve-sur-Yonne. Et tout de suite, l'actualité générale, on écoute les titres de France Info.
2: Marty Rossian est dans l'Aude, le village de Poma se réveille dans les décombres.
3: Après le passage de cette tornade hier après-midi, 300 maisons sont endommagées, 39 personnes ont été blessées, dont 2 hospitalisées en urgence absolue. De nombreux dégâts sont donc à déplorer. Des pompiers des départements voisins sont attendus sur place en renfort. De nouveaux affrontements entre la Russie et l'Ukraine la nuit dernière. Une frappe ukrainienne de drone a fait 2 morts dans la région de Krasnodar, près de la mer Noire. En Ukraine, c'est une bombe guidée qui a causé la mort de 2 personnes à Zaporijjia, dans le sud-est du pays. Et puis 6 milliards d'euros d'investissement saoudien pour la création de 3 parcs d'attractions dans le Val d'Oise, en région parisienne, annonce d'Emmanuel Macron hier en marge d'une visite de Mohamed Ben Salman, le prince héritier d'Arabie Saoudite. Le calendrier de ce projet précis n'a pas encore été défini, mais c'est une chance extraordinaire pour le département. Salut sur France Info, Florence Portelli, présidente déléguée chargée de la culture.
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1: Dans le prochain quart d'heure sur Autoroute Info, on parle de la météo dans le détail avec les prévisions de Météo France pour le reste de la journée. Et puis évidemment, on vous a préparé une belle playlist. Si vous prenez la route à des vacances à cette heure-ci, il y aura Naïka, Abba, Alicia Keys dans le prochain quart d'heure. Et tout de suite, un duo, Tove Lo et notre Belge à nous, Stromae sur Autoroute Info.

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2: Ce matin, vous rencontrez quelques bouchons, quelques ralentissements quand vous traversez la Bourgogne et notamment le département de l'Yonne, la raison des zones de chantier qui sont mises en place et donc forcément ça fait des voies en moins, ça peut un petit peu ralentir sur l'A6, restez prudent dans les deux sens de circulation, le passage du secteur d'Auxerre notamment, globalement il faut être prudent entre la sortie 19 Auxerre, Joigny, Migennes et la sortie 17 pour Courtenay et Villeneuve sur Yonne, c'est dans ce secteur que vous pouvez rencontrer quelques ralentissements. La route des vacances pour certains d'entre vous encore et peut-être la route des retours. Là, je vois que l'autoroute A6 commence un petit peu à se densifier entre Lyon et Beaune en direction du nord, donc en direction de Paris. Évidemment, nous, on sera là pour vous accompagner toute la journée sur votre route des retours de vacances. Ça se traduit aussi par une belle playlist. Abba dans un instant et tout de suite, c'est Alicia Keys sur Autoroute Info.

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1: Il est 10h15 ce mardi matin. Vous pouvez rencontrer quelques perturbations, des bouchons qui peuvent se former dans la traversée, tout particulièrement du département de Lyon. Et ce, dans les deux sens de circulation. Il y a pas mal de zones de chantier qui sont mises en place ce matin. Donc voilà, c'est pour ça que la circulation peut être ralentie entre la sortie 19 d'Auxerre-Joigny-Migennes et la sortie 17 pour Courtenay. Restez prudents, augmentez bien vos distances de sécurité. Et puis si vous entrez dans un bouchon, pensez à allumer vos feux de détresse pour prévenir au mieux ceux qui arrivent derrière vous. Des perturbations. Un bouchon qui s'est formé, c'est tout au bout de la 6 et de la métropole 6, hein, au-delà du réseau APRR, mais en fait c'est au passage du tunnel de Fourvière. On a peu d'informations puisqu'on ne gère pas cette zone-là de route, mais a priori ce sera un accident qui se serait produit. Il y a 4 km de bouchons en passage de ce tunnel. Il faut une trentaine de minutes pour les parcourir. On parle au conditionnel, hein, mais ce serait sur la voie de gauche qu'il y aurait de la gêne. Donc prudence si vous passez par la région lyonnaise, en tout cas si votre route des vacances peut-être ce matin vous fait passer par cette région lyonnaise, c'est tout au bout de la 6 et de la métropole 6, le tunnel de Fourvière avec un passage un petit peu compliqué ce matin, on vous tient au courant.
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1: Du côté du ciel, toujours quelques averses de pluie. C'est assez localisé ici et là, mais c'est surtout quand même du côté de la Haute-Marne sur l'autoroute A31. Levez le pied si vous êtes concerné. Comment tout ça va évoluer au cours de la journée? Eh bien, les éléments de réponse, c'est avec Tristan Ham de Météo France.
2: Ce mardi est à nouveau marqué par les orages, mais la situation est moins intense que la veille. En conséquence, cet après-midi, ne soyez pas surpris si un orage ou plusieurs passent sur votre trajet, car la plupart des régions sont soumises à ce risque diffus. Bien que ces orages circulent vite et soient plutôt épars, soyez tout de même prudents, car dans leur sillage, le vent peut souffler très fort et la pluie peut tomber drue en peu de temps. Côté température, prévoyez une légère baisse par rapport à hier, mais à moins que le temps ne reste orageux toute la journée, la plupart des maximales se hissent en général encore au-dessus des 25 degrés, ce qui donnera sûrement un ressenti lourd. En soirée et nuit, les averses orageuses peuvent être encore présentes autour de la Seine et de l'Auvergne à la Bourgogne-Franche-Comté et elles pourront déborder sur le Grand Est. Bonne route avec Météo France sur Autoroute Info.
1: Allez, vous restez avec nous, retour de l'information trafic, c'est dans moins de 5 minutes, on va évoquer à nouveau ces bouchons dans la traversée de la Bourgogne, du côté de la région lyonnaise également, et pour patienter dans ces perturbations pour ce début de journée, on fait la route avec la chanteuse franco-haïtienne qu'on adore, Naïka sur Autoroute Info.

0: à votre sécurité.
1: Avec des obstacles signalés en Seine-et-Marne sur l'autoroute A6, direction Paris au kilomètre 76, il y a des débris de pneus sur la voie de droite. Je rappelle, c'est sur l'A6, en direction de Paris au kilomètre 76. Donc on est après la sortie 17 pour Courtenay, un petit peu avant l'aire de service.

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1: 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Ce matin, un obstacle signalé du côté de la Seine-et-Marne sur l'autoroute A6 en direction de Paris au kilomètre 76. Il y a un pneu sur les voies. On est juste avant l'aire de service de Darvaux, donc levez le pied, un pneu entier, donc un obstacle imposant. Il faut ralentir. Des bouchons ce matin sur votre route, notamment dans la traversée du département de l'Yonne, et ce dans les deux sens de circulation. Globalement, c'est entre la sortie 19 de Joigny, Migennes, Auxerre et la sortie 17 pour Courtenay, Villeneuve-sur-Yonne, que vous pouvez rencontrer des bouchons. Ce sont des bouchons qui sont volontairement mis en place par les services de sécurité de l'autoroute afin de mettre en place des zones de chantier. Donc voilà, ça ne devrait pas durer très longtemps. Il faut quand même être un petit peu patient si vous circulez sur ces autoroutes. Et puis pour ceux qui vont tout au bout de cette autoroute A6 qui roule en direction de Lyon, sachez qu'il y a de l'attente au passage du tunnel de Fourvière, un accident qui s'est produit. Donc c'est au-delà du réseau APRR, a priori de la Gêne sur la voie de gauche dans ce tunnel. C'est pour ça qu'il faut une trentaine de minutes pour faire 4 km. Retour de l'information trafic à 10h30, ce sera Jérémy Esclavard qui sera là pour vous accompagner sur votre route pendant toute la journée. Avant ça, il y a Dido, il y a Louisa et Bleu Soleil dans la playlist Autoroute Info. Et tout de suite, on s'intéresse à une étude qui a été réalisée par Direct Assurance. Les trajets en couple, en voiture, seraient souvent électriques. Les explications de Paulin Caillard.
2: Pour la plupart d'entre nous, c'est agréable de faire de la route avec sa moitié.
3: Tu sais, Pierrot, je vais te dire un truc. On est bien. Le soleil à l'horizon. La moteur qui rugit. Tu me laisseras conduire, Pierrot.
2: Mais pour beaucoup, un trajet en voiture, c'est aussi l'occasion d'un crépage de chignon en règle. Selon une étude de Direct Assurance, 28% des couples déclarent se disputer régulièrement en voiture. Pour les parents, c'est encore pire, puisque les embrouilles au volant concernent un couple avec enfant sur deux. Et si ça se trouve, vous en faites partie. Auquel cas, vous allez sans doute reconnaître ces motifs récurrents de tension qu'a identifié l'étude. D'abord, le style de conduite.
4: Il bloque tout le monde, là! Bon, vas-y, double-le.
3: Je ne peux pas.
4: Double-le! Mais dépasse-le sur la gauche, là!
3: Je ne peux pas dépasser.
4: Loulou, double-le, je te dis! Non, mais c'est pas vrai, hein, mais j'y crois pas, hein!
3: T'es sûr que tu veux pas conduire là?
4: Pour m'exciter au volant? Ah bah non, merci, je préfère me détendre moi.
3: Ah ouais.
2: En tant que passager, on a tous déjà appuyé notre pied devant nous comme si on pouvait actionner une pédale de frein imaginaire. Et ce court, mais très intense instant de panique instinctive peut largement suffire à déclencher une prise de chou. Autre sujet épineux, l'itinéraire. C'est le fameux « Oh bah moi je serais pas passé par là, c'est plus long ». C'est bon. On connaît, et évidemment, ça agace. Et pour terminer, bien sûr, les remarques du copilote.
5: Mais surveille ton aile, fais tes angles morts, regarde le rétroviseur, mais que le nouille.
2: Ça, ça rend fou, et ça donne très envie de s'arrêter pour laisser notre voisin prendre le relais. Mais justement, ça c'est en fait assez rare. 8 fois sur 10, c'est la même personne qui conduit pendant tout le trajet. Dans une majorité des cas, ce sont des hommes, et quand l'étude interroge les femmes à ce sujet, 29% d'entre elles déclarent que si elles ne prennent pas le volant, c'est à cause de leur partenaire. Chiffre qui grimpe à 46% pour les femmes en couple avec enfants. On le rappelle, mais pour faire de longs trajets en toute sécurité, c'est important de savoir partager le volant et de faire des pauses toutes les 2 heures au moins.
3: Oh là là, je sens qu'on est bien parti là.
6: Et sur toi, je me sens en attaque, hein, je peux conduire.
3: Allez.

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1: Et en ce milieu de matinée, il y a pas mal d'événements à vous signaler sur les axes sur lesquels vous nous recevez. Et on commence tout de suite avec des obstacles. Sur la 6, direction Paris, à première vue, il s'agirait d'obstacles assez volumineux. C'est assez dangereux donc, au kilomètre 76, après la sortie numéro 17 de Courtenay. Toujours sur l'autoroute A6 en direction de Lyon, cette fois-ci un ralentissement est provoqué volontairement par les services de sécurité aux environs du kilomètre 138. C'est entre la sortie 18 de Joigny et la sortie 19 pour Auxerre. Les services de sécurité sont en train de mettre en place une zone de chantier. C'est pour cela que le trafic est ralenti dans ce département de l'Yonne. Et tout au bout de l'autoroute A6, dans le prolongement, il y a la métropole 6 et avant le tunnel de Fourvière, 4 à 5 km de bouchons et une trentaine de minutes nécessaires avant de pouvoir franchir cette zone. Un accident s'est produit au-delà de notre réseau, accident avec de la gêne au trafic. C'est pour cela que la circulation a du mal à s'écouler au passage du tunnel de Fourvière. A noter également, en Haute-Marne, une voiture en panne sur la bande d'arrêt d'urgence et voiture en cours de dépannage actuellement au kilomètre 118 de la 31 direction Beaune et Lyon. C'est après la sortie numéro 7 pour Langres Nord. Respectez bien le corridor de sécurité. Et toujours en Haute-Marne, cette fois-ci dans la bretelle d'entrée de Chaumont, bretelle d'entrée numéro 24, lorsque vous rejoignez la 5 en direction de Nancy et de Dijon. Tout au bout de cette bretelle, un poids lourd est en panne. Le patrouilleur est présent en protection. Voyons tout de suite quels sont les titres de l'actualité. Ils sont présentés depuis la rédaction de France Info.
2: Le nouveau Disneyland qui sera à l'ouest de Paris. Là, c'est grand parc d'attractions sur les mangas, notamment de l'argent saoudien. Un projet commun avec Emmanuel Macron. On voit tout ça après votre fil info à 10h20. Laurette Puyot et évidemment cette tornade qui a dévasté une commune près de Carcassonne.
3: Poma défigurée par une puissante tornade en fin d'après-midi hier. Des habitants, 300 habitations touchées, 39 blessés, dont 2 en urgence absolue selon la sous-préfète de Carcassonne. Les opérations de reconnaissance se poursuivent ce matin. 21 000 foyers au total restent privés d'électricité après les violents orages hier qui ont balayé notamment le sud de la France. Les Bouches-du-Rhône, l'Hérault et l'Aude sont principalement concernés. Le Premier ministre à Mayotte demain, visite de 2 jours prévue pour constater l'avancée des travaux depuis le passage de l'ouragan Chido il y a 1 an et demi. Sébastien Lecornu qui reconnaît une reconstruction trop lente dans une lettre adressée au maire. Il dit venir travailler dossier par dossier pour identifier les décisions qui doivent être prises. Les États-Unis veulent couper les vivres à l'Iran. De nouvelles sanctions vont être prises, touchant les partenaires commerciaux de Téhéran. La Chine a prévenu qu'elle fera tout pour défendre fermement ses intérêts.
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1: Retour de l'information trafic dans les prochaines minutes sur Autoroute Info. On ira également dans le département de la Savoie. Ce sera après Joseph Camel.

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1: Pas d'évolution du côté de l'A6, direction Paris. Des obstacles assez volumineux se trouvent toujours au kilomètre 76. C'est après la sortie numéro 17 de Courtenay. Un patrouilleur a été prévenu et il va se rendre sur place dès que possible pour les ramasser. Nouveau point sur vos conditions de circulation à 10h45. On reparlera bien entendu du bouchon que vous rencontrez en région lyonnaise avant le tunnel de Fourvière. Ce sera après deux classiques pour vous accompagner. Tout d'abord Earth, Wind & Fire ou encore Jet. Tout de suite, Are You Gonna Be My Girl ?

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1: Et l'information trafic à 10h45, ce sont ces obstacles du côté de l'autoroute A6 en direction de Paris, kilomètre 76, c'est après la bifurcation avec l'autoroute A77, des obstacles assez volumineux, c'est donc assez dangereux, pensez à bien adapter votre conduite. Dans l'autre sens de circulation, tout au bout de l'autoroute A6 avant d'arriver à Lyon, toujours un bouchon de 3-4 km que vous traversez en une vingtaine de minutes avant le tunnel de Fourvière. Ça s'explique car un accident avec de la gêne s'est produit au-delà de notre réseau. À première vue, il y aurait de la gêne sur la voie de gauche. C'est pour ça que la circulation s'écoule avec difficulté à l'approche du tunnel de Fourvière. Toujours en région lyonnaise, à l'est de Lyon cette fois-ci, sur la 42 direction Genève, une voiture est en panne. C'est juste avant la barrière de péage de Bénaud. Le patrouilleur est présent en protection. Ça se passe sur la voie la plus à droite de cette barrière de péage. Enfin, sur la 31 direction Bonnet-Lyon, une voiture est toujours en cours de dépannage sur cette bande d'arrêt d'urgence. Le patrouilleur est présent en protection au kilomètre 118. C'est après la sortie numéro 7 pour l'Angre Nord. Et non loin de là, mais cette fois-ci du côté de Chaumont, dans la bretelle d'entrée numéro 24 de Chaumont, lorsque vous rejoignez la 5 direction Nancy et Dijon, c'est un poids lourd qui est en panne. Le patrouilleur est présent en protection. Adaptez bien votre allure et respectez le corridor de sécurité. Cette nuit, pour cause de travaux, la 432 en direction de Grenoble et de Marseille sera fermée à partir de 21h jusqu'à 6h demain matin. Fermeture entre la jonction avec la 46 et la jonction avec l'autoroute A42. Et il y aura également cette nuit la fermeture du diffuseur 6 de Bourg-en-Bresse de l'autoroute A40. Fermeture donc des bretelles d'entrée et de sortie.
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1: Dans le prochain quart d'heure, on vous emmènera au frais à plus de 3000 mètres d'altitude à la découverte d'un site exceptionnel en Savoie, Caron 3200. Ce sera après Angèle.

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10: Priorité à votre sécurité sur Autoroute Info avec des obstacles dans Lyon, dans le secteur d'Auxerre, sur l'A6 direction Lyon, kilomètre 164. C'est juste avant la sortie numéro 20 de Tonnerre. Et dans le département de l'Ain, une voiture est en panne au kilomètre 130 de la 40 direction Genève et Chamonix. C'est à hauteur de l'aire de service de Seigne-Cerdon après la bifurcation avec l'autoroute A42. Même s'il n'y a pas de gêne, il faut bien évidemment respecter le corridor de sécurité. À suivre avant 11h, un classique de Joan Jett ou encore Lola Young. Mais avant cela, on part du côté de la Savoie, accessible par les stations d'Aurel et de Val Thorens. Le site de 43 200 est pour la première fois ouvert au public en période estivale. Reportage sur place de Franck Pélissier.
11: 43 200, un bâtiment aux allures futuristes qui accueille désormais ses clients été comme hiver. Pour nous en parler, Éric Bonnel, directeur de 43 200, bonjour.
12: Bonjour.
11: Alors, on n'est pas encore arrivé sur le site, on est où actuellement? Expliquez-nous.
12: Alors, nous sommes dans la télécabine d'Aurel Caron, la deuxième télécabine qui monte depuis Aurel. Au total, ça fait à peu près 20 minutes de trajet.
11: C'est un super atout pour vous de bénéficier de ces équipements. Ça permet effectivement d'être en très peu de temps dans un domaine de très haute montagne, en fait.
12: Oui, on est depuis Chambéry ou Grenoble, on est à une heure de route et ensuite 20 minutes pour monter au sommet, donc c'est vraiment très rapide.
11: Et dans la vallée, quand il fait 30, 35 degrés, ici, quelle température nous attend au sommet?
12: Quand il fait beau comme aujourd'hui, 15 degrés à peu près, ça peut monter à 20 en plein soleil et à l'abri, mais donc c'est agréable.
13: Le bâtiment s'étend sur 4 niveaux, comptant donc une boutique, un restaurant, un bar à vin et un rooftop, sur lequel on peut aussi se restaurer. Boris Courtois, adjoint au directeur d'exploitation de 43 200.
14: Pour cet été, on s'est équipé de planchas afin de proposer des viandes et poissons grillés.
11: C'est une offre de restauration qui se fait principalement sur ce rooftop où nous nous trouvons, c'est-à-dire un ciel ouvert avec des parois vitrées qui permettent de se protéger un petit peu du vent, mais d'avoir une vue extraordinaire sur toutes les montagnes environnantes.
14: Exactement, et la cuisine est préparée donc en extérieur sur le rooftop devant le client.
15: Allez, deux bavettes, une côte de bœuf.
16: Ok, c'est parti.
13: Et cet été, deux nouveautés sont proposées aux clients. Elles nous sont présentées par Fabienne, employée à la boutique de 43 200.
17: Nous avons l'Explore Game, qui est un escape game, une version enfant qui dure environ une heure et une version adulte, une heure et demie. C'est une sorte de jeu de piste, de Cluedo. Il faut résoudre une énigme. On a une tablette tactile en main. 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
1: Il est 11h, bienvenue sur Autoroute Info, bonne route.
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1: Et en cette fin de matinée, des obstacles se trouvent sur l'autoroute A6 en direction de Lyon, kilomètre 164. C'est juste avant la sortie numéro 20 de Tonnerre, lorsque vous êtes dans le secteur de la ville d'Auxerre. Toujours sur l'autoroute A6, un chevreuil a été aperçu aux environs du kilomètre 79. Ça vous concerne quel que soit le sens de circulation, car il peut traverser à tout moment entre la sortie 16 de Nemours et la bifurcation avec l'autoroute A77. Et tout au bout de cette autoroute A6, avant d'arriver à Lyon, dans le prolongement, il y a la métropole 6 et toujours 3 à 4 km de bouchons et une vingtaine de minutes nécessaires avant de pouvoir franchir un bouchon aux portes de Lyon. Un accident s'est produit au-delà de notre réseau. C'est pour cela que la circulation a un petit peu de mal à s'écouler. À noter, du côté de l'A40 en direction de Genève et de Chamonix, une voiture en panne, kilomètre 130. C'est à hauteur de l'aire de service de Seigne-Cerdon, un petit peu après la bifurcation avec l'autoroute A42. Et enfin, au kilomètre 208 de l'A5, direction Nancy et Dijon, c'est tout au bout de la bretelle d'entrée 24 de Chaumont. Un poids lourd est en cours de dépannage. Le patrouilleur est également présent sur place. Ça va prendre un petit peu de temps. Adaptez bien votre allure et décalez-vous autant que possible pour respecter le corridor de sécurité. Voyons tout de suite quels sont les titres de l'actualité. Ils sont présentés depuis la rédaction de France Info.
2: Info, Mélanie Delaunay, 10h47 et deux blessés graves dans l'Aude du côté de Paume.
3: Après la tornade, une trentaine de personnes sont plus légèrement blessées, 300 habitations partiellement ou entièrement détruites dans ce village de Paume près de Carcassonne où la tornade a emporté hier après-midi des toits, des arbres dévastés, des maisons. Des pompiers sont en train d'inspecter les lieux ce matin pour sécuriser la zone. Le zoo de Beauval renonce à accueillir des dauphins du Marineland d'Antibes à cause du coût du chantier pour construire les bassins, de l'absence de soutien financier du gouvernement aussi, explique le directeur du parc situé dans le Loir-et-Cher, qui fait face aussi à l'opposition d'associations de défense des animaux. L'avenir d'un des fleurons du vélo en France est en train de se jouer au tribunal de commerce de Dijon. Les cycles Lapierre, en difficulté, demandent leur placement en redressement judiciaire. 106 personnes travaillent pour cette entreprise de Côte d'Or qui espère sauver ses emplois. La Chine prévient qu'elle fera tout pour défendre ses intérêts face aux menaces des États-Unis adressées au pays qui commerce avec l'Iran. Le gouvernement américain cherche à asphyxier l'économie iranienne en lui coupant toutes ses ressources.
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1: On sera de retour dans quelques instants sur Autoroute Info. On parlera également des différents types de recharge, de bornes de recharge pour véhicules électriques. Ce sera après Adèle Castillon.

0: Les bornes de recharge électrique sont très sollicitées les jours de fort trafic. Voici quelques conseils pour que votre trajet se passe bien. N'attendez pas le dernier moment pour recharger. Conservez au moins 20% de batterie en marge de sécurité. Ne rechargez pas votre véhicule au-delà de 80%. Le temps nécessaire pour recharger de 80 à 100% est aussi long que de 20 à 80%. Enfin, faites preuve de civisme en libérant la place une fois rechargé. Toutes nos aires de service sont équipées de bornes de recharge très haute puissance. Plus d'infos sur voyage.apr.fr.
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3: Avec le rappel d'obstacles en cette fin de matinée dans le secteur d'Auxerre sur l'autoroute A6 en direction de Lyon, kilomètre 164, c'est après la sortie numéro 19 d'Auxerre et juste avant la sortie numéro 20 pour Tonnerre. Et à l'est de Lyon, on l'a appris il y a quelques instants, trois motos sont arrêtées au niveau d'un zébra juste après la barrière de péage de la Boisse, c'est sur l'autoroute A432 en direction de Grenoble. On en reparlera bien évidemment à 11h15 lors du prochain point trafic. Avant cela, Renan Luce ou encore Barry White sur la route des vacances.

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1: À 11h15, des obstacles sont toujours signalés sur l'autoroute A6 en direction de Lyon, kilomètre 164. C'est juste avant la sortie numéro 20 de Tonnerre, lorsque vous êtes dans le secteur de la ville d'Auxerre. Du côté de la 40, en direction de Genève et de Chamonix, le dépanneur est arrivé il y a quelques instants pour prendre en charge une voiture en difficulté au kilomètre 130. C'est après la bifurcation avec l'autoroute A42. Il a déjà chargé la voiture sur son plateau. L'intervention devrait donc toucher à sa fin dans les prochaines secondes. Sur la 432, direction Grenoble, juste après la barrière de péage de la Boisse, au niveau de la bande d'arrêt d'urgence, à proximité de la chaussée, trois motos sont arrêtées. Même s'il n'y a pas de gêne, il faut bien évidemment respecter le corridor de sécurité. Et enfin, au kilomètre 219 de l'A5 en direction de Nancy et de Dijon, un poids lourd est en panne. Kilomètre 219, c'est au niveau de l'aire de repos de Bois Moyen après la sortie numéro 24 pour Chaumont.
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1: En ce qui concerne la météo, à première vue, ça se passe plutôt bien actuellement. Il n'y a pas de précipitations dans les régions dans lesquelles vous nous écoutez. Et on voit tout de suite avec Tristan Ham de Météo France comment cela va évoluer pour la suite et la fin de cette journée.
2: Ce mardi est à nouveau marqué par les orages, mais la situation est moins intense que la veille. En conséquence, cet après-midi, ne soyez pas surpris si un orage ou plusieurs passent sur votre trajet, car la plupart des régions sont soumises à ce risque diffus. Bien que ces orages circulent vite et soient plutôt épars, soyez tout de même prudents, car dans leur sillage, le vent peut souffler très fort et la pluie peut tomber drue en peu de temps. Côté température, prévoyez une légère baisse par rapport à hier, mais à moins que le temps ne reste orageux toute la journée, la plupart des maximales se hissent en général encore au-dessus des 25 degrés, ce qui donnera sûrement un ressenti lourd. En soirée et nuit, les averses orageuses peuvent être encore présentes autour de la Seine et de l'Auvergne à la Bourgogne-Franche-Comté et elles pourront déborder sur le Grand Est. 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
1: Dans le domaine de la recharge électrique, on parle de bornes petite puissance, haute puissance, voire très haute puissance. À quoi cela correspond ? On vous l'expliquera dans 5 minutes sur Autoroute Info après le titre, l'hymne de la dernière Coupe du Monde de football signé Burna Boy et Shakira.

0: Sur l'autoroute A432 en direction de Grenoble, trois motos sont toujours arrêtées en bordure des voies. C'est juste après la barrière de péage de la Boisse. Et en région lyonnaise, bouchon toujours présent juste avant le tunnel de Fourvière, tout au bout de la métropole 6. Un accident s'est produit au-delà de notre zone de diffusion, accident avec de la gêne. C'est pour cela que la circulation a du mal à s'écouler. Vous mettez une vingtaine de minutes environ avant de pouvoir franchir cette zone. Si vous avez récemment acquis un véhicule électrique, vous n'êtes sans doute pas encore familier avec les différents types de bornes de recharge. Revue de détails avec Franck Pélissier.
1: Petite puissance, haute puissance, très haute puissance, il existe aujourd'hui une bonne demi-douzaine de types de bornes de recharge électrique. Les plus petites, utilisées chez les particuliers, ont des puissances allant de 3 à 7 kWh. Évidemment, incompatible pour une recharge sur autoroute, où l'objectif est de faire aussi vite que possible. Pour essayer d'y voir un peu plus clair, dans ce monde encore un peu obscur pour une majorité de conducteurs, nous avons rencontré Bruno Bouvard, responsable du département installation commerciale chez APRR.
2: On a des bornes qui commencent à 22 kW, elles sont plutôt rares puisque pas très adaptées finalement à la mobilité longue distance, plutôt ciblées pour les véhicules hybrides qui veulent faire un petit appoint de recharge, des bornes à 50 kW. Également, mais c'est pas non plus la majorité. Par contre, la très grande majorité sont les bornes 150 à 350 kW. Ce qu'il faut peut-être également préciser, c'est que toutes les stations, en fait, sont complètement interopérables, c'est-à-dire qu'elles s'adaptent à l'ensemble des véhicules du marché, donc à l'ensemble des prises, en fait, que l'on peut trouver aujourd'hui sur les véhicules. Le connecteur T2, adapté plutôt aux recharges un petit peu plus lentes et en courant alternatif, les connecteurs CHAdeMO, beaucoup plus rares aujourd'hui, et puis la majorité des véhicules aujourd'hui utilisent le connecteur CCS, et on le trouve très largement répandu sur l'ensemble des stations.
1: Vient ensuite la question du temps de recharge. Marie-Pierre Macario est directrice opérationnelle au sein de Spicity Networks, en charge du déploiement du réseau Evadea. Et pour elle, cela ne dépend pas que de la puissance de la borne.
3: De la puissance de la borne et du véhicule, puisque tous les véhicules ne sont pas capables d'accepter toutes les puissances.
1: C'est-à-dire que parfois la borne est presque surdimensionnée par rapport à la capacité de recharge du véhicule.
3: Oui, on a voulu déployer une offre 300 kW pour s'adapter et anticiper les besoins de demain. Et on voit qu'on a eu raison, puisqu'il y a déjà des gammes de voitures compatibles avec ces puissances-là. Mais ce n'est encore pas une généralité aujourd'hui.
1: À l'heure actuelle, le temps moyen de charge d'un véhicule électrique sur autoroute est d'environ 30 minutes. L'objectif serait de le ramener dans un avenir proche à seulement une quinzaine de minutes.

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1: Il y a 11h30, on prend la direction de l'A89 où un ralentissement de quelques centaines de mètres est présent lorsque vous roulez en direction de Clermont-Ferrand. Il y a une zone de travaux avec la voie de gauche qui est neutralisée après la sortie 40 de Tassin-la-Demi-Lune ou encore la tour de Salvani. Et comme il n'y a plus qu'une voie au lieu de deux en temps normal pour circuler, cela entraîne de très légères perturbations. Du côté de l'A77, direction Nevers, un poids lourd est arrêté sur la bande d'arrêt d'urgence. Il dépasse peut-être un tout petit peu sur la voie de droite au kilomètre 93. C'est après la sortie 21 pour Auxerre-Saint-Fargeau. Et enfin, sur l'A432, direction Grenoble, le patrouilleur est arrivé au niveau de trois motos qui sont arrêtées en bordure des voies. C'est juste après la barrière de péage de la Boisse. Même s'il n'y a pas de gêne, il faut bien évidemment respecter le corridor de sécurité. Tout de suite, on prend la direction de la rédaction de France Info pour le rappel des titres de l'actualité.
2: L'heure du fil info, Laurette Puyot, le zooparc de Beauval renonce à accueillir les dauphins de Marineland.
3: Un projet de centre d'accueil des cétacés était envisagé, mais le directeur général du parc y renonce à cause du coût du projet, 45 000 euros. Mais aussi face aux recours juridiques engagés, 8 des 12 dauphins du Marineland d'Antibes, fermés en janvier 2025, ont déjà été transférés au mois de juillet en Espagne. Une fin de journée hier marquée par des intempéries, 39 personnes blessées, dont 2 en urgence absolue, après le passage d'une tornade à Poma, près de Carcassonne. 300 habitations ont été touchées. De violents orages se sont abattus, notamment dans le sud de la France. 21 000 foyers restés privés d'électricité ce matin. 10 millions d'élèves interrogés sur les violences sexistes et sexuelles. Nouveauté de la rentrée scolaire. Le questionnaire annuel sur le harcèlement contiendra donc ces nouvelles questions. Le ministre de l'Éducation nationale, Édouard Geffray, redoute des résultats qui risquent d'être sismiques, car le phénomène est massif. Rappelant qu'un enfant sur 10 est victime de violences sexuelles en France.
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1: Et le voyage dans les prochaines minutes, il va s'effectuer en compagnie de Charlotte Cardin.

Des obstacles ont été signalés il y a quelques instants au niveau de la barrière de péage de Villefranche-Lima. C'est sur la 6 en direction de Lyon, au kilomètre 427. Et lorsque vous êtes sur cette A6 en direction de Lyon, tout au bout de cet axe, il y a la métropole 6 et avant le tunnel de Fourvière, toujours un bouchon de 3 à 4 kilomètres que vous traversez en une vingtaine de minutes environ. Ça s'explique car au-delà de notre zone de diffusion, un accident avec de la gêne au trafic s'est produit. Il y a moins de voies disponibles pour rouler par rapport à d'habitude et donc un bouchon est présent à l'approche de Lyon. On en reparlera bien sûr lors du prochain point trafic à 11h45. Avant cela, The Avener ou encore David Hallyday.

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1: Avec des morceaux de pneus sur les voies de l'A6 direction Paris, kilomètre 115, c'est après la sortie 18 de Charny-Château-Renaud.

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1: À 11h45, pas mal de morceaux de pneus se trouvent sur les voies de l'A6 direction Paris au kilomètre 115. C'est après la sortie 18 de Charny-Château-Renard. Et des obstacles, il y en a également dans l'autre sens de circulation. Lorsque vous roulez en direction de Lyon au kilomètre 427, c'est à hauteur de la barrière de péage de Villefranche-Lima. À noter, tout au bout de cette autoroute A6, dans le prolongement, il y a la métropole 6 et ça se passe un petit peu mieux à l'approche du tunnel Le Fourvière. On est passé sous les 3 km de bouchons et désormais il faut moins de 10 minutes, d'après les données GPS dont nous disposons, avant de pouvoir franchir la perturbation. Toujours en région lyonnaise, cette fois-ci sur l'A432 en direction de Grenoble, le patrouilleur est présent derrière 3 motos qui sont arrêtées sur la bande d'arrêt d'urgence. C'est juste après la barrière de péage de la Boisse. Et enfin, sur l'A40 direction Genève et Chamonix, une voiture est en panne au kilomètre 105. C'est après la sortie 9 de Saint-Germain-de-Joux, juste avant l'entrée du tunnel de Châtillon. Nous étions en région lyonnaise il y a quelques instants et on y retourne avec, à prévoir cette nuit pour cause de travaux, la fermeture du tunnel de Fourvière dans les deux sens de circulation entre la jonction avec le périphérique et Lyon-Centre. Fermeture entre 21h et 6h demain matin. Au niveau de cette plage horaire également, fermeture de l'A432 à l'est de Lyon en direction de Grenoble et de Marseille. Cette fois-ci, ça sera fermé entre la bifurcation avec l'A46 et la jonction avec l'A42.
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1: Dans les prochains instants, les enfants auront la parole sur Autoroute Info. Ce sera après Mauvais Joe.

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1: Ken Follett, bonjour. Vous avez décidé de faire don à la Fondation du patrimoine des droits de votre livre Notre-Dame pour soutenir la restauration de la cathédrale de Saint-Sanson à Dol de Bretagne. Pourquoi ?
2: C'est un bâtiment très important dans l'histoire de l'architecture gothique. J'ai choisi la cathédrale de Saint-Sanson à Dol de Bretagne parce que Saint-Sanson était

0: Avant midi, dans la playlist des vacances, trio ou encore un classique des Bee Gees. Mais tout de suite, c'est notre rubrique « Dis pourquoi ». On répond aux questions posées par les plus jeunes voyageurs qui empruntent le réseau autoroutier. C'est avec Véronique Voiron.
1: Pourquoi c'est comme
2: ça? Après,
1: ça veut dire quoi,
2: maman,
1: ça?
2: Pourquoi?
3: Question posée par Hugo, 8 ans.
1: Pourquoi il y a des péages sur l'autoroute?
3: Eh oui, au fait, pourquoi paye-t-on pour circuler sur ce type de route alors que d'autres sont gratuites? Les autoroutes relient les villes entre elles. On peut y rouler à 130 km/h, doublé en toute sécurité, car le trafic s'écoule à sens unique sur plusieurs voies. Mais avant d'atteindre sa destination, il faut s'arrêter au péage, prendre un ticket, ou pas d'ailleurs, car il existe aussi des systèmes d'entrée sans ticket. Ensuite, au moment de sortir de l'autoroute, il faut payer en fonction des kilomètres parcourus. C'est ce que l'on appelle le péage. La France compte plus de 12 000 km d'autoroutes et cela a nécessité d'importants travaux. Une fois les autoroutes construites, il faut les entretenir, boucher les trous par exemple, renouveler les panneaux de signalisation, enlever la neige l'hiver, aider les gens quand ils tombent en panne. Sur ces voies, la sécurité est primordiale car les accidents à grande vitesse peuvent être fatals. Construire, entretenir, puis moderniser les autoroutes demande beaucoup de travail. L'État a donc missionné des sociétés spécialisées et comme cela coûte beaucoup d'argent, ces entreprises ont eu le droit d'installer des péages. L'État reste propriétaire des autoroutes et encadre l'évolution des prix des trajets. En France, au lieu de demander à tout le monde de payer, même ceux qui ne prennent jamais l'autoroute, au moyen d'un impôt par exemple, on fait payer uniquement les personnes qui l'utilisent. C'est le principe de l'utilisateur-payeur. Ce système permet notamment de faire contribuer à juste proportion les camions ou les clients étrangers à l'usage et donc à l'usure de nos autoroutes. Le coût d'un trajet sur le réseau autoroutier français dépend principalement de la distance parcourue et du type de véhicule. En résumé, quand tu passes au péage, ce n'est pas juste une barrière qui s'ouvre, c'est en quelque sorte une contribution pour que l'autoroute reste rapide, bien entretenue, propre et sécurisée pour tout le monde. Tu te poses des questions, nous, on y répond.

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1: Il est midi, excellente route en compagnie d'Autoroute Info.
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1: Et on commence avec une toute nouvelle information de la fumée qui se dégage d'un poids lourd sur la 36 direction Beaune et Paris. Au kilomètre 100, c'est après la sortie numéro 5 de Baume-les-Dames. Le poids lourd se trouve sur la bande d'arrêt d'urgence. Du côté de la région lyonnaise, encore un très léger ralentissement juste avant le tunnel de Fourvière, tout au bout de la métropole 6. 1 à 2 km de trafic perturbé et 5 à 10 minutes nécessaires avant de pouvoir franchir l'ouvrage. À l'est de Lyon, cette fois-ci, sur la 432 direction Grenoble, le patrouilleur est toujours présent derrière 3 motos arrêtées juste après la barrière de péage de la Boisse. On attend l'arrivée du dépanneur. Il n'y a pas de gêne, mais pas mal de monde à proximité des voies. Un dépanneur qui est arrivé, en revanche, du côté de la 40 direction Genève et Chamonix au kilomètre 105. La voie de droite est d'ailleurs neutralisée. C'est après la sortie 9 de Saint-Germain-de-Joux, juste avant l'entrée du tunnel de Châtillon. Enfin, sur la 77 en direction de Nevers, un poids lourd est en panne et il est très proche de la voie de droite au kilomètre 92. À 77 direction Nevers, c'est après la sortie 21 pour Auxerre-Saint-Fargeau. Il est temps à présent de prendre connaissance des titres de l'actualité. Ils sont présentés depuis la rédaction de France Info.
2: C'est un événement exceptionnel et très traumatisant.
3: Les mots de la sous-préfète de l'Aude après la tornade qui a dévasté le village de Poma. 17 personnes hospitalisées, dont 2 qui sont dans un état très grave. 300 habitations en partie ou entièrement détruites par ces vents violents qui ont tout emporté sur leur passage. C'est un phénomène rare, quelques dizaines de tornades chaque année selon Météo France et souvent de faible intensité. Un coût qui s'est envolé, un manque de soutien financier de l'État, un projet contesté aussi par des associations de défense des animaux, autant de raisons qui poussent le directeur du zooparc de Beauval à renoncer à construire des bassins pour accueillir des dauphins venant du Marineland d'Antibes, fermé depuis plus d'un an et demi, mais aussi du parc animalier Planète Sauvage près de Nantes. Il a fallu rétablir 300 connexions. La circulation des trains a repris ce matin entre Paris et Granville en Normandie, entre Caen et Argentan également, après l'interruption du trafic hier dû à un vol de câbles électriques le long des voies. Près de 2 ans après la chute de Bachar el-Assad en Syrie, le pays se débarrasse d'un lourd fardeau, c'est ce que dit le président syrien. La Syrie ne figure plus désormais sur la liste des États soutenant le terrorisme établie par les États-Unis. Cela va permettre d'alléger les sanctions et d'ouvrir la voie à des investissements.
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1: Dans les prochaines minutes sur Autoroute Info, on ira à la rencontre d'une des illustratrices des panneaux touristiques marrons que vous voyez le long des autoroutes. Avant cela, Oria ou encore Alex Warren dans la playlist des vacances.

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2: Il y a encore un petit peu de fumée qui se dégage d'un poids lourd arrêté sur la bande d'arrêt d'urgence de l'A36 direction Beaunet-Paris, kilomètre 100. C'est après la sortie numéro 5 pour Baume-les-Dames. Adaptez bien votre allure et décalez-vous autant que possible sur la gauche dans cette zone. Et du côté de l'A40, le dépanneur est en pleine intervention en direction de Genève et de Chamonix. La voie de droite est d'ailleurs neutralisée. Une voiture est en cours de dépannage, kilomètre 105. C'est après la sortie 9 de Saint-Germain-de-Joux, juste avant l'entrée du tunnel de Châtillon. Bien évidemment, on en reparlera lors du prochain point trafic à midi et quart. Avant cela, Ace of Base ou encore Passenger pour vous accompagner sur la route des vacances.

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1: Plus de fumée dans le Doubs, mais un poids lourd toujours arrêté sur la bande d'arrêt d'urgence de la 36 direction Beaune et Paris au kilomètre 100. C'est après la sortie numéro 5 pour Baume-les-Dames. Poids lourd également en panne sur la bande d'arrêt d'urgence de la 77 en direction de Nevers. Kilomètre 92, c'est après la sortie 21 pour Auxerre-Saint-Fargeau. Respectez bien le corridor de sécurité et décalez-vous autant que possible sur la gauche lorsque vous êtes dans cette zone. À noter, si vous souhaitez aller du côté de l'Italie, qu'on parle d'un temps d'attente d'1h15 environ avant de pouvoir accéder au tunnel du Mont-Blanc.
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1: Côté ciel, ça se passe bien actuellement dans les régions dans lesquelles vous nous écoutez, mais de la pluie étant en approche du côté de Lyon et de la Côte d'Or, du côté de l'A6 entre Auxerre et Dijon. Et on voit tout de suite avec Tristan Ham de Météo France, quelles sont les prévisions pour la suite de la journée.
2: Ce mardi est à nouveau marqué par les orages, mais la situation est moins intense que la veille. En conséquence, cet après-midi, ne soyez pas surpris si un orage ou plusieurs passent sur votre trajet, car la plupart des régions sont soumises à ce risque diffus. Bien que ces orages circulent vite et soient plutôt épars, soyez tout de même prudents, car dans leur sillage, le vent peut souffler très fort et la pluie peut tomber drue en peu de temps. Côté température, prévoyez une légère baisse par rapport à hier, mais à moins que le temps ne reste orageux toute la journée, la plupart des maximales se hissent en général encore au-dessus des 25 degrés, ce qui donnera sûrement un ressenti lourd. En soirée et nuit, les averses orageuses peuvent être encore présentes autour de la Seine et de l'Auvergne à la Bourgogne-Franche-Comté et elles pourront déborder sur le Grand Est. 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
1: Priorité à votre sécurité sur Autoroute Info et à la sécurité du patrouilleur qui ne va pas tarder à traverser l'A6 direction Lyon pour ramasser des obstacles au kilomètre 224. C'est après la sortie 22 pour Avallon. Dans quelques minutes, on ira à la rencontre d'une des illustratrices des panneaux marrons le long des autoroutes. Ce sera après Oria. Bonne route.

0: Le patrouilleur est toujours présent sur les voies de la 6 pour ramasser des obstacles en direction de Lyon, kilomètre 224. C'est après la sortie 22 pour Avallon. Adaptez bien votre allure. Le patrouilleur ramasse de nombreux débris. C'est assez dangereux. À présent, on s'intéresse au design singulier des panneaux touristiques marrons que l'on trouve le long des autoroutes. Rencontre avec l'une des illustratrices de ces panneaux, Zoé. Elle est au micro d'Emma Logerette.
1: Alors moi, je suis l'illustratrice dédiée à l'A31. L'A31 qui va de Beaune à Luxembourg. Et j'ai travaillé pour 4 départements. La Côte d'Or, la Haute-Marne, la Meurthe-et-Moselle et je termine par les Vosges.
2: Et le travail d'illustration des panneaux marrons vient avec son lot d'exigences techniques.
1: Alors effectivement, il y a des contraintes très fortes qui doivent être détaillées parce que elles sont très importantes. D'abord le format, qui est un format tout en hauteur, comme on le voit, qui fait 6,60 m sur 3. Donc quand on a un sujet très en largeur, c'est un peu embêtant, mais on s'adapte.
2: Bien moins imposante, la palette de couleurs est, elle, assez réduite. Les panneaux marrons, comme leur nom l'indique, se doivent d'arborer cette couleur.
1: Outre le chocolat historique, nous propose une petite palette d'une dizaine de teintes, parmi lesquelles on doit en choisir 3. Donc c'est assez réduit, mais de la contrainte, justement, naît le plaisir, en tout cas pour un illustrateur, parce que comme on a vraiment cette difficulté immense de devoir s'adapter, et ben, finalement, on trouve des idées très originales. Je travaille avec un directeur de création qui fait le lien entre tous les panneaux, parce que c'est très important que l'harmonie soit respectée entre tous les artistes.
2: Ajoutez à cela une contrainte de visibilité, puisque rappelons qu'à 130 km/h, les voyageurs disposent d'un temps très court pour capter le message du panneau.
1: Donc j'ai vraiment simplifier à l'extrême les formes avec des traits très très simples parce que le conducteur n'a que 3 secondes pour comprendre de quoi ça parle. Donc on peut vraiment pas se lancer dans des détails qui seraient contre-productifs et empêcheraient l'œil de comprendre le message. Moi je me suis particulièrement amusée à créer un style entre l'illustration et la signalétique.
2: La mission de Zoé et des autres illustrateurs sur les autoroutes APRR et AREA touche à sa fin, la quasi-totalité des panneaux ayant été produits et installés.

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1: Il est midi et demi, bienvenue sur Autoroute Info et on commence avec cette voie de droite qui est neutralisée dans l'est du pays sur la 36 direction Beaunay-Paris au kilomètre 100. Un poids lourd est en attente de dépannage, c'est après la sortie 5 pour Baume-les-Dames. Il n'y a donc plus qu'une seule voie pour rouler au lieu de deux en temps normal. Autre poids lourd en difficulté, cette fois-ci c'est au kilomètre 92 de l'autoroute A77 en direction de Nevers. Après la sortie 21 pour Auxerre-Saint-Fargeau, il faut bien respecter le corridor de sécurité lorsque vous êtes dans ce secteur. Et ce sont, au moment où je vous parle, les deux seuls événements à vous communiquer partout ailleurs. Ça se passe parfaitement bien, plus de bouchons au niveau du tunnel de Fourvière avant d'arriver à Lyon, tout au bout de la métropole 6. Et en ce qui concerne la circulation, certes c'est un petit peu plus chargé que d'habitude sur la 46 ou encore sur la 6 entre Lyon et Beaune, mais rien de bien méchant, pas de bouchons à vous communiquer. Tout de suite on voit quels sont les titres de l'actualité, ils sont présentés depuis la rédaction de France Info.
2: Armand Perologa à midi 22, dégâts en cours d'évaluation dans le village de Poma dans l'Aude.
3: Ouais, village qui a donc été dévasté par cette violente tornade hier en fin de journée. 300 maisons touchées, certaines détruites, des toitures dévastées, des champs ravagés. 39 personnes ont été blessées, dont 2 en urgence absolue. Les suites des orages violents également dans le sud de la France. Des milliers de foyers sont encore privés d'électricité dans les Bouches-du-Rhône et l'Hérault. Et ce mardi, plusieurs plages des Bouches-du-Rhône et du Var sont interdites à la baignade car la qualité de l'eau s'est détériorée à cause des orages. 109 kilos de cocaïne saisis près de Bourges lundi dernier dans un camion britannique qui circulait sur l'autoroute A71. La marchandise est évaluée à plus de 7 millions d'euros. Les États-Unis visent l'asphyxie économique de l'Iran et menacent les alliés de Téhéran. Washington annonce un nouveau train de sanctions secondaires contre les partenaires commerciaux de l'Iran sur l'or, la technologie, l'aviation et le transport maritime. La Chine, qui se sent visée, prévient qu'elle défendra fermement ses intérêts. Et puis Sophie Adno retourne dans le vide spatial cet après-midi pour environ 6h30, une semaine après sa première sortie hors de l'ISS. L'astronaute française doit terminer de remplacer une antenne de communication avec son coéquipier américain Anil Menon.
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1: Dans les prochaines minutes sur Autoroute Info, une visite des grottes d'Azay en Saône-et-Loire ou encore Fun Muréhead pour la musique. Et tout de suite, c'est le chanteur belge Pierre Demar.

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8: Priorité à votre sécurité sur Autoroute Info avec des obstacles au niveau de la barrière de péage de Fleury-en-Bière pour vous qui êtes sur l'autoroute A6 en direction de Lyon au kilomètre 50. Et dans le département du Doubs, toujours une voie de droite neutralisée pour intervenir sur un poids lourd en panne, kilomètre 100. C'est après la sortie numéro 5 pour Baume-les-Dames. Bien entendu, on en reparlera lors du prochain point trafic. Ce sera à 12h45 sur Autoroute Info. On ira également du côté des grottes d'Azé en Saône-et-Loire. Avant cela, Murray Head et tout de suite Fun pour vous accompagner.

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1: Et à 12h45, des obstacles se trouvent au niveau de la barrière de péage de Fleury-en-Bière. C'est sur la 6 direction Lyon, kilomètre 50. Le patrouilleur est en route pour les ramasser. Sur la 36, vous êtes concerné par la présence de poids lourds en panne. Tout d'abord, en direction de Bonnet-de-Paris, kilomètre 100. La voie de droite est neutralisée. Pompiers, patrouilleurs et gendarmes sont présents sur place. C'est après la sortie 5 de Baume-les-Dames. Et dans l'autre sens, direction Mulhouse, poids lourd en panne qui dépasse un petit peu sur la voie de droite au kilomètre 195. Cette fois-ci, c'est après la sortie numéro 1 de Saint-Jean-de-Laune, après le secteur de la ville de Beaune. Enfin, autre poids lourd en difficulté, c'est sur la 77. Cette fois-ci, il se trouve sur la bande d'arrêt d'urgence en direction de Nevers, au kilomètre 92. Même s'il n'y a pas de gêne, il faut bien sûr respecter le corridor de sécurité après la sortie 21 pour Auxerre-Saint-Fargeau. Il va y avoir des travaux sur votre route cette nuit, travaux qui vont entraîner des fermetures en région lyonnaise. La 432 en direction de Grenoble et de Marseille sera fermée entre la bifurcation avec la 46 et la jonction avec la 42 à partir de ce soir 21h jusqu'à 6h demain matin. Et toujours à Lyon, le tunnel de Fourvière sera lui aussi fermé dans les deux sens entre la jonction avec la 6 et Lyon Centre.
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1: Dans un instant, on ira du côté des grottes d'Azé, non loin de l'autoroute A6 en Saône-et-Loire. Ce sera après Dizis en compagnie de Théodora.

0: Priorité à votre sécurité sur Autoroute Info avec des morceaux de pneus sur la 36 direction Beaune-et-Paris. C'est au kilomètre 142 après la sortie numéro 3 de Besançon-Planoise. Et des obstacles, vous allez également en rencontrer à hauteur de la barrière de péage de Fleury-en-Bière. Cette fois-ci, on est sur la 6 en direction de Lyon au kilomètre 50. On vous propose maintenant une idée de sortie rafraîchissante pour ces vacances d'été, direction la Saône-et-Loire avec Alexia Deligny.
1: Pour visiter les grottes d'Azé, même sous 40 degrés, je vous conseille d'enfiler une laine. Début de la visite avec Sylvie Albé.

0: Des fossiles, et puis on peut retrouver aussi un petit coquillage. On a autant de fossiles d'espèces marines qui prouvent bien qu'il y a 170 millions d'années, à Azé, il y avait une mer chaude et peu profonde.
1: Donc et là, on était sous l'eau.
0: Ah ben voilà, vous étiez à peu près aux Bahamas. On était exactement dans le même contexte à cette époque-là.
2: On arrive à la dernière salle.
0: Donc là, pour le coup, on va vous mettre l'éclairage progressif et vous devriez pouvoir deviner le nom qui a été donné à cette salle, la salle de la cascade.
1: Ouais, c'est très beau, c'est en profondeur.
0: Alors, on est vraiment en profondeur parce que là, vous en rendez pas compte, mais vous êtes à 90 mètres sous terre. Au fur et à mesure qu'on avance, on ne le perçoit pas du tout.
3: Après la grotte de la rivière souterraine, il y a aussi la grotte préhistorique où vous pourrez découvrir des squelettes d'ours et de lions des cavernes qui ont vécu. Si vous souhaitez vous y rendre, les grottes d'Azé sont ouvertes du printemps à l'automne et sont facilement accessibles depuis l'autoroute A6.

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1: Il est 13h, bienvenue sur Autoroute Info.
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1: On prend tout de suite la direction de l'Est du pays avec plusieurs événements à vous signaler dans le département du Doubs sur la 36, sur cet axe en direction de Beaune et de Paris. Tout d'abord, au kilomètre 100, la voie de droite est neutralisée. Un poids lourd est en attente de dépannage. C'est après la sortie 5 de Baume-les-Dames et plus loin, au kilomètre 142, il y a pas mal de morceaux de pneus sur la chaussée. Cette fois-ci, on est après la sortie numéro 3 de Besançon-Planoise. Dans l'autre sens de circulation, à 36 direction Mulhouse, poids lourd en panne qui dépasse un petit peu sur la voie de droite au kilomètre 195. C'est juste après la sortie numéro 1. Pour Saint-Jean-de-Laune. Et enfin, dernier poids lourd en difficulté à vous communiquer, c'est dans la Nièvre, au kilomètre 92 de l'autoroute A77 en direction de Nevers. C'est après la sortie 21 pour Auxerre-Saint-Fargeau. Respectez bien le corridor de sécurité si vous êtes dans cette zone. Tout de suite, ce sont les titres de l'actualité. Ils sont présentés depuis la rédaction de France Info.
2: Et cette enquête en cours à Poma dans l'Aude.
3: Météo France annonce être en train d'évaluer l'intensité du phénomène. Cette tornade qui a touché la commune hier en fin d'après-midi et fait de nombreux dégâts. 300 maisons endommagées, 39 personnes blessées, dont 2 en urgence absolue. Le projet de centre d'accueil des cétacés au zooparc de Beauval était envisagé, mais le directeur général y renonce à cause du coût du projet. 45 000 euros de projet, mais aussi face au recours juridique engagé. Le zooparc devait potentiellement accueillir les dauphins de Marineland. Le Premier ministre à Mayotte demain, visite de 2 jours prévue pour constater l'avancée des travaux depuis le passage de l'ouragan Chido il y a 1 an et demi. Sébastien Lecornu reconnaît une reconstruction trop lente dans une lettre adressée au maire de Lille. Les États-Unis veulent couper les vivres à l'Iran. De nouvelles sanctions vont être prises touchant les partenaires commerciaux de Téhéran. La Chine a déjà prévenu qu'elle fera tout pour défendre fermement ses intérêts.
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1: On apprend à l'instant même des obstacles sur les voies de l'A5 direction Paris, kilomètre 151. C'est après la sortie numéro 22 de Brienne-le-Château. Le patrouilleur est en route pour aller les ramasser. Dans les prochaines minutes, sur Autoroute Info, les prévisions de Météo France pour la suite de la journée. Ce sera après Teddy Swims tout de suite dans la playlist des vacances.

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3: En ce début d'après-midi, des obstacles se trouvent sur les voies de l'autoroute A5 en direction de Paris, kilomètre 151. C'est après la sortie numéro 22 de Brienne-le-Château, lorsque vous êtes à l'approche de la ville de Troyes. Et obstacles également des morceaux de pneus dans le Doubs sur la 36 direction Bonnet-Paris au kilomètre 142. Cette fois-ci, c'est après la sortie numéro 3. Pour Besançon-Planoise. On sera de retour à 13h15 pour un tout nouveau point trafic. Nous reparlerons bien évidemment de ces obstacles. On reparlera aussi du poids lourd en panne sur cette même A36. Avant cela, Louise Attaque ou encore Pink.

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2: Il est 13h15, merci d'écouter Autoroute Info et vous faites le trajet dans des conditions plutôt bonnes, même s'il y a pas mal de pluie ces dernières minutes entre Lyon et la Côte d'Or. Pour vous qui êtes sur l'autoroute A6 entre Auxerre et Dijon, il faut bien évidemment adapter votre allure, c'est pas plus de 110 km/h sur autoroute dans de telles conditions. En ce qui concerne les obstacles, il y en a toujours de signaler au kilomètre 151 de l'autoroute A5 en direction de Paris. C'est après la sortie 22 pour Brienne-le-Château et morceaux de pneus sur l'A36 direction Beaune et Paris au kilomètre 142. Cette fois-ci, c'est après la sortie numéro 3 de Besançon-Planoise.
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2: Je vous le disais il y a quelques instants, de la pluie en ce moment même dans la Côte d'Or et dans le département de l'Yonne. On voit tout de suite avec les prévisions de Tristan Ham de Météo France comment cela va évoluer pour la suite de la journée.
3: Ce mardi est à nouveau marqué par les orages, mais la situation est moins intense que la veille. En conséquence, cet après-midi, ne soyez pas surpris si un orage ou plusieurs passent sur votre trajet, car la plupart des régions sont soumises à ce risque diffus. Bien que ces orages circulent vite et soient plutôt épars, soyez tout de même prudents, car dans leur sillage, le vent peut souffler très fort et la pluie peut tomber drue en peu de temps. Côté température, prévoyez une légère baisse par rapport à hier, mais à moins que le temps ne reste orageux toute la journée, la plupart des maximales se hissent en général encore au-dessus des 25 degrés, ce qui donnera sûrement un ressenti lourd. En soirée et nuit, les averses orageuses peuvent être encore présentes autour de la Seine et de l'Auvergne à la Bourgogne-Franche-Comté et elles pourront déborder sur le Grand Est. 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
2: Quel est le pays d'Europe où il est le plus dangereux de circuler et au contraire celui où conduire est le plus sûr ? La réponse à ces questions, ce sera juste après la musique avec Naïka.

0: Priorité à votre sécurité sur Autoroute Info avec des obstacles à l'est de Lyon sur la 46 direction Marseille. Kilomètre 25, c'est entre la sortie 4 de Caluire et la bifurcation avec l'autoroute A42. Et des obstacles, il y en a toujours sur la 5 en direction de Paris au kilomètre 151. Cette fois-ci, c'est après la sortie 22 pour Brienne-le-Château. Avant 13h30 sur Autoroute Info, Imagine Dragons ou encore un classique de Niagara. Mais tout de suite, on va vous donner des informations concernant la conduite dans certains pays européens. C'est avec Paulin Caillard.
1: Le numéro 1 de la sécurité routière, c'est le royaume de Suède, avec 22 morts par million d'habitants sur la route. En 1997, le Parlement suédois s'est donné pour objectif de faire disparaître la mortalité au volant. Le pays a massivement investi dans son infrastructure routière, reconstruisant de larges portions de routes. Avec en prime une répression sans merci de la conduite en état d'ivresse, la stratégie suédoise de sécurité routière est un peu plus subtile que celle de la France. Et oui, dans l'Hexagone, on a plutôt tendance à stigmatiser la vitesse. Notre infrastructure routière est de bonne qualité.
2: Vous pouvez taper dedans, il y a du haut de gamme. Alors j'y vais, allez-y.
1: Mais malgré tout, la France fait partie des mauvaises élèves. Sur route, on compte 48 morts par million d'habitants, soit 2 de plus que la moyenne européenne. Ce n'est pas génial, mais pourtant, on est loin du bas du tableau. Le triste trophée du pays d'Europe dans lequel se produisent le plus d'accidents revient à la Bulgarie.
3: Waouh, c'est un super honneur.
1: Par an, on compte 82 morts par million d'habitants sur route. Le problème, c'est surtout l'infrastructure. Certains axes prévus pour des véhicules pesant au plus 8 tonnes voient désormais passer des poids lourds de 38 tonnes. L'entretien n'est en plus pas optimal et, cerise sur le gâteau, la limitation de vitesse est de 140 km/h sur autoroute. C'est l'une des plus élevées d'Europe. Penchons-nous maintenant sur le cas de l'autobahn.
4: Je ne connais pas ce mot-là.
1: C'est la traduction allemande du mot autoroute. Mais pour les connaisseurs, ça désigne surtout les deux tiers du réseau autoroutier sur lesquels il n'y a aucune limitation de vitesse. Certains y voient d'ailleurs un challenge, le record de vitesse étant de 417 km à l'heure.
5: Combien ?
1: En roulant normalement, se faire dépasser par quelque chose qui va plus vite qu'une Formule 1, vous vous doutez bien que c'est extrêmement dangereux. Ça a failli valoir 2 ans de prison au pilote, puisque le code de la route allemand stipule qu'il faut tout de même avoir la maîtrise de son véhicule, même sur ses axes sans limitation. On pourrait croire donc que l'autobahn générerait plus d'accidents qu'ailleurs. Mais pourtant, chez nos amis d'Outre-Rhin, on ne compte que 34 morts par million d'habitants sur les routes, et c'est en dessous de la moyenne européenne.

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1: Sur la route des vacances, il y a des obstacles en ce début d'après-midi sur le contournement est de Lyon, la 46 direction Marseille, aux environs du kilomètre 25 entre la sortie 4 de Caluire et la bifurcation avec l'autoroute A42. Des débris se trouvent également sur la 5 en direction de Paris, kilomètre 151, c'est après la sortie 22 de Brienne-le-Château lorsque vous êtes à l'approche de la ville de Troyes. Il y a également des interventions en cours sur bande d'arrêt d'urgence. C'est le cas sur la 39 direction Bourg-en-Bresse au kilomètre 110 après la sortie 9 de Cuiseaux-Couzens. C'est également sur la 42 direction Genève, kilomètre 30. Cette fois-ci, c'est après la sortie 7 de Pérouges-Meximieux. Même s'il n'y a pas de gêne, à chaque fois, il y a un petit peu de monde en bordure des voies. Et il faut bien évidemment, je vous le rappelle une nouvelle fois, adapter votre allure et vous décaler autant que possible sur la gauche pour respecter le corridor de sécurité. Il faut également adapter votre allure si vous êtes sur la 6 entre Auxerre et Dijon, car il y a pas mal de pluie qui tombe ou qui est tombée ces dernières minutes. Même cas de figure du côté de Cosne-sur-Loire sur la 77, la chaussée est détrempée et donc c'est pas plus de 110 km/h. Tout de suite, on voit quels sont les titres de l'actualité. Ils sont présentés depuis la rédaction de France Info.
2: Gravats dans les rues de Pommat dans l'Aude.
3: 300 habitations en partie ou entièrement détruites dans ce village des Corbières, dévasté par une tornade hier après-midi. Des arbres arrachés aussi, des voitures renversées. 39 personnes sont blessées, dont deux très grièvement. La commune est en état de choc, dit le maire. Pour lui, c'est un miracle qu'il n'y ait pas de décès. Deux hommes séropositifs appellent à des mobilisations devant tous les tribunaux de France. Demain, ils réclament une loi d'urgence contre les discriminations dont sont victimes les personnes séropositives. Les cycles Lapierre placés en redressement judiciaire avec une période d'observation de 6 mois pour essayer de trouver un repreneur après la faillite de la maison mère de ce fabricant de vélos. Le directeur dit vouloir préserver au maximum les 106 emplois de l'entreprise. Un coût trop élevé, le manque de soutien financier de l'État, un projet contesté aussi par des associations de défense des animaux. Autant de raisons qui poussent le directeur du zooparc de Beauval à renoncer à la construction de bassins pour accueillir des dauphins dans le Loir-et-Cher, des cétacés venant du Marine Land Antibes, fermé depuis plus d'un an et demi, mais aussi du parc animalier Planète Sauvage, près de Nantes.
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1: Dans les prochaines minutes sur Autoroute Info, le quiz des vacances, ce sera après Marine, une artiste qui a gagné la Star Academy.

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2: Avec des obstacles toujours présents sur l'A46, c'est le contournement est de Lyon. Lorsque vous roulez en direction de Marseille, au kilomètre 25, c'est entre la sortie 4 de Caluire et la bifurcation avec l'A42. Et du côté du département de l'Aube, là aussi, il y a des obstacles au kilomètre 151. C'est sur la 5 en direction de la capitale, après la sortie 22 de Brienne-le-Château. Nouveau point trafic à 13h45 sur Autoroute Info. Ce sera après Amy Stewart ou encore Lucas Graham.

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1: Priorité à votre sécurité sur Autoroute Info avec des obstacles sur la voie de droite de la 6 direction Paris. Il s'agit de morceaux de pneus. Kilomètre 401, c'est après la sortie 30 de Belleville à l'approche de la ville de Mâcon. Et des obstacles, il y en a également, toujours signalés sur le contournement est de Lyon, la 46 direction Marseille, kilomètre 25, c'est non loin de la bifurcation avec l'autoroute A42. Et pour vous qui êtes sur cette autoroute A42, une voiture accidentée est en attente d'évacuation sur la bande d'arrêt d'urgence en direction de Genève, kilomètre 30. C'est après la sortie 7 de Pérouges-Meximieux et autres voitures en attente d'évacuation sur bande d'arrêt d'urgence. Cette fois-ci, c'est sur la 39, direction Bourg-en-Bresse, au kilomètre 110. C'est après la sortie numéro 9 de Cuiseaux-Couzances. Pour cause de travaux, cette nuit, toujours en région lyonnaise, le tunnel de Fourvière sera fermé dans les deux sens de circulation entre 21h et 6h demain matin. Et fermeture également à l'est de Lyon, de la 432 en direction de Grenoble et de Marseille. Fermeture qui aura lieu entre la bifurcation avec la 46 et la jonction avec l'autoroute A42.
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1: À suivre, notre quiz des vacances, l'occasion de se défier entre parents et enfants sur des questions de culture générale. Ce sera après Temper City.

0: Des obstacles se trouvent sur la voie de droite de la 6 direction Paris. Le patrouilleur a été prévenu et va se rendre sur place pour les ramasser. Il s'agit de morceaux de pneus, il y en a pas mal. C'est assez dangereux après la sortie numéro 30 de Belleville-Châtillon-sur-Chalaronne. D'ici 14h sur Autoroute Info, un classique de Benny King pour vous accompagner. Mais tout de suite, c'est l'heure du quiz présenté par Franck Pélissier.
1: Le principe est simple, 4 questions de culture générale, je pose les questions, vous avez quelques secondes de réflexion pour trouver et je donne la réponse dans la foulée. Tout le monde joue dans l'habitacle, parents comme enfants, et que le meilleur gagne. Et on commence avec une question sport qui va plaire aux amateurs de foot. Attention, les parents ont sans doute l'avantage sur celle-ci. En quelle année la France a-t-elle remporté sa toute première Coupe du Monde de foot ? C'était évidemment en 1998 au Stade de France avec une finale d'anthologie remportée 3-0 contre le Brésil. 3 buts dont un doublé de Zidane qui fera chavirer les cœurs de millions de Français. On passe à présent à la question histoire géo. Petits ou grands, tout le monde est sur un pied d'égalité. Vous êtes prêts ? Quel est le pays le plus peuplé au monde ? Et petite question subsidiaire, combien compte-t-il d'habitants ? C'est l'Inde et c'est plus de 1,5 milliard d'habitants qui est aujourd'hui le pays le plus peuplé du monde. Longtemps resté numéro 1, la Chine se classe désormais deuxième. La prochaine question porte sur la musique et désolé pour les parents, mais là, il y a de fortes chances pour que les plus jeunes vous laminent sur ce thème. J'y vais. Citez-moi l'artiste qui a été le plus streamé en France en 2025. Bien, selon les données de la plateforme la plus utilisée, le numéro 1 des streams en France en 2025 a été... Jules. Et sur Autoroute Info, le titre le plus diffusé en 2025 a été Charlotte Cardin avec... Dernière question, et là, les parents n'ont pas le droit à l'erreur, c'est une question politique. Qui a été le dernier président de la République en France avant Emmanuel Macron ? La bonne réponse était François Hollande, président de mai 2012 à mai 2017, après avoir écarté Nicolas Sarkozy au deuxième tour.
2: Moi, président de la République, j'essaierai d'avoir de la hauteur de vue.
1: François Hollande, aussi réputé pour son fameux
3: « You can be, do what we want to do ».
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1: Il est 14h, bienvenue sur Autoroute Info, bonne route, bonnes vacances.
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1: Des morceaux de pneus se trouvent sur la voie de droite de la 6 direction Paris au kilomètre 401. C'est après la sortie 30 de Belleville à l'approche de la ville de Mâcon. Pas mal de véhicules présents également sur bande d'arrêt d'urgence. En ce début d'après-midi, il faut à chaque fois respecter le corridor de sécurité. C'est le cas dans le Doubs. Un camping-car est arrêté au kilomètre 76 de la 36 direction Mulhouse. C'est après la sortie 5 de Baume-les-Dames. Moto arrêtée sur la bande d'arrêt d'urgence de la 5, direction Paris, kilomètre 79. Après la sortie 19 de Nogent-sur-Seine, Saint-Florentin. Et enfin, du monde également arrêté sur la 42 ou encore la 39. À chaque fois, patrouilleurs et dépanneurs sont en pleine intervention. Il peut également y avoir la présence de gendarmes. Soyez donc particulièrement attentifs, adaptez votre allure et décalez-vous bien sur la gauche de la chaussée. Voyons à présent quelles sont les prévisions de trafic pour le week-end à venir, le dernier week-end du mois d'août. C'est avec Géraldine Mia.
2: Les bouchons se formeront surtout dans le sens des retours avec la fin des grandes vacances. Que ce soit le vendredi 28, le samedi 29 et le dimanche 30 août, des embouteillages sont attendus sur l'A6 en direction de Paris à la barrière de péage de Villefranche-Limat et dans le secteur de Beaune. Perturbations aussi en Auvergne sur l'A71 en direction de Paris dans la zone de Clermont-Ferrand. En Savoie, ce sera le cas sur l'A43 en direction de Lyon après Chambéry. Enfin, en Haute-Savoie, de l'attente est également prévisible sur la Nationale 205 pour rejoindre l'Italie par le tunnel du Mont-Blanc.
1: Tout de suite, on prend la direction de la rédaction de France Info pour le rappel des titres de l'actualité.
3: Armand Perrault-Logan, toujours des perturbations après les orages hier soir dans le sud de la France.
4: Le trafic SNCF reste quasiment à l'arrêt en gare d'Arles pour les trains en direction de Marseille, Narbonne, Valence et Lyon. Des milliers de foyers sont toujours privés d'électricité dans les Bouches-du-Rhône et l'Hérault. Et dans l'Aude, le village de Poma a été presque entièrement dévasté par une violente tornade hier en fin de journée. Près de 300 maisons endommagées, certaines détruites et 39 blessés. Des millions d'élèves pourront s'exprimer à l'école sur les violences sexuelles. Le ministre de l'éducation veut leur donner la parole dans un questionnaire qui leur sera distribué cette année. C'est ce qu'annonce Édouard Geffray qui va faire sa conférence de presse de rentrée tout à l'heure. 1 million d'enfants pourraient mourir de malnutrition en Afghanistan si rien n'est fait pour leur venir en aide. C'est l'alerte lancée par l'UNICEF qui a besoin cette année de 180 millions de dollars pour son programme de nutrition en Afghanistan. Et puis Sophie Adnaud retourne dans le vide spatial tout à l'heure pour environ 6h30, une semaine après sa première sortie hors de l'ISS. L'astronaute française doit terminer de remplacer une antenne de communication avec son coéquipier américain Anil Menon.
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1: On sera de retour dans les toutes prochaines minutes sur Autoroute Info. Ce sera après Christophe Maé.

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1: Avec des obstacles sur la 6 direction Lyon au kilomètre 78, c'est après la sortie 16 de Nemours. Et dans l'autre sens, à 6 direction Paris au kilomètre 32 au niveau de la bretelle de sortie numéro 10 de Corbeil-Essonnes. Plusieurs véhicules sont accidentés de part et d'autre de cette bretelle de sortie. Il y a peut-être des débris également sur les voies. Adaptez bien votre

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2: Priorité à votre sécurité sur Autoroute Info avec des débris sur la voie la plus à gauche de l'A31 direction Nancy, kilomètre 199. C'est après la sortie 10 pour Neufchâteau. Obstacle également sur la 6 direction Lyon. Il s'agit de morceaux de pneus au kilomètre 78 après la sortie 16 de Nemours. Et obstacle aussi sur la 6, mais dans l'autre sens, en direction de Paris, sur la voie de droite après la sortie 30 de Belleville au kilomètre 401. C'est à l'approche de la ville de Mâcon. Nouveau point trafic dans les prochaines minutes à 14h15 sur Autoroute Info. À suivre également une plongée dans les coulisses de l'autoroute. On parlera du quotidien d'un patrouilleur autoroutier. Avant cela, Tina Turner ou encore Justin Bieber en compagnie de The Kid Laroi.

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1: À 14h15, je vous rappelle la présence de débris sur la voie la plus à gauche de la 31 direction Nancy au kilomètre 199. C'est après la sortie 10 pour Neufchâteau. Des obstacles, il y en a aussi sur l'A6 en direction de Lyon. Il s'agit de morceaux de pneus, kilomètre 78. C'est après la sortie 16 pour Nemours. Et dans l'autre sens de circulation, A6 en direction de la capitale. Au niveau de la sortie numéro 10 pour Corbeil-Essonnes, deux véhicules sont accidentés. Les pompiers sont présents sur place. La chaussée est un petit peu réduite dans cette bretelle de sortie numéro 10. Il va donc falloir adapter votre conduite. À noter que dans le département du Doubs, un camping-car est en panne sur la bande d'arrêt d'urgence. Il se trouve au kilomètre 76 de la 36 direction Mulhouse. C'est après la sortie numéro 5 pour Baume-les-Dames. Un petit peu de monde présent sur place, pensez à bien vous décaler autant que possible sur la voie la plus à gauche.
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1: Côté ciel, peut-être quelques gouttes de pluie du côté de la 77, la 6 ou encore la 31 dans le secteur de Dijon. Si c'est le cas, bien évidemment, c'est pas plus de 110 km/h sur autoroute. Et tout de suite, on voit avec les prévisions de Tristan Ham de Météo France comment ça va évoluer pour la fin de la journée.
2: Ce mardi est à nouveau marqué par les orages, mais la situation est moins intense que la veille. En conséquence, cet après-midi, ne soyez pas surpris si un orage ou plusieurs passent sur votre trajet, car la plupart des régions sont soumises à ce risque diffus. Bien que ces orages circulent vite et soient plutôt épars, soyez tout de même prudents, car dans leur sillage, le vent peut souffler très fort et la pluie peut tomber dru en peu de temps. Côté température, prévoyez une légère baisse par rapport à hier, mais à moins que le temps ne reste orageux toute la journée, la plupart des maximales se hissent en général encore au-dessus des 25 degrés, ce qui donnera sûrement un ressenti lourd. En soirée et nuit, les averses orageuses peuvent être encore présentes autour de la Seine et de l'Auvergne à la Bourgogne-Franche-Comté et elles pourront déborder sur le Grand Est. 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
1: Dans les prochaines minutes sur Autoroute Info, on embarquera à bord d'un fourgon de patrouilleurs autoroutiers et on verra quels sont les outils qui existent pour intervenir en urgence. On voit tout ça après le tout dernier titre d'Adèle Castillon.

0: Des obstacles se trouvent toujours sur l'A6, direction Lyon. Il s'agit de morceaux de pneus, il y en a pas mal. Kilomètre 78, c'est après la sortie numéro 16 pour Nemours. Et aussi des obstacles sur la voie la plus à gauche, cette fois-ci de la 31, direction Nancy. Kilomètre 199, c'est après la sortie numéro 10 de Neufchâteau. Le prochain point trafic, ce sera à 14h30 sur Autoroute Info, après Atomic Kitten ou encore Jennifer Page pour la musique. Mais tout de suite, on prend la direction des coulisses de l'autoroute à la rencontre de ceux qui veillent sur votre sécurité au quotidien. Elliot Mono a suivi un patrouilleur et s'est glissé dans son fourgon pour découvrir tout l'équipement indispensable à ses interventions.
1: Si les agents autoroutiers interviennent parfois à pied sur les voies de circulation, ils disposent aussi d'un certain nombre d'outils pour mener à bien leur travail et surtout le faire en sécurité. Au volant de son fourgon, Julien Pitot, patrouilleur sur la 79, nous détaille quelques-uns des équipements dont il dispose.
2: Donc au poste de conduite, ce qu'on va retrouver en premier lieu, ça va être la commande du panneau de toit que vous voyez sur tous les fourgons de patrouilleurs. Via cette commande, je peux choisir d'allumer mes gyrophares bleus, gyrophares orange, d'informer le client en mettant divers messages, donc obstacles, chaussées glissantes, fumée. Je vais également avoir accès à la FLU, la flèche d'urgence, pour neutraliser en urgence une voie en cas d'accident sur voie de gauche ou voie de droite.
1: Et pour se repérer sur le terrain, le patrouilleur dispose d'outils GPS afin de savoir en temps réel à quel point kilométrique il se trouve.
2: On va avoir en plus de ça un déroulé des zones de visibilité pour poser cette fameuse flèche d'urgence. On est soumis à des règles, on doit avoir une visibilité de 300 mètres. Et ce petit outil vient nous faire une aide à la décision. Enfin, je vais avoir un autre écran, donc pareil avec un GPS, l'autoroute qui défile devant moi. Donc ça, c'est une main courante numérique. Si le PC m'appelle pour un accident ou un obstacle, je vais l'avoir directement en affichage sur la tablette.
1: Enfin, les autres éléments indispensables au travail des patrouilleurs se trouvent à l'arrière du fourgon. Julien Pitot.
2: Je vais avoir évidemment les cônes, l'élément de base pour poser un balisage. Je vais avoir tout un rack à panneaux. Ces panneaux, ils vont me permettre de pouvoir éventuellement, pour un camion en panne, poser un balisage et pouvoir quitter les lieux et reprendre ma patrouille. Ils vont pouvoir me permettre, en cas de mauvaise visibilité, de pallier à la flèche d'urgence que je ne pourrais pas forcément poser. Ensuite, on va avoir tous les équipements classiques d'un agent des routes, on va dire. Donc le balai, la pelle, de l'absorbant pour les hydrocarbures qui se seraient déversés. De l'équipement lumineux également pour venir renforcer de nuit notre balisage.
1: Sur le site de Dompierre, où travaille Julien le long de la 79, 5 patrouilleurs et une dizaine d'agents autoroutiers se relaient pour assurer votre sécurité de jour comme de nuit, tout au long de l'année.

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1: Sur la route des vacances, à 14h30, des piétons ont été vus du côté de Besançon dans le diffuseur 4 de Besançon Centre. Ça vous concerne quel que soit votre sens de circulation, que vous entriez sur l'autoroute A36 ou que vous sortiez de cette A36 par le diffuseur numéro 4. Il y a des piétons dans cette zone. Du côté de l'A6 en direction de Paris, pas mal de monde présent au kilomètre 33. C'est au niveau de la sortie numéro 10 de Corbeil-Essonnes. Un accident entre deux voitures s'est produit. Un premier véhicule a pu être évacué, mais il y a la deuxième voiture à prendre en charge. Les pompiers ainsi que le patrouilleur sont présents sur place. Il y a un petit peu moins de place que d'habitude pour emprunter cette sortie numéro 10. Et donc, en conséquence, de temps à autre, le trafic est un petit peu ralenti dans cette bretelle de sortie. Du côté de la 6, mais dans l'autre sens, en direction de Lyon, une voiture est arrêtée sur la bande d'arrêt d'urgence au kilomètre 367. C'est après la sortie numéro 27 de Tournu. Et à l'est de Lyon, dans la bretelle de jonction entre la 42 et la 40 en direction de Genève, un poids lourd est en panne. Le patrouilleur est également présent en protection. Il faut bien respecter le corridor de sécurité si vous êtes dans cette zone. Tout de suite, on voit quels sont les titres de l'actualité. Ils sont présentés depuis la rédaction de France Info.
2: 21h, c'est l'heure du fil info. Mélanie Delaunay, Sophie Adenau se prépare à sortir dans l'espace.
3: Une semaine tout pile après être devenue la première astronaute française à s'aventurer dans le vide spatial. Nouvelle mission cet après-midi pour Sophie Adenau avec son collègue américain. Ils vont terminer de réparer une antenne de la Station Spatiale Internationale. Pour l'instant, ils sont encore tous les deux à bord de l'ISS dans leur combinaison. Le temps des dernières vérifications en lien avec le centre de contrôle de la NASA à Houston aux États-Unis. Météo France est en train de calculer à partir des dégâts l'intensité de la tornade qui a dévasté le village de Poma dans l'Aude, car il n'y a pas de station météo à proximité pour mesurer la puissance des rafales de vent. Environ 300 habitations sont détruites ou endommagées. 39 personnes ont été blessées. Cela va permettre de construire sereinement le futur de l'entreprise, dit le directeur des cycles Lapierre. Le fabricant de vélos obtient 6 mois de sursis, placement en redressement judiciaire pour trouver un repreneur et essayer de sauver les 106 emplois. Il n'est pas question de se mêler des affaires des Canadiens francophones, assure Donald Trump. Les étiquettes en deux langues, anglais et français notamment, font partie des points de crispation dans les négociations commerciales avec les États-Unis, selon le Premier ministre canadien Mark Carney, qui doit annoncer aujourd'hui la réponse de son pays aux dernières hausses de taxes par les États-Unis.
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1: On sera de retour dans les toutes prochaines minutes sur Autoroute Info pour un tout nouveau point à trafic. J'en profite pour vous informer qu'il n'y a plus de distribution de sans-plomb. On l'a pris il y a quelques minutes sur l'aire de service de La Couline. Ça vous concerne lorsque vous êtes sur la 6 direction Paris, kilomètre 123. Plus de distribution de sans-plomb sur cette aire.

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1: Sur l'autoroute A36 dans le secteur de Besançon, des piétons sont toujours signalés au kilomètre 124 dans les bretelles d'entrée et bretelles de sortie. Ça vous concerne, quel que soit votre sens de circulation. Et beaucoup de monde en pleine intervention en Ile-de-France dans la sortie numéro 10 de Corbeil-Essonne lorsque vous quittez l'autoroute A6 en direction de Paris. Le trafic est d'ailleurs momentanément interrompu dans cette bretelle de sortie. Les pompiers interviennent pour désincarcérer un automobiliste. Il y a eu un accident un petit peu plus tôt dans l'après-midi. Deux voitures étaient impliquées. Une voiture a pu être évacuée. Et désormais, il faut donc prendre en charge ce blessé et évacuer sa voiture. C'est pour ça qu'actuellement, le trafic est arrêté dans cette bretelle de sortie numéro 10.

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1: À 14h45, une voiture est en feu sur la bande d'arrêt d'urgence de l'autoroute A6, direction Lyon, kilomètre 67. C'est après la sortie 14 de Malesherbes. Énormément de fumée se dégage de la voiture. Ça peut également vous perturber au niveau de la visibilité lorsque vous roulez en direction de Paris. Soyez particulièrement attentifs. Le patrouilleur est présent en protection et on attend désormais l'arrivée des pompiers pour maîtriser cet incendie. Dans l'autre sens de circulation, le trafic a pu reprendre pour vous qui souhaitez emprunter la sortie 10 de Corbeil-Essonnes au kilomètre 33. Le blessé a également été évacué. Il faut désormais prendre en charge la voiture accidentée. Toujours beaucoup de monde dans cette bretelle de sortie. La largeur de la chaussée est un petit peu réduite. C'est pour cela que la circulation s'effectue au compte-gouttes dans cette sortie 10 de Corbeil-Essonnes. Il y a du monde également en bordure de l'A42 en direction de Genève. Un poids lourd est en panne sur la bande d'arrêt d'urgence, kilomètre 48. C'est après la sortie 8 pour Ambérieu-en-Bugey et un tout petit peu plus loin. Cette fois-ci, c'est dans la bretelle de jonction entre cette A42 et l'A40 en direction de Genève. Là aussi, un poids lourd est en panne et le patrouilleur est présent en protection. Respectez bien le corridor de sécurité. En région lyonnaise, cette nuit, pour cause de travaux, le tunnel de Fourvière sera fermé dans les deux sens de circulation entre le nœud de Valvert et Lyon-Centre. Fermeture à partir de 21h jusqu'à 6h demain matin.
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1: Dans quelques instants, sur Autoroute Info, on ira à Autun, en Saône-et-Loire, pour découvrir le trésor de la cathédrale Saint-Lazare. Ce sera après Katz Eye.

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6: Les pompiers sont arrivés au niveau de la voiture en feu sur la bande d'arrêt d'urgence de l'autoroute A6 en direction de Lyon. C'est au kilomètre 67 après la sortie numéro 14 pour Malesherbes. Décalez-vous bien sûr les voies les plus à gauche dans cette zone. Il y a également pas mal de fumée et ça peut gêner votre visibilité. Adaptez bien votre conduite. Et il faut également adapter votre conduite dans l'autre sens lorsque vous quittez l'A6 direction Paris par la sortie numéro 10 de Corbeil-Essonnes. Beaucoup de monde en pleine intervention pour évacuer une voiture accidentée. D'ailleurs, une partie de la bretelle de sortie est neutralisée. La chaussée est un petit peu moins large que d'habitude. D'ici 15h, Yazoo ou encore Georges Ezra pour vous accompagner en musique. Mais avant cela, on se rend en Saône-et-Loire, à Autun, pour découvrir le trésor de la cathédrale Saint-Lazare. Ce trésor, on peut l'admirer après 30 ans de rénovation du monument. Mais au fait, de quoi s'agit-il ? Axel Goupy, conservatrice adjointe au musée Rollin, nous explique ce qu'est le trésor de la cathédrale Saint-Lazare.
7: C'est d'abord un ensemble de pièces situées sur un des côtés de la cathédrale. Donc il y a la grande sacristie, l'ancienne salle des archives, l'ancienne salle du trésor et l'ancienne bibliothèque du chapitre des chanoines. Ces salles ont été aménagées pour accueillir ce qu'on appelle le trésor, qui est en fait à la fois un ensemble de reliquaires, d'objets liturgiques, de textiles liturgique également, mais aussi de tableaux, de sculptures qui proviennent de la cathédrale et qui, pour certains, sont encore utilisés lors de célébrations.
6: Et là, on a monté une trentaine de marches, on a pris un petit peu de hauteur. Vous pouvez nous dire où on se trouve ?
7: On se trouve dans l'ancienne bibliothèque du chapitre. Et cette salle, qui est une salle unique, elle abrite aujourd'hui des chapiteaux attribués à Gis Lebertus, le fameux sculpteur à qui on doit Ève et le portail du jugement dernier. Des chapiteaux sculptés entre 1120 et 1120.

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1: Il est 15h, bon après-midi, bonne route, bonnes vacances.
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1: Et l'intervention des pompiers se poursuit sur l'autoroute A6, direction Lyon, au kilomètre 69. La voie de droite est d'ailleurs neutralisée. Une voiture était en feu, l'incendie est en passe d'être maîtrisé après la sortie numéro 14 pour Malesherbes. Décalez-vous bien donc sur les deux voies les plus à gauche, il n'y a donc plus que deux voies pour rouler au lieu de trois en temps normal. Dans l'autre sens de circulation, lorsque vous quittez l'autoroute A6 en direction de Paris au kilomètre 33, toujours beaucoup de monde pour évacuer une voiture accidentée dans la sortie 10 de Corbeil-Essonnes. Une partie de cette bretelle de sortie est d'ailleurs neutralisée. La chaussée est un petit peu moins large que d'habitude. Également sur votre trajet du monde, sur la bande d'arrêt d'urgence de l'A5 direction Paris, une moto est arrêtée au kilomètre 79. Après la sortie 19 de Nogent-sur-Seine et à l'est de Lyon, sur la 42 direction Genève, un poids lourd est en panne au kilomètre 48. C'est après la sortie 8 Amberieu-en-Bugey. C'est sur la bande d'arrêt d'urgence et un tout petit peu plus loin, dans la bretelle de jonction entre cette autoroute A42 et l'A40 en direction de Genève. Là aussi, un poids lourd est en panne et la voie de droite a été neutralisée dans la bretelle de jonction entre ces deux axes. On voit tout de suite quels sont les titres de l'actualité. Ils sont présentés depuis la rédaction de France Info.
2: Plus haut. Et à la une, Laurette, il y a Sophie Adenau, qui donc est de nouveau dans le vide spatial.
3: Ouais, elle sortira dans quelques instants de la Station Spatiale Internationale, une semaine après sa première sortie. L'astronaute française de 44 ans poursuit sa mission de remplacement d'une antenne de communication avec son collègue américain Anil Menon. Le village de Poma, bombardé par la nature, a dit son maire Hervé Ginet. L'état de choc dans cette commune après le passage hier d'une tornade qui a ravagé au moins 300 habitations et blessé une quarantaine de personnes. Météo France enquête pour connaître l'intensité de ce phénomène. La ville de Lyon intègre la chaleur excessive dans les critères de salubrité des logements. C'est la première ville à appliquer cette mesure en France, saluée par les associations de locataires. Le maire écologiste Grégory Doucet se dit favorable au vote d'une loi alors que les épisodes caniculaires se sont multipliés cet été.
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1: L'information trafic reviendra dans les toutes prochaines minutes sur Autoroute Info. Avant cela, on repart avec le deuxième extrait du dernier album d'Angèle.

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2: Les pompiers sont toujours en pleine intervention sur la 6 direction Lyon au niveau d'une voiture en feu. C'est au kilomètre 69. La voie de droite est d'ailleurs neutralisée après la sortie 14 pour Malesherbes. Les patrouilleurs sont également présents sur place. Adaptez votre allure et décalez-vous sur les voies les plus à gauche. Il faut également se décaler sur la gauche de la chaussée de l'A42 direction Genève. La voie de droite a été neutralisée pour intervenir au niveau d'un poids lourd en panne, kilomètre 48. C'est après la sortie 8 en Berrieux, en Bugey. On en reparlera bien évidemment dans les prochaines minutes. Retour de l'information trafic à 15h15. Il y aura également les prévisions de Météo France. Ce sera après Suzanne Vega ou encore Édouard Maillat.

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1: La voie de droite est toujours neutralisée en Île-de-France sur la 6 direction Lyon au kilomètre 69. La bonne nouvelle, là, c'est que la voiture n'est plus en feu après la sortie 14 pour Malesherbes. Il va falloir désormais évacuer la carcasse de la voiture et nettoyer la chaussée. Ça va prendre encore pas mal de temps. C'est pour cela qu'il faut serrer sur les deux voies les plus à gauche du monde. Toujours présent également sur la 6 direction Paris. Dans la sortie numéro 10 pour Corbeil-Essonne, le dépanneur est en train de charger la voiture accidentée sur son plateau. Une partie de cette bretelle de sortie est d'ailleurs neutralisée. La chaussée est un petit peu réduite par rapport à d'habitude. Ne soyez pas surpris, il peut y avoir de temps à autre de légers ralentissements. Il faut également serrer sur la gauche de la 42 direction Genève. Voie de droite neutralisée pour permettre le dépannage d'un poids lourd au kilomètre 48. C'est après la sortie 8 en Berrieux-en-Bugé. Et la voie de droite est également neutralisée dans la bretelle de jonction entre cette autoroute A42 et l'autoroute A40 en direction de Genève. On attend l'arrivée du garagiste sur place. Le patrouilleur est présent sur place. Adaptez bien votre allure si vous êtes dans cette bretelle de jonction entre la 42 et la 40. Il n'y a plus qu'une seule voie pour rouler au lieu de deux en temps normal. Et enfin, à l'ouest de Lyon, un ralentissement de quelques centaines de mètres est présent sur l'autoroute A89. Lorsque vous roulez en direction de Clermont-Ferrand, à l'approche d'une zone de travaux après la sortie numéro 40, pour Tassin, la demi-lune, là aussi, il n'y a qu'une voie pour rouler au lieu de deux en temps normal et de temps à autre, donc la vitesse est perturbée.
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1: Côté météo, pas mal de pluie actuellement en Bourgogne-Franche-Comté ainsi que dans le département de la Haute-Marne. Si vous êtes sur la 31, il faut bien lever le pied, c'est pas plus de 110 km/h sur autoroute lorsqu'il pleut et lorsque les chaussées sont mouillées. Et on voit tout de suite avec Tristan Hamm de Météo France comment cela va évoluer pour la fin de cette journée de mardi.
2: Ce mardi est à nouveau marqué par les orages, mais la situation est moins intense que la veille. En conséquence, cet après-midi, ne soyez pas surpris si un orage ou plusieurs passent sur votre trajet, car la plupart des régions sont soumises à ce risque diffus. Bien que ces orages circulent vite et soient plutôt épars, soyez tout de même prudents, car dans leur sillage, le vent peut souffler très fort et la pluie peut tomber drue en peu de temps. Côté température, prévoyez une légère baisse par rapport à hier, mais à moins que le temps ne reste orageux toute la journée, la plupart des maximales se hissent en général encore au-dessus des 25 degrés, ce qui donnera sûrement un ressenti lourd. En soirée et nuit, les averses orageuses peuvent être encore présentes autour de la Seine et de l'Auvergne à la Bourgogne-Franche-Comté et elles pourront déborder sur le Grand Est. 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
1: Tous les angles avant de passer le tunnel du Fréjus en Savoie, ce sera après Alex Warren.

0: Il n'y a pas eu d'évolution ces dernières minutes avec toujours pas mal de monde sur l'A6 direction Lyon au kilomètre 69. Une voiture était en feu il y a encore quelques minutes. Désormais, l'incendie est maîtrisé, mais les pompiers sont toujours présents sur place, tout comme les gendarmes ainsi que le dépanneur. On attend désormais l'arrivée du patrouilleur sur place après la sortie numéro 14 pour Malesherbes. Il n'y a que 2 voies pour rouler au lieu de 3 en temps normal. L'information trafic reviendra à 15h30 sur Autoroute Info. Ce sera après Pop Sinclair ou encore Gérald de Palmas. Mais avant cela, on part du côté de l'A43 où de nombreux poids lourds empruntent quotidiennement cet axe pour se rendre en Italie. Avant de traverser le tunnel du Fréjus en Savoie, ils doivent se soumettre à des contrôles très précis. Adeline Després.
1: Lors d'un trajet vers l'Italie, vous avez certainement remarqué une file de camions à l'entrée du tunnel du Fréjus, même quand le trafic est fluide. Ils doivent tous passer sous l'un des 2 portiques thermographiques avec des missions bien précises. Aurélien Pardin, directeur technique de l'ouvrage.
2: La première, c'est de contrôler la hauteur du poids lourd. Et la seconde fonction, c'est de détecter les éventuels points chauds sur celui-ci. Nous avons des caméras thermiques, en fait, donc, qui vont reconstituer l'image du poids lourd. Et cette image, elle va être comparée à une base de données de plus de 6000 poids lourds. En cas d'écart entre l'image et les modèles de cette base de données, une alarme donc retentit pour signaler une anomalie sur le poids lourd.
3: Donc là, il y a une alarme. Qu'est-ce que vous allez devoir faire ?
4: J'ai pris la perche parce que c'est une alarme de gabarit.
1: Cyril Clément, pompier sécurité tunnel au Fréjus.
4: Donc j'ai mesuré le camion, il a modifié son chargement et donc il va ressortir du portique et va refaire demi-tour à 1 km à l'échangeur pour remonter, repasser pour l'analyser et que tout soit bon.
3: Alors ça, c'est pour le hors gabarit. Il y a aussi les points chauds. Comment ça se passe ?
4: Si c'est au niveau roulant, on fait appel à l'assistance. Par contre, si c'est pas roulant, dans tous les cas, on passe une caméra thermique et on regarde les points chauds et avec ces points chauds, on laisse refroidir le camion 15 minutes et après il refait un passage dans le portique pour confirmer que le point chaud est parti.
1: Geoffrey Hubinet a d'ailleurs l'habitude, avec son camion, il se rend souvent en Italie.
5: Ouais, on fait attention à ça, mais après, les camions, ils sont tous les week-ends, ils sont un peu inspectés, donc les pneus, tout ça, nous, on n'a pas de problème. Enfin, après, ça peut arriver, un problème technique, mais enfin, moi, perso, j'ai jamais eu de problème, en tout cas.
1: Et cette fois-là non plus, quand il reprend la route direction Turin, Cyril Clément surveille de près.
4: Là, il est analysé, il avance, et il va arriver en barrière de sortie. Il n'y a pas de problème, donc il peut transiter.
1: Un troisième portique va bientôt compléter ce système. Environ 2500 poids lourds traversent en moyenne chaque jour le tunnel du Fréjus.

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1: Avec des obstacles sur la 5 en direction de Nancy et de Dijon, au kilomètre 54, c'est après la sortie 18 de Nogent-sur-Seine.

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1: Il est 15h30, merci d'écouter Autoroute Info et on commence avec une toute nouvelle information. Un poids lourd arrêté sur la bande d'arrêt d'urgence au kilomètre 335 de l'A6 direction Lyon. C'est au niveau de la bretelle de sortie 26 pour Chalon-Sud. À première vue, pas de gêne à la circulation, mais donc du monde arrêté à proximité des voies. On reste sur la 6 en direction de Lyon avec toujours les pompiers présents au kilomètre 69. Certes, l'incendie a été maîtrisé, mais il faut quand même bien arroser les accotements. Il va falloir ensuite évacuer la carcasse de la voiture qui était en feu il y a encore quelques minutes. Le dépanneur est présent, tout comme le patrouilleur. Kilomètre 69, c'est après la sortie numéro 14 pour Malesherbes. Dans Lyon, des obstacles se trouvent sur la voie de droite de la 5 direction Nancy. Kilomètre 54, c'est après la sortie 18 de Nogent-sur-Seine. Et enfin, à l'est de Lyon, sur l'autoroute A42 direction Genève, la voie de droite est neutralisée pour permettre le dépannage d'un poids lourd au kilomètre 48. C'est après la sortie 8 en Berrieux-Ambugé et un petit peu plus loin dans la jonction entre la 42 et la 40 direction Genève. Là aussi, la voie de droite est neutralisée. Le garagiste est arrivé il y a quelques instants pour intervenir au niveau d'un poids lourd en panne. À noter également qu'il peut y avoir par endroits de très fortes averses, notamment en Bourgogne-Franche-Comté ou encore dans le département de la Haute-Marne sur l'autoroute A31. Si c'est le cas, bien évidemment, il faut lever le pied, c'est pas plus de 110 km/h sur autoroute. On voit à présent quels sont les titres de l'actualité. Ils sont présentés depuis la rédaction de France Info.
2: Et on continue à parler de Sophie Adonneau qui est de retour, ça y est, dans le noir intersidéral.
3: L'astronaute française a débuté sa deuxième sortie dans l'espace à l'extérieur de la Station Spatiale Internationale avec son collègue américain Anil Menon. Pour finir la mission entamée la semaine dernière, il s'agit de changer une antenne de communication sur l'ISS. L'intervention a débuté un peu avant 15h et elle doit durer 6h30. Le chanteur Patrick Bruel n'est pas le bienvenu non plus à Amiens. Un à un, les élus des villes où doit passer sa tournée anniversaire le déclare persona non grata après les plaintes déposées par plusieurs femmes contre lui. Le chanteur est accusé de viol et d'agression sexuelle. Il est mis en examen dans plusieurs dossiers. Les maires de Chartres, Dijon et Strasbourg ont déjà fait part de leur opposition à la venue de Patrick Bruel. Toujours des perturbations en France après les orages d'hier soir dans le sud du pays. Le trafic SNCF reste quasiment à l'arrêt en gare d'Arles pour les trains en direction de Marseille, Narbonne, Valence et Lyon. Et dans l'Aude, le village de Poma a été presque entièrement dévasté par une violente tornade hier en fin de journée. Près de 300 maisons endommagées, certaines détruites et 39 blessés. Et puis, 69 migrants ont été secourus ce matin au large de la Crète, parmi eux des Soudanais et des Bangladais qui étaient en difficulté dans deux embarcations. Selon les chiffres officiels, le nombre d'arrivées de migrants en Grèce est en baisse. 42 000 arrivées recensées entre août 2025 et août 2026. C'est près de 20 000 de moins que la période précédente.
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1: Et le voyage, il va s'effectuer en compagnie de Tame Impala et de Jenny dans les prochains kilomètres.

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1: Avec des morceaux de pneus de poids lourds au kilomètre 336 de la 6 en direction de Lyon. C'est au niveau de la bretelle 26 de Chalon-Sud. Et dans cette zone, un poids lourd a éclaté son pneumatique et il est arrêté un petit peu plus loin. Le patrouilleur est présent.

Dans le secteur de Chalon-sur-Saône, des débris de pneus se trouvent sur les voies au kilomètre 336 de l'A6 direction Lyon. Et dans ce même secteur, un poids lourd est arrêté. Il se trouve tout au bout de la bretelle d'entrée 26 de Chalon-Sud. Le patrouilleur est présent en protection. L'information trafic sera de retour à 15h45 sur Autoroute Info. On fera un nouveau point sur vos conditions de circulation. On parlera des événements sur l'autoroute A6. Ce sera après Madonna ou encore Britney Spears. Bonne route.

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1: À 15h45, il y a des morceaux de pneus de poids lourds dans le secteur de Chalon-sur-Saône au niveau de la bretelle d'entrée numéro 26 de Chalon-Sud. Et tout au bout de cette bretelle d'entrée, le poids lourd qui a éclaté son pneumatique est arrêté. Le patrouilleur est présent en protection. Un patrouilleur également présent toujours au kilomètre 69 de cette assise direction Lyon. La voie de droite est toujours neutralisée. Le dépanneur charge la carcasse de la voiture qui était en feu un petit peu plus tôt dans l'après-midi. C'est au kilomètre 69 que deux voies pour rouler au lieu de trois en temps normal. Après la sortie 14 de Malesherbes, de plus, il pleut dans ce secteur. Adaptez bien votre allure. C'est pas plus de 110 km/h sur autoroute, je vous le rappelle, lorsqu'il pleut. À noter également une voiture en panne sur la bande d'arrêt d'urgence de l'A40 en direction de Genève et de Chamonix, kilomètre 147, c'est au niveau de la jonction avec l'autoroute A42. Cette nuit, pour cause de travaux en région lyonnaise, l'autoroute A432 en direction de Grenoble et de Marseille sera fermée à partir de 21h jusqu'à 6h demain matin. Fermeture entre la bifurcation avec l'autoroute A46 et la jonction avec l'autoroute A42.
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1: Dans un instant, on parlera souvenirs sur la route des vacances. Ce sera après Joe.

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4: Si vous êtes sur la 6 en direction de Lyon, le patrouilleur se trouve sur la voie de droite pour ramasser les cônes de signalisation au kilomètre 69. La voiture qui était en feu a été évacuée après la sortie 14 de Malesherbes et donc le patrouilleur ramasse ces cônes de signalisation. Dans les toutes prochaines minutes, vous disposerez à nouveau de l'ensemble de la chaussée. En attendant, il faut bien serrer sur les voies les plus à gauche. L'information trafic reviendra à 16h sur Autoroute Info. Vous serez en compagnie de Xavier Ferrand. Avant cela, dans la playlist des vacances, Sam Smith ou encore un classique de Texas. Mais tout de suite, on fait un bond dans les années 2000 avec Myriam Boyed et Elliot Monod.
5: Retour à l'été 2003.
6: Débardeur à fines bretelles, jean taille basse et Converse aux pieds, les téléphones portables dernier cri sont à clapper et dans la poche arrière des ados, tandis que les Nokia 3310 sont accrochés à la ceinture des parents.
5: C'est la grande époque des forfaits limités, des télés cathodiques et des premiers appareils photo numériques.
6: Les plus jeunes passent leur soirée à s'envoyer des whiz sur MSN, racontent leur vie sur Skyblog, découvrent MySpace, bref, les réseaux sociaux avant l'heure.
5: Côté cinéma, 2003, c'est l'année de sortie de Taxi 3, du premier volet des Pirates des Caraïbes et des aventures du légendaire Jack Sparrow.
6: Une autre légende est attendue cette année-là.
7: Pour Frodon.
6: Aragorn s'apprête à accomplir son destin dans le dernier volet du Seigneur des Anneaux, le Retour du roi.
5: Sur les autoroutes, les monospaces sont à la mode. Renault Scénic, Citroën Picasso ou Peugeot 806 qui roulent cet été-là sous un soleil de plomb.
8: 11 435 personnes n'ont pas survécu à la canicule, un désastre sanitaire et humain.
6: C'est d'ailleurs après ce drame qu'a été créé le plan national canicule en France.
9: Notre maison brûle et nous regardons ailleurs. Nous ne pourrons pas dire que nous ne savions pas.
5: C'est aussi sous la présidence de Jacques Chirac que la sécurité routière connaît un tournant avec la mise en place des premiers radars fixes.
6: Entre deux bulletins météo annonçant chaque jour un nouveau record de température, la radio navigue entre pop-rock et rap R&B. On écoute les Black Eyed Peas, Avril Lavigne, Robbie Williams, Leslie ou encore Sniper.
5: Les boîtes à gants débordent de CD et de compiles dans des voitures où le confort s'installe. Climatisation quasi généralisée, vitres électriques et premier régulateur de vitesse.
6: À l'arrière, les enfants jouent à Pokémon, 13 des Scooby-Doo et attendent chaque semaine avec impatience la trilogie du samedi soir.
5: Et oui, cet été-là, c'était comme ça.

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1: Soyez les bienvenus si vous venez d'arriver, il est 16h.
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1: L'actualité trafic en ce milieu d'après-midi, ce sont des véhicules qui sont en panne et qui peuvent gêner la circulation. C'est le cas notamment dans le département de l'Ain. D'abord, si vous roulez sur l'autoroute A42 en direction de Genève et que vous allez ensuite emprunter l'autoroute A40 toujours en direction de Genève, sur cette bifurcation, il y a deux voies normalement. Bien là, la voie de droite a été neutralisée en attendant le dépannage d'un poids lourd. Donc une seule voie pour continuer en direction de Genève sur l'autoroute A40, donc en provenance de l'autoroute A42. Pas très loin de là, si vous roulez sur l'autoroute A40 cette fois et que vous allez en direction de Genève, il y a une voiture arrêtée sur la bande d'arrêt d'urgence et là aussi c'est au niveau de la bifurcation avec l'autoroute A42. Alors c'est vrai, ça gêne pas, mais c'est dans une bifurcation, donc ça reste toujours une zone assez délicate. Déportez-vous bien sur la voie de gauche, il y a deux voies dans cette bifurcation. Et puis, encore pas loin de là, dans la même zone, sur la 42 en direction de Genève, c'est au kilomètre 48, donc un peu avant la bifurcation avec la 40, que la voie de droite a été neutralisée sur quelques centaines de mètres pour permettre le dépannage d'un poids lourd. Sur les autres axes que vous empruntez actuellement, il y a encore un poids lourd à vous signaler en panne qui peut vous gêner, c'est du côté de Chalon-sur-Saône. Si vous allez entrer sur l'autoroute A6 en provenance de la RCEA, en provenance du Creusot, de Montceau-les-Mines, et que vous allez ensuite prendre la direction de Lyon, il y a un poids lourd et le patrouilleur arrêté sur cette voie d'accélération qui est donc beaucoup plus courte que d'habitude. Ce qui veut dire que si vous êtes sur l'autoroute A6 direction Lyon, kilomètre 335, déportez-vous bien sur les deux voies de gauche pour permettre à ceux qui arrivent de pouvoir entrer en toute sécurité. Et puis il faudra parfois adapter votre vitesse aux conditions météo, pas forcément favorables entre Dijon et Nancy sur la 31 ou encore entre Beaune et Lyon et entre Beaune et Paris sur la 6, donc 110 km/h, pas plus lorsqu'il pleut. On fait le point maintenant sur l'actualité nationale et internationale depuis la rédaction de France Info.
2: Actualité en cet après-midi avec vous, Laurette Puau. À la une, le maire d'Amiens qui demande à son tour l'annulation d'un concert de Patrick Bruel.
3: Après les élus de Chartres, Dijon et Strasbourg, le maire d'Amiens, Frédéric Fauvet, estime que le chanteur dispose d'une liberté que la collectivité n'a pas, celle de renoncer de sa propre initiative. Le chanteur a prévu des concerts les 14 et 15 octobre au Zénith d'Amiens. Il est mis en examen dans 4 dossiers de violence sexuelle. Il clame son innocence. Sophie Adno a démarré sa mission de 6 heures dans l'espace, une semaine après sa première sortie extravéhiculaire. Elle travaille avec son collègue américain en remplacement d'une antenne de communication. Le président de la région Grand Est, Franck Leroy, réclame à la présidente de la Commission européenne, Ursula von der Leyen, un plan européen massif de sauvegarde et d'avenir pour l'agriculture après un été hors normes. Il demande des mesures d'urgence et une stratégie durable d'adaptation au changement climatique. Et puis après plusieurs mois de retard, le projet de la loi sur la transparence salariale sera présenté en Conseil des ministres le 9 septembre. Une annonce faite par le ministre du Travail, Jean-Pierre Farandou, devant les membres de la CFDT.
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1: On se retrouve dans quelques minutes pour revenir sur vos conditions de circulation. Ce sera peu après Gims.

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2: Plusieurs véhicules sont en cours de dépannage sur le réseau que vous empruntez en ce moment et parfois ça gêne la circulation, par exemple sur l'autoroute A42 en direction de Genève, kilomètre 48, juste avant la sortie numéro 9. Vous roulez uniquement sur la voie de gauche, sur quelques centaines de mètres, et puis un tout petit peu plus loin, au niveau de la bifurcation avec l'autoroute A40, toujours en direction de Genève. La voie de droite reste neutralisée dans cette bifurcation entre l'A42 et l'A40, là aussi, pour permettre le dépannage d'un poids lourd. On aura l'occasion d'y revenir dans les toutes prochaines minutes. D'ici là, des classiques. Joe Cocker à suivre dans un peu moins de 4 minutes. Ce sera juste après les Daft Punk en compagnie de Pharrell Williams.

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1: Le rappel de vos conditions de circulation, ça se passe plutôt bien, enfin le trafic est fluide, mais attention, il y a des poids lourds en panne qui gênent la circulation. Sur l'autoroute A42 en direction de Genève, kilomètre 48, la voie de droite est neutralisée sur quelques centaines de mètres. C'est un tout petit peu avant la sortie numéro 9 que vous roulez uniquement sur la voie de gauche pour permettre le dépannage d'un poids lourd. Même cause, même conséquence, mais un tout petit peu plus loin dans la bifurcation entre l'autoroute A40 et l'autoroute A42, enfin entre l'A42 et l'A40. Si vous êtes sur l'A42 direction Genève et que vous continuez ensuite sur l'A40, toujours direction Genève, la voie de droite dans cette bifurcation reste neutralisée pour permettre l'intervention d'un dépanneur qui est sur place actuellement en pleine intervention. Et puis, autre poids lourd en panne, cette fois c'est en Saône-et-Loire. Cela vous concerne si vous nous écoutez à proximité de l'A6 en provenance de la RCEA, du Creusot, de Montceau-les-Mines et que vous allez entrer sur l'A6 pour aller en direction de Lyon, vous ne pourrez pas emprunter l'intégralité de la voie d'accès à l'autoroute A6. Elle est occupée par le patrouilleur qui est là pour vous signaler la présence d'un poids lourd en panne. Et donc, pour vous qui êtes sur l'autoroute A6 direction Lyon, kilomètre 335, à hauteur de la sortie 26, déportez-vous bien sur les deux voies de gauche pour permettre à ceux qui entrent sur l'autoroute de pouvoir le faire en toute sécurité. Et puis attention aussi à ces averses pluvieuses, voire orageuses, qui se produisent actuellement dans certaines régions où vous roulez. C'est notamment le cas entre Dijon et Nancy sur l'A31, entre Beaune et Courtenay sur l'autoroute A6. Il va falloir bien adapter votre vitesse à ces conditions.
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1: Comment vont évoluer ces conditions météo au fil des heures? Élément de réponse avec Tristan Hamm de Météo France.
2: Ce mardi est à nouveau marqué par les orages, mais la situation est moins intense que la veille. En conséquence, cet après-midi, ne soyez pas surpris si un orage ou plusieurs passent sur votre trajet, car la plupart des régions sont soumises à ce risque diffus. Bien que ces orages circulent vite et soient plutôt épars, soyez tout de même prudents, car dans leur sillage, le vent peut souffler très fort et la pluie peut tomber drue en peu de temps. Côté température, prévoyez une légère baisse par rapport à hier, mais à moins que le temps ne reste orageux toute la journée, la plupart des maximales se hissent en général encore au-dessus des 25 degrés, ce qui donnera sûrement un ressenti lourd. En soirée et nuit, les averses orageuses peuvent être encore présentes autour de la Seine et de l'Auvergne à la Bourgogne-Franche-Comté et elles pourront déborder sur le Grand Est. Bonne route avec Météo France sur Autoroute Info.
1: Il sera en tournée un peu partout en France dès la rentrée. Il sera par exemple du côté de Chaumont le 9 octobre prochain. On retrouve tout de suite Julien Libre sur Autoroute Info.

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5: Le nombre de voies reste réduit sur l'autoroute A42 en direction de Genève au kilomètre 48 juste avant la sortie numéro 9, voie de droite neutralisée pour permettre le dépannage d'un poids lourd. Et puis c'est la même chose un tout petit peu plus loin dans la bifurcation avec l'autoroute A40. Donc si vous continuez sur la 40 direction Genève ensuite, eh bien dans cette bifurcation, la voie de droite a été neutralisée pour permettre le travail du dépanneur qui est arrivé sur place. Allez, je vous emmène maintenant dans le sud-ouest de la France, entre Bordeaux et Pau. Je vous emmène au PC Sécurité qui gère le trafic de l'autoroute A65. Sur place, j'ai rencontré le responsable des lieux.
6: Sylvain Rodoir, responsable péage et PC A65.
5: Il y a des écrans un peu partout. Est-ce que vous pouvez nous décrire ça? Alors d'abord, là sur le côté gauche, juste à côté de nous, dites-moi ce qu'on voit.
6: Là, on a le côté assistance client, qui nous permet de prendre les clients en voie qui ont des petits problèmes de paiement ou de compréhension du fonctionnement de la voie.
5: Il y a notamment toutes les caméras, vous voyez tout le temps?
6: On voit tous les péages en direct, que ce soit l'entrée ou la sortie. On peut utiliser toutes les commandes mises à disposition pour régler des problèmes de monnaie, de compréhension ou d'insertion de cartes.
7: Il a pas de bip dans son véhicule?
8: Non, il a pas de bip et il a pas de laisser passer, il a rien en fait.
7: Le souci, c'est que sans présentation d'un justificatif, je suis obligé d'appliquer un tarif. Hein.
8: Vous allez payer?
9: Oui.
8: Il va payer, le monsieur. Restez dans votre monsieur. Mettez le frein à main.
7: Ah. Okay,
8: il va payer. Il va payer, du coup.
7: Ok.
8: Ça marche.
7: Okay. Bon, merci quand même.
5: Ensuite, on va se décaler un peu sur la droite. Il y a encore un immense écran face à moi. C'est quoi?
6: Là, on passe plutôt du côté sécurité, c'est-à-dire des bornes d'appel d'urgence et tout ce qui est vidéo-surveillance du tracé.
5: Il y a aussi les panneaux qui sont le long de l'autoroute, là, c'est ça que je vois?
6: Oui, on a des panneaux à message variable sur la chaussée, donc voilà, ils sont accessibles à partir de ce PC-là.
5: Il y a un écran, là, juste en face, avec des traits rouges dans tous les sens, c'est quoi?
6: Ça, c'est la géolocalisation des véhicules qui sont en service aujourd'hui.
5: Et puis, il y a aussi A65 alarme, ça veut dire quoi?
6: Oui, ça c'est une GTC, c'est-à-dire une gestion technique centralisée pour connaître tous les événements qui se passent sur nos sites le long de l'autoroute.
5: Nous sommes aussi passés devant l'intercom. Cet outil permet aux opérateurs de nous transmettre les informations que nous vous donnerons ensuite sur Autoroute Info.
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5: Un accident vient d'être signalé sur l'autoroute A6 en direction de Lyon. Après les kilomètres 241, un véhicule est signalé accidenté dans l'accotement. Donc, normalement, pas de gêne au trafic, mais on va quand même attendre qu'il y ait les services de sécurité sur place. A6 direction Lyon, après les kilomètres 241, c'est 6 kilomètres après la sortie 23 pour Bière-lès-Saumur. On aura l'occasion d'y revenir ensemble dans les toutes prochaines minutes, au plus tard à 7h.

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1: Il est 16h30, merci d'être avec nous sur cette antenne pour faire le point sur vos conditions de circulation avec un trafic qui reste fluide, mais il y a quand même pas mal de raisons de rester attentif. On va d'abord commencer avec ce poids lourd en cours de dépannage. C'est dans l'Ain si vous circulez sur l'autoroute A42 en direction de Genève et que vous allez ensuite poursuivre sur l'autoroute A40, toujours en direction Genève. Dans cette bifurcation, la voie de droite a été neutralisée pour permettre l'intervention d'un dépanneur qui est sur place, hein, d'ailleurs. Au moment où je vous parle, là, je l'aperçois avec une caméra. Donc, il n'y a que la voie de gauche dans cette bifurcation. Autre poids lourd en panne, cette fois, c'est en Saône-et-Loire sur l'autoroute A6. Si vous êtes sur l'A6 direction Lyon, à hauteur du kilomètre 335, à hauteur de la sortie numéro 26 pour Le Creusot, déportez-vous bien sur les deux voies de gauche afin de permettre à ceux qui arrivent du réseau secondaire de pouvoir entrer en toute sécurité. En effet, le poids lourd est en cours de dépannage sur la voie d'accélération. Donc cette voie qui arrive de la RCEA par exemple, hein, du Creusot, de Mont-Solimine, si vous allez entrer direction Lyon, bah, la voie spéciale véhicule lent est en partie occupée par le patrouilleur et le poids lourd en panne. Donc vous quittez la voie d'accélération plutôt que d'habitude, et ceux qui sont déjà sur la 6 eh bien, vont se déporter sur les deux voies de gauche pour vous permettre cette insertion en toute sécurité. Et puis beaucoup plus au nord, toujours sur l'autoroute A6 en direction de Lyon, après le kilomètre 241, véhicule accidenté signalé dans l'accotement. C'est après la sortie numéro 23 pour Bière-lès-Saumur, c'est 6 km plus loin. En ce qui concerne les conditions météo, elles sont parfois difficiles avec de violentes averses orageuses. C'est le cas en ce moment entre Langres et Nancy sur l'autoroute A31. Puis il y a aussi parfois quelques gouttes de pluie tout simplement entre Beaune et Paris sur l'autoroute A6. Donc à chaque fois, il faudra évidemment bien adapter votre vitesse aux conditions d'adhérence par exemple que vous allez rencontrer tout au long de votre parcours. On fait le point maintenant sur l'actualité nationale et internationale depuis la rédaction de France Info.
2: Il est 16h22, Mélanie Delaunay. La région Grand Est réclame un plan européen pour l'agriculture.
3: Des mesures massives de sauvegarde d'avenir également demandent adressées à la Commission européenne après cet été marqué par des canicules et une sécheresse qui met à mal tous les pans de l'agriculture avec des récoltes en baisse. Dans l'Aude, Météo France tente d'évaluer l'intensité de la tornade qui a dévasté Poma à partir des dégâts. 300 habitations en partie ou entièrement détruites dans ce village des Corbières. 39 habitants ont été blessés par cette tornade. Les cycles Lapierre en redressement judiciaire, le fabricant de vélos en difficulté dont la maison mère vient de faire faillite au début du mois, bénéficie d'un sursis de 6 mois pour tenter de trouver un repreneur et essayer de sauver ses 106 emplois. Le Canada s'apprête à répondre aux nouvelles hausses de taxes annoncées par Donald Trump après la rupture des négociations commerciales le week-end dernier. Le Premier ministre canadien explique que les États-Unis posent des conditions injustes, remettent en cause la place de la langue française au Canada. Pas du tout, assure le président américain. Donald Trump jure qu'il ne se mêlera jamais des affaires des Canadiens francophones.
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1: Il s'est spécialisé dans les reprises. On retrouve tout de suite le DJ français Sound of Legend avec San Francisco.

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1: Les services de sécurité sont arrivés sur l'autoroute A6 en direction de Lyon. Je vous parlais tout à l'heure d'un véhicule accidenté à proximité des voies. C'est confirmé donc peu après le kilomètre 241, 6 kilomètres après la sortie 23 pour Birles-les-Semur. N'hésitez pas à vous déporter sur la voie de gauche pour vous éloigner des intervenants qui sont arrivés. Il y a notamment un agent de sécurité qui est là pour vous signaler cet accident à hauteur de l'aire de repos de Fermenot. Cela va notamment vous concerner si vous avez prévu de vous arrêter sur cette aire de repos. Sur l'autoroute A42 en direction de Genève, attention dans la bifurcation avec l'autoroute A40, toujours direction Genève. La voie de droite reste neutralisée pour permettre le dépannage d'un poids lourd. On reparlera de tout cela dans les toutes prochaines minutes. D'ici là, France Galles, dans un peu plus de 3 minutes, ce sera juste après Charlie Pout.

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1: 16h45. Le trafic s'écoule sur un nombre de voies réduit sur l'autoroute A42 en direction de Genève, enfin dans la bifurcation entre l'A42 et l'A40. En effet, si vous allez sur l'A40 direction Genève, il n'y a que la voie de gauche pour rouler dans cette bifurcation pour permettre le dépannage d'un poids lourd. Autre poids lourd en difficulté qui gêne en partie la circulation, c'est sur l'autoroute A6 en direction de Lyon, kilomètre 335. À hauteur de la sortie 26, si vous êtes sur l'autoroute Route A6, déportez-vous bien sur les deux voies de gauche afin de permettre à ceux qui arrivent sur l'autoroute de pouvoir entrer en toute sécurité. En effet, ceux qui arrivent de la RCEA ne peuvent pas emprunter l'intégralité de la voie d'accélération qui est en partie occupée par le patrouilleur et le routier qui est en panne sur cette voie d'accélération. Toujours sur l'autoroute A6, mais beaucoup plus au nord, si vous roulez en direction de Lyon après le kilomètre 241, déportez-vous bien sur la voie de gauche, même s'il n'y a pas de gêne direct au trafic au kilomètre 241, vous devez vous déporter sur la voie de gauche pour respecter le corridor de sécurité suite à un accident. Il y a 2, 4, 6 véhicules qui sont arrêtés sur la bande d'arrêt d'urgence à hauteur de l'aire de repos de Fermenaud suite à un accident impliquant une voiture. Côté météo, on surveille les orages. Alors peut-être en avez-vous rencontré quelques-uns, notamment si vous roulez sur l'A31 entre Langres et Nancy, sur l'A6 entre Beaune et Paris. Et attention à l'autoroute A5 entre Troyes et la capitale. Il y a une nouvelle poche orageuse là, qui est en train d'aborder l'autoroute A5. Il y en a une autre sur l'autoroute A26. Vous l'avez compris, c'est assez aléatoire en ce moment dans toutes ces régions. La bonne nouvelle, c'est que si vous allez en région Rhône-Alpes, ben, pour l'instant, dans cette région, pas de problème de météo. À noter sur votre carnet de route, si vous passez en région lyonnaise ce soir, que la 432 sera fermée en direction de Marseille entre la jonction avec la 46 et la bifurcation avec l'autoroute A42.
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1: Teddy Swims, c'est à suivre tout de suite sur Autoroute Info. L'actualité trafic revient dans quelques minutes.

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5: Un accident sans gêne au trafic s'est produit sur l'autoroute A6 en direction de Lyon, mais il y a beaucoup de monde sur la bande d'arrêt d'urgence, donc déportez-vous bien sur la voie de gauche après le kilomètre 241, 6 km après la sortie numéro 23 pour Bière-lès-Semur. Et puis un poids lourd est toujours en cours de dépannage dans l'Ain, dans la bifurcation entre l'A42 et l'A40, c'est en direction de Genève. La voie de droite reste neutralisée dans cette bifurcation. Nous reparlerons de tout cela dans les toutes prochaines minutes. Pour l'instant, direction Paris pour visiter un lieu d'exception en plein cœur de la capitale, la Conciergerie, un site géré par notre partenaire, le Centre des Monuments Nationaux. Reportage Jérémy Escavard.
6: En arrivant de Châtelet, depuis la rive droite, vous ne pouvez pas manquer la magnifique façade de la Conciergerie. Le monument, situé à l'ouest de l'île de la Cité, attire l'œil des visiteurs s'apprêtant à traverser le pont au change. Justine Grémont, guide à la Conciergerie.
7: On aperçoit cette façade, qui est la façade emblématique du monument, qui possède des vestiges qui datent de l'époque médiévale, notamment 4 tours constituant cette façade. On voit ces tours qui s'élèvent et on voit aussi le reflet dans l'eau de la Seine.
6: Après avoir contemplé la façade, on entre à l'intérieur du monument pour admirer la salle des gendarmes.
7: Face à nous, cette architecture gothique impressionnante, une très grande salle voûtée d'ogives. Elle fait plus de 1700 mètres carrés et c'est encore aujourd'hui la plus grande salle civile gothique en Europe.
6: Cette première salle est d'ailleurs un des moments forts de la visite de la Conciergerie.
7: Alors une pièce où il faut absolument s'attarder, c'est la première salle dans laquelle nous arrivons, vestige du premier palais des rois de France à Paris. Puis une autre partie aussi qu'il ne faut absolument pas manquer, c'est ce que nous appelons aujourd'hui la chapelle expiatoire. C'est une petite chapelle commémorative qui a été aménagée à l'emplacement du dernier cachot de Marie-Antoinette, puisque la Conciergerie est également connue pour avoir été la dernière prison de la dernière reine de France du XVIIIe siècle.
6: Si la Conciergerie pouvait parler, elle raconterait de nombreuses histoires. Justine Grémont.
7: La Conciergerie a été une célèbre prison. Dans ce palais, il y avait une tour, la tour Bombec, et on l'appelle ainsi car c'est là qu'on avait installé les instruments pour la question, pour la torture au Moyen-Âge. Et on disait de tous les prisonniers

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1: On fait le point tout de suite sur vos conditions de circulation, il est 17h.
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1: Et le trafic reste fluide à une exception près. Pardon, non, c'est pas vrai. Le trafic n'est pas fluide partout, puisque on vient de me signaler à l'instant un bouchon sur l'autoroute A5 en direction de Paris. Bouchon, alors, au total de près de 4 km. Mais en fait, il y a un basculement de circulation. On peut penser que il y a un bouchon avant le basculement de circulation. La perturbation se poursuit ensuite dans cette zone de travaux, puisque vous passez de l'autre côté du terre-plein central. Vous rencontrez les premières difficultés aux environs du kilomètre 187-188. Il faut compter visiblement une vingtaine de minutes pour parcourir 4 km sur cette autoroute A5 en direction de Paris. Donc attention, en gros, un tel kilomètre 195-196, quelque chose dans ce genre-là. Donc les services de sécurité vont nous redonner précisément là où débute cette difficulté dans les prochaines minutes. Sur l'autoroute A39, un animal vient d'être signalé à proximité de la chaussée. Il a été vu en direction de Dijon, kilomètre 120, mais bon, il peut traverser, hein, donc cela vous concerne évidemment dans les deux sens de circulation. Le kilomètre 120 de l'autoroute A39, c'est 2 kilomètres après la sortie numéro 10, direction Dijon, de fait 2 kilomètres un petit peu avant, si vous roulez dans l'autre sens. Sur l'autoroute A6, en direction de Lyon, un accident s'est produit après le kilomètre 241. Le véhicule accidenté est dans l'accotement, mais il y a beaucoup de monde sur la bande d'arrêt d'urgence, notamment 3 véhicules de pompiers. Donc déportez-vous bien sur la voie de gauche, 6 km après la sortie 23 pour Bière-les-Saumur. Et puis plus au sud, du côté de Chalon-sur-Saône, au kilomètre 335, toujours à 6 direction Lyon. Quand vous allez passer à hauteur de la sortie numéro 26, déportez-vous bien sur les deux voies de gauche pour permettre à ceux qui entrent sur l'autoroute de le faire en toute sécurité. En effet, ils ne peuvent pas emprunter l'intégralité de la voie d'accélération qui est en partie occupée par le patrouilleur et un poids lourd qui est en cours de dépannage. Cette nouvelle information sur Autoroute Info qui vous concerne cette fois sur l'autoroute A39 en direction de Dijon. Peu après le kilomètre 44, on nous signale un accident. Alors, ça vient d'apparaître sur mes écrans, donc je ne peux pas vous dire s'il y a ou non gêne à la circulation. En tout cas, accident signalé sur l'autoroute A39 en direction de Dijon, kilomètre 44. C'est après la sortie, après la bifurcation avec l'autoroute A391, qui se trouve au kilomètre 70. Et puis, à hauteur de cet accident, il y aura aussi des obstacles sur les voies. Là aussi, on vient de me le signaler à l'instant même. Et puis attention toujours aux conditions météo difficiles. C'est le cas particulièrement au sud de Nancy sur l'A31. Il y a de violents orages. On fait le point maintenant sur l'actualité nationale et internationale depuis la rédaction de France Info.
2: Le Fil Info, c'est avec vous, Pierre Boudias. Des blessés à Poma ne suscitent pas d'inquiétude. Leur état, pardon, ne suscite pas d'inquiétude.
3: C'est ce qu'affirme, oui, le préfet de l'Aude qui donne un nouveau bilan du passage hier d'une tornade sur la commune du sud de Carcassonne. Une cinquantaine de blessés, dont 20 personnes hospitalisées en urgence relative. Donc, alors que l'école a été largement détruite, il précise que les élèves feront leur rentrée mardi dans d'autres établissements de la région. Après les maires de Chartres, de Strasbourg et de Dijon, autour de celui d'Amiens, de rejeter la venue de Patrick Bruel, Frédéric Fauvet fait savoir que le chanteur qui doit se produire les 14 et 15 octobre prochains n'est pas le bienvenu. L'élu PS dit condamner toutes les violences sexuelles ou sexistes alors que l'artiste est mis en cause dans au moins 4 affaires de viol ou d'agression sexuelle. Des files d'attente devant les stations-service de Téhéran aujourd'hui au lendemain des annonces de nouvelles sanctions américaines. Washington qui entend asphyxier économiquement le régime de la République islamique. Ce mardi, Donald Trump a appelé les autorités iraniennes à cesser immédiatement les exécutions de manifestants dans le pays. Et puis 126 millions d'euros, c'est la somme que la Ligue nationale de rugby va redistribuer cette année aux 30 clubs professionnels français. Sans surprise, c'est le Stade Toulousain qui est le mieux loti en raison de ses résultats impressionnants ces dernières années.
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1: On se retrouve dans les toutes prochaines minutes. Pour l'instant, une toute jeune mariée, hein, puisqu'elle s'est mariée le 4 juillet dernier à New York. On retrouve tout de suite Taylor Swift sur Autoroute Info.

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1: Un véhicule est en train de brûler à proximité des voies de l'autoroute A5 en direction de Nancy, kilomètre 19. Il faut donc bien vous déporter sur les deux voies de gauche pour vous en éloigner. 5 kilomètres après la sortie numéro 16, A5, direction Nancy, véhicule en feu à proximité des voies au kilomètre 19. On en reparle sur Autoroute Info dans quelques

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4: Un véhicule est en train de brûler à proximité des voies de l'autoroute A5 en direction de Nancy. C'est au kilomètre 19 qu'il faut bien vous déporter sur les deux voies de gauche, 5 km après la sortie 5.1. Une autoroute A5 où il y a aussi un bouchon en direction de Paris, bouchon que vous allez rencontrer au kilomètre 188, 2 à 3 km de perturbation parce qu'un peu plus loin, il y a un basculement de circulation. Vous passez de l'autre côté du terre-plein central. Ce qui explique la formation de cette difficulté. Après la sortie numéro 23, c'est 3 km plus loin que vous allez rencontrer une quinzaine de minutes de perturbation. On continue à parler de vos conditions de circulation dans les toutes prochaines minutes. Pour l'instant, on parle des différentes bornes de recharge de vos voitures avec Bruno Bouvard des autoroutes APR, interrogé par Franck Pélissier.
5: On a des bornes qui commencent à 22 kilowatts. Elles sont plutôt rares puisque pas très adaptées finalement à la mobilité longue distance, plutôt ciblées pour les véhicules hybrides qui veulent faire un petit appoint de recharge. Des bornes à 50 kilos également, c'est pas non plus la majorité. Par contre, la très grande majorité sont les bornes 150 à 350 kilowatts. Ce qu'il faut peut-être également préciser, c'est que toutes les stations, en fait, sont complètement interopérables, c'est-à-dire qu'elles s'adaptent à l'ensemble des véhicules du marché, donc à l'ensemble des prises, en fait, que l'on peut trouver aujourd'hui sur les véhicules. Le connecteur T2, adapté plutôt aux recharges un petit peu plus lentes en courant alternatif, les connecteurs CHAdeMO, beaucoup plus rares aujourd'hui, et puis la majorité des véhicules aujourd'hui utilisent le connecteur CCS, et on le trouve très largement répandu sur l'ensemble des stations.

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1: Un bouchon s'est formé à l'entrée d'une zone de travaux sur l'autoroute A5 en direction de Paris. Bouchon que vous rencontrez peu après le kilomètre 188. Il y a ensuite 2 à 3 kilomètres de difficultés avant de pouvoir accéder à un basculement de circulation. Au final, comptez 15 à 20 minutes de perturbation sur cette A5 direction Paris, kilomètre 188. C'est après la sortie numéro 23, 3 kilomètres plus loin. Sur cette même autoroute A5, mais cette fois en Seine-et-Marne, en direction de Nancy, kilomètre 19, il y a une voiture est en train de brûler sur la bande d'arrêt d'urgence, 5 kilomètres après la sortie numéro 16. Déportez-vous bien donc sur les deux voies de gauche pour vous en éloigner. Sur l'autoroute A39, dans le département du Jura, en direction de Dijon, des obstacles sont signalés sur les voies au kilomètre 44. Il y a d'ailleurs un véhicule qui a roulé sur cet obstacle. Le véhicule en question est arrêté un petit peu plus loin sur la bande d'arrêt d'urgence, donc possible toujours obstacle sur la chaussée après la sortie numéro 7, c'est 25 km plus loin. Et puis toujours sur cette autoroute A39, mais un petit peu plus au sud, kilomètre 120, un animal a été signalé à proximité de la chaussée, 2 km après la sortie 10 en direction de Dijon. 2 km avant, évidemment, si vous roulez dans l'autre sens, il peut traverser. Et puis nous allons terminer en Côte d'Or sur l'autoroute A6 en direction de Lyon. Déportez-vous bien sur la voie de gauche au kilomètre 241. C'est après la sortie numéro 23 pour Bière-lès-Saumur. Il y a beaucoup de monde sur la bande d'arrêt d'urgence suite à un accident.
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1: Et puis j'ai failli oublier parce que c'est plus les vacances pour beaucoup de monde. Il y a un bouchon en région Île-de-France tout au bout de l'autoroute A5A. Difficulté qu'on retrouve tous les jours à cette heure-ci. Quand ce n'est pas les vacances, bon bah là visiblement, ce n'est plus les vacances pour beaucoup d'entre vous. Donc bouchon de quelques centaines de mètres tout au bout de l'A5A en région Île-de-France en direction d'Évry et Corbeil. L'actualité trafic revient dans quelques minutes. Ce sera juste après Temper City.

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6: Un bouchon s'est formé sur l'autoroute A5 en direction de Paris à l'entrée d'une zone de travaux. Une perturbation que vous allez rencontrer peu après le kilomètre 188. Comptez 2 km de difficulté, même si ensuite, comme il y a un basculement de circulation, forcément le trafic est ralenti, bien sûr. Mais donc 2 km de bouchon, au final, il faut compter une quinzaine de minutes de difficulté sur cette autoroute A5 en direction de Paris après le kilomètre 188, après la sortie 23. Et puis dans l'autre sens de circulation, je vous parlais tout à l'heure d'un véhicule en feu. Alors en fait, c'est l'accotement qui est en train de brûler. Bon, il n'empêche qu'il y a du monde, évidemment, à proximité de la chaussée. Il y a notamment un routier qui est en train d'essayer d'éteindre l'incendie dans l'accotement. Il y a les gendarmes aussi qui sont là. Donc déportez-vous bien sur les deux voies de gauche, kilomètre 19 de l'A5 en direction de Nancy. On s'intéresse maintenant aux prévisions trafic pour le week-end qui arrive.
7: Pour cette fin de semaine, saturation du trafic essentiellement dans le sens des retours avec la fin des grandes vacances. Vendredi 28 août, bouchon attendu sur la 6 en direction de Paris à la barrière de péage de Villefranche-Climat dès le milieu d'après-midi. En Auvergne, sur la 71 en direction là aussi de Paris, c'est dans le secteur de Clermont-Ferrand que des perturbations devraient se former. Par ailleurs, la circulation sera aussi très dense pour rejoindre l'Italie par le tunnel du Mont-Blanc. Samedi 29 août, entre la fin de matinée et la fin d'après-midi, c'est une nouvelle fois le sens des retours qui sera concerné par des bouchons sur la 6 au nord de Lyon pour rejoindre Paris ainsi qu'en Côte d'Or. Ce sera le cas également en Auvergne sur la 71 direction Orléans et dans le bassin chambérien sur la 43 en direction de Lyon. Enfin, pour rejoindre l'Italie par le tunnel du Mont Blanc, de l'attente sera possible entre 10h et 15h. Pour le dimanche 30 août, à partir de la mi-journée, on retrouvera des perturbations quasiment sur les mêmes secteurs.
6: Les prévisions trafic que vous pouvez retrouver sur autoroute-info.fr. Tiens, puisqu'on en parle, notez aussi que sur autoroute-info.fr, vous pouvez retrouver quelques idées de sorties chaque week-end que l'on vous propose. Et notamment, vous retrouverez à partir de demain quelques idées de sorties pour le week-end prochain. L'actualité trafic sera de retour dans les toutes prochaines minutes à 17h30 au plus tard ou avant, évidemment, en cas d'urgence. Vous le savez, sur autoroute-info, on peut intervenir à n'importe quel moment, dès qu'il y a une nouvelle difficulté à vous annoncer. Puis on reparlera aussi à 17h30 des conditions météo. Il y a parfois de très violents orages, visiblement, notamment entre Langres et Nancy sur la 31 ou encore entre Troyes et Paris sur l'autoroute A5. Ce sera à suivre. Donc, dans un peu plus de 4 minutes, juste après Michael Jackson.

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1: 17h30, merci d'être avec nous sur cette antenne pour regarder ce qui se passe sur le réseau que vous empruntez en ce moment. On va commencer avec l'autoroute A5 pour vous qui circulez en direction de Paris. Il y a un bouchon peu après le kilomètre 188. C'est une perturbation qui se forme à l'entrée d'une zone de travaux. Il y a là un basculement de circulation, ce qui explique qu'il y ait une quinzaine de minutes de difficulté avant de pouvoir retrouver des conditions de circulation plus favorables 3 km après la sortie numéro 23. Une autoroute A5 où il y a un feu dans l'accotement en direction de Nancy. C'est au kilomètre 19 qu'il faut bien vous déporter sur les deux voies de gauche pour vous éloigner des intervenants. 3 km après la sortie numéro 16. Dans le département du Jura, sur l'autoroute A39 en direction de Dijon, un obstacle est signalé sur les voies. Ce serait aux environs du kilomètre 44 que cet obstacle a été signalé après la bifurcation avec l'A391, c'est 25 km plus loin que vous risquez de rencontrer cet obstacle. Et puis toujours sur l'autoroute A39, mais plus au sud, au kilomètre 120, un animal a été vu à proximité de la chaussée. C'est 2 km après la sortie 10, direction Dijon, 2 km un peu avant cette sortie évidemment, si vous roulez dans l'autre sens de circulation, puisque l'animal peut traverser les voies à tout instant. Nous prenons maintenant l'autoroute A6 en direction de Lyon. Un accident s'est produit peu après le kilomètre 241, 6 km après la sortie 23 pour Berlay-Saumur. Il n'y a pas de gêne directe au trafic, mais il y a pas mal de véhicules sur la bande d'arrêt d'urgence. Je vois d'ailleurs qu'un dépanneur est arrivé pour évacuer la voiture accidentée. Déportez-vous bien sur la voie de gauche pour vous éloigner de tous ces intervenants. Et puis beaucoup plus au sud, kilomètre 335 à hauteur de la sortie numéro 26 pour Le Creusot, Montceau-les-Mines. Si vous êtes sur l'autoroute A6, déportez-vous bien sur les deux voies de gauche pour permettre à ceux qui entrent sur l'autoroute de le faire en toute sécurité. En effet, une partie de la voie d'accélération est occupée par le patrouilleur uniquement. Maintenant, je vois avec la caméra que j'ai en studio que le poids lourd qui était en panne est reparti. Le patrouilleur est en train de retirer les cônes qu'il avait installés. Donc en attendant, attention, le patrouilleur intervient toujours sur cette voie d'accélération en direction de Lyon. Côté météo, il y a parfois de très violents orages. C'est le cas en ce moment entre Troyes et Paris sur l'autoroute A5, entre Langres et Nancy sur l'autoroute A31. Et puis, dans les autres régions, il y a parfois quelques averses sur l'A36, entre Beaune et Mulhouse, ou encore sur l'A6, entre Beaune et la capitale. Donc à chaque fois, il faudra bien adapter votre vitesse, évidemment, aux conditions météo que vous rencontrez. On s'intéresse maintenant à ce qui se passe en France et dans le monde depuis la rédaction de France Info.
2: Le patron de la CIA qui est en visite à Moscou aujourd'hui.
3: C'est en tout cas ce qu'affirment plusieurs médias américains. Les États-Unis avaient demandé à l'Ukraine de ne pas frapper la capitale russe, ni Saint-Pétersbourg, et plusieurs zones du nord de la Russie depuis hier et jusqu'à demain. La guerre en Ukraine, mais aussi le conflit en Iran pourraient faire partie des principaux sujets de discussion. À Poma, dans l'Aude, le préfet a dressé un nouveau bilan cet après-midi. La violente tornade d'hier soir a fait une cinquantaine de blessés. 20 personnes ont dû être hospitalisées en urgence relative. Près de 300 maisons sont endommagées, certaines détruites avec de nombreuses toitures arrachées. Le chanteur Patrick Bruel n'est pas le bienvenu non plus à Amiens. Un à un, les élus des villes où doit passer sa tournée anniversaire le déclarent une persona non grata après les plaintes déposées par plusieurs femmes contre lui. Le chanteur est accusé de viol et d'agression sexuelle. Il est mis en examen dans plusieurs dossiers. Les maires de Chartres, Dijon et Strasbourg ont déjà fait part de leur opposition à la venue de Patrick Bruel. Et puis le Canada va imposer des surtaxes douanières de 15 à 50% sur une série de produits américains à partir du 8 septembre. C'est ce que vient d'annoncer le gouvernement canadien en riposte aux droits de douane mis en place par Donald Trump. Ces surtaxes frappent notamment l'acier canadien et les voitures qui entrent aux États-Unis.
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1: On retrouve tout de suite Naïka sur Autoroute Info. Vous ne bougez pas, hein, l'actualité trafic revient juste après.
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1: L'actualité trafic sur Autoroute Info, c'est un bouchon qui s'est formé sur l'autoroute A5 en direction de Paris. Bouchon que vous rencontrez peu après le kilomètre 188. C'est après la sortie numéro 23 pour Châtillon-sur-Seine. Une quinzaine de minutes de perturbation parce qu'un peu plus loin, il y a une zone de travaux, un basculement de circulation. Et on retrouve maintenant Jean-François Giraud qui est allé à la rencontre des enfants. Il leur a demandé comment ils s'occupent lors des longs trajets sur la route des vacances.
2: C'est quand qu'on arrive? La route est souvent longue avant la mer ou la montagne, mais nos enfants apprécient certains moments.
3: Regarder les magasins, des magasins pour manger.
2: Et qu'est-ce que tu n'aimes pas du tout sur le trajet pour aller en vacances?
3: C'est vomir dans la voiture.
2: Est-ce que toi, t'aimes bien les trajets dans la voiture avec papa et maman quand vous allez en vacances, par exemple?
4: Oui, c'est trop bien, la vacances.
2: Qu'est-ce que tu fais quand c'est long pour aller en vacances dans la voiture pour t'occuper?
4: Joue.
2: Tu joues à quoi?
4: À Toutou Chelou, 1, 2, 3 soleil.
2: Et qu'est-ce que tu fais pour t'occuper?
4: Je joue avec mes frères, mais j'ai pas envie de jouer avec eux.
2: Quand tu pars en vacances comme ça, est-ce qu'il y a des moments dans la voiture que t'adores?
5: Moi, c'est parfois dormir et jouer avec mes doudous. Quand j'ai des doudous, j'installe mes doudous et joue avec.
2: C'est moins bien quand tu rentres à la maison, quand c'est la fin des vacances?
5: Ouais, complètement.
2: Car toutes les bonnes choses ont une fin. Cet été, vous serez environ 60% à partir et donc à revenir de vacances.

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1: 17h45, un bouchon s'est formé sur l'autoroute A5 en direction de Paris. Bouchon que vous allez rencontrer au kilomètre 188, c'est après la sortie numéro 23 pour Châtillon-sur-Seine. Bouchon en fait qui se forme à l'entrée d'une zone de travaux, ce qui explique qu'il y a une quinzaine de minutes de difficulté avant de retrouver des conditions de circulation plus favorables. Une autoroute A19 où un incendie s'est déclaré dans la côte Manse en direction de Nancy et de Dijon. Au kilomètre 19, qu'il faudra bien vous déporter sur la partie gauche de la chaussée pour vous éloigner des intervenants. C'est un tout petit peu après, 5 km plus loin, après la sortie numéro 16. Sur l'autoroute A6, en direction de Lyon, les services de sécurité sont toujours présents à proximité de la chaussée suite à un accident impliquant une voiture. Déportez-vous bien sur la voie de gauche. Il y a encore du monde sur la bande d'arrêt d'urgence au kilomètre 241 après la sortie 23 pour Bière-les-Saumur, et encore notamment le patrouilleur, les gendarmes qui sont présents. Donc déportez-vous bien pour respecter le corridor de sécurité. Dans le département du Doubs, sur l'autoroute A36, un animal a été signalé à proximité des voies en direction de Lyon, kilomètre 97, mais il peut traverser, donc attention dans les deux sens évidemment. 7 km après la sortie 5, direction Lyon, une douzaine de kilomètres après la sortie 4.1 en direction de Mulhouse. Et puis en région Île-de-France, on retrouve les bouchons habituels quand ce n'est pas les vacances, parce que visiblement ce n'est plus les vacances pour beaucoup d'entre vous. Malheureusement, vous avez repris la route du travail et vous avez retrouvé l'incontournable bouchon tout au bout de l'autoroute A5K en direction d'Évry et Corbeil. Avant de pouvoir accéder à la chaussée intérieure de la Francilienne, quelques centaines de mètres de bouchons avant de pouvoir accéder à cette nationale 104. Et à noter sur votre carnet de route si vous avez prévu ce soir d'aller du côté de Bourg-en-Bresse en région Rhône-Alpes sur l'A40. La sortie numéro 6 sera fermée, et ce dans les deux sens de circulation tout au long de la nuit pour permettre des travaux.
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1: Zao en compagnie d'M6 Solar pour une reprise de l'incontournable Caroline de M6 Solar. C'est tout de suite sur Autoroute Info.

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14: Un bouchon est signalé sur l'autoroute A5 en direction de Paris après le kilomètre 188. Bouchon qui se forme à l'entrée d'une zone de travaux, un basculement de circulation, ce qui explique qu'il y a une quinzaine de minutes de difficulté sur cette A5 direction Paris peu après la sortie numéro 23. On se retrouve au plus tard à 18h pour revenir sur vos conditions de circulation. D'ici là, Orson, ce sera à suivre juste après les Doobie Brothers.

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1: Merci de faire la route avec nous. Bienvenue, il est 18h.
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1: Un bouchon est signalé sur l'autoroute A5 en direction de Paris. Une perturbation qui se forme à l'entrée d'un basculement de circulation, ce qui explique qu'il y ait une dizaine de minutes de difficulté. Après, dans le basculement de circulation, évidemment, le trafic reste ralenti, hein, puisque vous roulez à double sens, donc un nombre de voies réduit. Donc dans les travaux, évidemment, vous roulez moins vite, ça c'est plutôt normal. Bon, le bouchon qui est un petit peu avant, ça c'est moins normal. Mais donc, comptez une dizaine de minutes de perturbation sur 2 km après le kilomètre 188 de l'autoroute A5 en direction de Paris. C'est un tout petit peu après la sortie numéro 23. Sur les autres axes que vous empruntez en ce moment, il n'y a pas d'autres difficultés à vous signaler. Alors, si ce n'est quand même la météo avec des averses parfois particulièrement soutenues, ça tourne à l'orage dans certaines zones. C'est le cas par exemple au sud de Nancy sur l'autoroute A31. En gros, entre...

0: Vittel et Nancy. Et puis plus à l'ouest, il y a aussi une dépression à caractère orageux entre Troyes et Paris sur l'autoroute A5, voire sur l'autoroute A19 d'ailleurs. Visiblement, parfois, d'après ce que je vois sur les images radar, c'est particulièrement violent. Il peut aussi y avoir quelques gouttes. Là, ça a l'air plus calme, mais on n'est pas à l'abri de quelques gouttes sur l'A36 entre Dole et Mulhouse. On s'intéresse maintenant à ce qui se passe en France et dans le monde depuis la rédaction de France Info.
1: Et la rentrée scolaire ne sera pas affectée par la cyberattaque qui a visé l'éducation nationale cet été.
2: Le ministre de l'Éducation tente en tout cas de rassurer et assure que la plupart des accès aux services en ligne sont en cours de rétablissement. Édouard Geffray qui relativise l'importance de cette attaque. Il assure que 98% des préparations de cours de la rentrée ont été effectuées avant les vacances. 20 personnes hospitalisées, mais pas d'inquiétude sur leur état de santé. Bilan du passage de la tornade sur la commune de Poma hier, c'est le préfet de l'Aude qui l'a détaillé. Sur 300 maisons impactées, une centaine pourrait cependant ne plus être habitable. 2 millions d'euros récupérés grâce à la vente de vélos électriques saisis en France, 10 000 de roues mais aussi des trottinettes saisies dans le cadre de l'enquête Calypso qui porte sur une vaste fraude aux droits de douane et à la TVA en provenance de Chine. 10 suspects membres de réseaux criminels contrôlés par des ressortissants chinois avaient été interpellés dans cette affaire. Et puis lui continue de survoler l'Espagne sur son vélo, le Slovène Tadej Pogacar qui s'adjuge la 4e étape de la Vuelta. Le prodige, plus que jamais leader du classement général, il relègue ses poursuivants à plus de 3 minutes.
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0: On aura l'occasion de reparler de vos conditions de circulation dans les toutes prochaines minutes sur Autoroute Info. Pour l'instant, vous la retrouverez un peu partout en France dans les prochains mois et notamment à Charnel et Mâcon le 18 septembre prochain au Vendange Musical. Vous pourrez aller rencontrer Adèle Castillon qu'on retrouve tout de suite sur Autoroute Info.

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1: Un piéton est signalé sur l'autoroute A6 en direction de Paris. Il a été vu au kilomètre 77. C'est après la bifurcation avec l'autoroute A19. Piéton signalé à proximité des voies de l'A6 direction Paris, kilomètre 77. On en reparle dans un instant sur Autoroute Info.
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1: Un véhicule est signalé en panne sur l'autoroute A40 en direction de Genève vers le kilomètre 135, une dizaine de kilomètres après la jonction avec la 42. Il y a une voie spéciale véhiculant, donc pas forcément de bande d'arrêt d'urgence. Donc on peut craindre que le véhicule soit sur cette voie spéciale véhiculant A40 direction Genève, kilomètre 135. On aura l'occasion d'y revenir ensemble sur Autoroute Info, ce sera dans moins de 2 minutes.
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1: Un véhicule pourrait être en panne sur les voies de l'autoroute A40 en direction de Genève, kilomètre 135. Une voiture est signalée stoppée sur la voie spéciale véhiculant. C'est une dizaine de kilomètres après la bifurcation avec l'autoroute A42. Et puis un bouchon s'est formé sur l'autoroute A5 en direction de Paris. Bouchon que vous rencontrez après le kilomètre 189. C'est un petit peu après la sortie 23. Comptez une dizaine de minutes de difficulté avant de pouvoir accéder à un basculement de circulation. Et on s'intéresse maintenant aux petits noms que l'on peut donner à certaines autoroutes, Vivien Taupin.
11: Il faut avancer.
12: Oh bah j'ai rien dit.
11: Avancez.
13: L'autoroute du Soleil est sans doute la plus célèbre de France, ou plutôt les plus célèbres, car elle se compose de 2 axes, la 6 qui relie Paris à Lyon, puis la 7 qui prolonge le trajet jusqu'à Marseille. Née dans les années 60, à l'heure où les congés payés se démocratisaient et où les Français rêvaient de soleil et de Méditerranée, la 6 et la 7 forment un itinéraire iconique qui évoque à lui seul l'été et aussi un peu les bouchons. En effet, le fameux chassé-croisé de l'été entre les juilletistes et les aoussiens est aussi indissociable de ces axes.
11: On est presque arrivé !
14: Oui !
11: Oh, eh ben tu vois !
13: Heureusement, pour se détendre, il y a les aires de repos et certaines sont devenues, au fil du temps, de véritables étapes emblématiques. Celle de Beaune sur la 6, par exemple, est la plus grande du réseau APRR. Elle est située au carrefour de 3 autoroutes, la 6, la 31 et la 36. Celle de Montélimar sur la 7 est la plus grande d'Europe et l'un des plus importants lieux de vente de nougat en France.
1: Et retour à l'actualité trafic sur Autoroute Info. Un accident vient d'être signalé sur l'autoroute A6 en direction de Paris, peu après le kilomètre 396. Accident signalé après la sortie numéro 30 pour Belleville. Je ne sais pas encore s'il y a ou non gêne à la circulation, une quinzaine de kilomètres après cette sortie numéro 30. Et puis attention à un patrouilleur qui intervient en ce moment même à proximité des voies de l'autoroute A36 en direction de Lyon, peu après le kilomètre 178. Il ramasse des obstacles sur la bande d'arrêt d'urgence. Déportez-vous bien sur la voie de gauche pour vous éloigner de cet agent en plein travail, 3 km après la bifurcation avec l'autoroute A39. Nous reparlerons de tout cela dans les prochaines minutes. D'ici là, téléphone, ce sera juste après Chiran.

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1: 18h15, un bouchon s'est formé sur l'autoroute A6 en direction de Paris, peu après le kilomètre 397. C'est une quinzaine de kilomètres après la sortie numéro 30 pour Belleville. Bouchon parce que quelques centaines de mètres plus loin, il n'y a plus que les deux voies de droite pour rouler. Il y a une voiture accidentée en travers de la voie de gauche. Attention, il y a aussi plusieurs véhicules sur la bande d'arrêt d'urgence. Il y a les gendarmes, il y a un véhicule de 3,5 tonnes là, qui se trouve aussi et qui est en train de repartir. Donc voilà, le petit camion de 3,5 tonnes repart. Mais donc, il n'y a que les deux voies de droite pour rouler et du monde sur la bande d'arrêt d'urgence. Donc attention. Et bouchon hein, qui s'est formé assez rapidement de quelques centaines de mètres, assise direction Paris après le kilomètre 397. Sur la 391, on est là dans le Jura. Si vous arrivez de Poligny et que vous allez entrer sur l'autoroute A39 en direction de Dijon, il y aurait un piéton au niveau de cette bifurcation entre l'A391 et l'autoroute A39, donc en provenance de la région de Poligny et en direction de Dijon. Sur l'autoroute A40 en direction de Genève, un véhicule est signalé en panne sur la voie spéciale véhicule lent. C'est au kilomètre 135 que le nombre de voies est réduit, une dizaine de kilomètres après la jonction avec l'autoroute A42. En Haute-Marne, sur l'autoroute A5 maintenant en direction Paris-Bouchon de 2 à 3 kilomètres après le kilomètre 189, c'est après la sortie numéro 23. En fait, c'est une difficulté qui se forme à l'entrée d'une zone de travaux. Il y a encore quelques instants de perturbation avant de pouvoir accéder à cette zone de travaux, mais la situation s'est très nettement améliorée ces dernières minutes. En Seine-et-Marne, sur l'autoroute A6 en direction de Paris, un piéton a été vu au kilomètre 77, c'est après la bifurcation avec l'autoroute A19. Et puis, pour être tout à fait complet, on va terminer en région lyonnaise avec un bouchon qui s'est formé tout au bout de la métropole 6 en direction de Marseille. Il faut compter 1 à 2 km de trafic ralenti avant de pouvoir franchir le tunnel de Fourvière.
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1: Le tout dernier Muse, c'est tout de suite sur Autoroute Info. On revient dans quelques minutes pour reparler de vos conditions de circulation.

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1: Des morceaux de pneus viennent d'être signalés sur l'autoroute A6 en direction de Lyon. C'est aux environs du kilomètre 54 qu'ils ont été signalés, possiblement sur toutes les voies. C'est 4 kilomètres après la barrière de péage de Fleury-en-Bière. A6, direction Lyon, kilomètre 54, morceaux de pneus sur la chaussée. L'actualité trafic revient sur Autoroute Info dans 3 minutes.

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1: Un obstacle est signalé sur l'autoroute A39 en direction de Dijon. C'est au kilomètre 36 que cet obstacle a été signalé. Obstacle sur les voies de l'A39 après la sortie numéro

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6: Plusieurs difficultés à vous signaler sur le réseau que vous empruntez actuellement. D'abord sur l'autoroute A39, je vous parlais il y a quelques instants d'obstacles en direction de Dijon, kilomètre 36. Eh bien, à hauteur de ce kilomètre 36, on nous signale aussi des piétons, mais dans les deux sens. Donc, s'il se passe quelque chose là-bas, si vous allez en direction de Dijon, attention déjà aux obstacles, hein, des matelas, visiblement, 4 kilomètres après la sortie numéro 6, mais visiblement, il y aura peut-être aussi des piétons qui essayent de les ramasser, possiblement dans les deux sens, peut-être ceux qui les ont perdus. Donc attention aussi en direction de Lyon, un petit peu après la bifurcation avec l'autoroute A36. Sur l'autoroute A6, en direction de Lyon, un bouchon s'est formé après le kilomètre 384, en direction de Paris, pardon, pas en direction de Lyon, A6 direction Paris. Un bouchon s'est formé après la sortie numéro 30 pour Belleville. Une difficulté de l'ordre de 1 à 2 km après le kilomètre 397 parce que un petit peu plus loin, il n'y a plus que les deux voies de droite pour rouler. Une voiture accidentée est stoppée sur la voie de gauche, ce qui explique qu'il y a quelques minutes de difficulté. Quelques minutes de perturbation, c'est aussi le cas sur l'autoroute A5 en direction de Paris. Après la sortie numéro 23, il y a un bouchon d'1 à 2 km à l'entrée d'une zone de travaux. Vous allez rencontrer cette difficulté peu après le kilomètre 188. On aura évidemment l'occasion de revenir sur ces perturbations dans les toutes prochaines minutes. D'ici là, à suivre dans la playlist d'Autoroute Info. Richie Pauvry dans quelques minutes, c'est après Benson Boone en compagnie de Philippine Lavry.
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1: Un accident est signalé sur l'autoroute A31 en direction de Nancy. C'est après le kilomètre 187 que cet accident a été signalé. 2 kilomètres après la sortie numéro 10 pour Neufchâteau. Pour l'instant, je ne sais pas encore s'il y a ou non gêne à la circulation. A31 direction Nancy. Accident peu après le kilomètre 187. On en reparle sur Autoroute Info dans quelques

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1: Un accident vient d'être signalé sur l'autoroute A39 en direction de Dijon, peu après le kilomètre 38. Accident signalé 2 km après la sortie numéro 6 pour Dole. C'est aux environs des obstacles dont je vous parlais il y a quelques minutes sur cette autoroute A39. Je vous parlais d'obstacles, de piétons vers le kilomètre 36. Et là, l'accident est signalé vers le kilomètre 38. Alors, est-ce que c'est lié ou pas ? Ça va rester à confirmer dans quelques minutes sur Autoroute Info.

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1: Des obstacles viennent d'être signalés sur les voies de l'autoroute A6 en direction de Paris. C'est peu après le kilomètre 127 que ces obstacles ont été signalés. Un tout petit peu après la sortie numéro 18 pour Villeneuve-sur-Yonne. A6 direction Paris, obstacles sur les voies peu après le kilomètre 127. On en reparle sur Autoroute Info dans quelques

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1: 18h30, pas mal de choses à vous à signaler ces dernières minutes sur le réseau autoroutier que vous empruntez en ce moment. Il y a notamment plusieurs accidents et on manque d'informations pour l'instant. D'abord, sur l'autoroute A31 en direction de Nancy, peu après le kilomètre 187, accident signalé. On ne sait pas s'il y a ou non gêne à la circulation, 2 km après la sortie numéro 10 pour Neufchâteau. Dans le Jura, sur l'autoroute A39 en direction de Dijon, on nous signale 3 véhicules et une caravane stoppés à proximité des voies où il y aurait en plus des obstacles sur la chaussée qui sont peut-être dus à cet accident, peut-être des matelas sur les voies, c'est en tout cas ce qui avait été signalé il y a quelques minutes. C'est 2 km après la sortie numéro 6 pour Dole sur l'autoroute A39 en direction de Dijon. Plusieurs véhicules sur bande d'arrêt d'urgence et obstacles sur la chaussée. Sur l'autoroute A6 en direction de Paris, là on sait ce qui se passe, je le vois en plus avec une caméra, il y a un bouchon de quelques centaines de mètres, quelques instants de perturbation peu après le kilomètre 396 parce qu'il n'y a plus que les deux voies de droite pour rouler sur quelques centaines de mètres. Il y a un véhicule en travers de la voie de gauche, ce qui explique que cette voie ait été neutralisée et vous allez rencontrer cette difficulté une quinzaine de kilomètres après la sortie 30 pour Belleville. Plus au nord, après le kilomètre 127, toujours à 6, toujours direction Paris. Juste après la sortie numéro 18 pour Villeneuve-sur-Yonne, des obstacles ont été signalés sur la chaussée, alors que un peu plus loin, kilomètre 77 cette fois, 25 km après la bifurcation avec la 19, c'est un piéton qui a été signalé à proximité de la chaussée. On reste sur l'autoroute A6, mais cette fois direction Lyon, kilomètre 54, des obstacles sont signalés sur les voies, 4 km après la barrière de péage de Fleury-en-Bière. On change complètement de secteur, direction la région Rhône-Alpes et le département de l'Ain. Sur l'autoroute A40 en direction de Genève, vous roulez uniquement sur les deux voies de gauche sur quelques centaines de mètres. Voie spéciale véhicule lent neutralisé au kilomètre 135, une dizaine de kilomètres après la bifurcation avec l'autoroute A42 pour permettre l'intervention des services de sécurité en attendant l'évacuation d'un véhicule en panne. Et puis en ce qui concerne les conditions météo, si vous êtes en région Champagne, du côté de la Lorraine, vous le constatez peut-être, il y a de violents orages actuellement, notamment sur l'A31 entre Neufchâteau et Nancy en gros, sur l'autoroute A5 entre Troyes et la capitale. Donc attention, ce sont parfois de très violents orages. Ça ne veut pas dire que dans les autres régions, il n'y a pas quelques gouttes de pluie. C'est visiblement le cas d'ailleurs sur l'A36 entre Besançon et Mulhouse. Mais les gros orages là sont plutôt dans les régions dont je viens de vous parler. Donc il va falloir à chaque fois, bien évidemment, augmenter les distances de sécurité avec les véhicules qui vous précèdent. Sur des chaussées glissantes, c'est d'autant plus important. On fait le point maintenant sur l'actualité nationale et internationale depuis la rédaction de France Info.
2: C'est pour le Fil Info 18h22 avec le Canada qui promet de riposter.
3: À toute nouvelle surtaxe américaine de plus de 50% visant le secteur automobile. Ottawa a déjà annoncé des droits de douane supplémentaires de 15 à 50% sur une série de produits américains en réponse à ceux imposés par Donald Trump, ce qui fait craindre une escalade commerciale. La tornade dans l'Aude d'hier et d'énormes dégâts dans le village de Poma. 48 personnes légèrement blessées, dont 20 évacuées à l'hôpital. Le bilan provisoire fait aussi état de 330 maisons impactées, dont 102 totalement détruites. Le projet de loi sur la transparence salariale présenté en Conseil des ministres le 9 septembre prochain, c'est ce qu'annonce le ministre du Travail Jean-Pierre Farandou, directive européenne qui prévoit notamment des sanctions en cas d'écart important et non justifié entre hommes et femmes à travail de valeur égale. Et puis décidément, Tadej Pogacar, rien ne l'arrête. Le Slovène a survolé et remporté la 4e étape de la Vuelta à Andorre la veille. La vieille, il conforte donc sa place de leader du classement général du Tour d'Espagne.
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1: On se retrouve dans quelques minutes pour revenir sur vos conditions de circulation. Pour l'instant, on retrouve Oria sur Autoroute Info.

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1: Plusieurs accidents signalés ces dernières minutes sur l'autoroute A31 en direction de Nancy après le kilomètre 187. On n'a aucune information pour l'instant, on ne sait pas encore s'il y a ou non gêne au trafic. 2 kilomètres après la sortie numéro 10 pour Neufchâteau. Sur l'autoroute A39 en direction de Dijon, on attend confirmation, mais il semblerait qu'il y ait 3 véhicules et une caravane stoppés sur la bande d'arrêt d'urgence et des obstacles suite à cet accident qui s'est produit peu après la sortie 6 pour Dole. Sur l'autoroute A6 en direction de Lyon. Vous roulez uniquement sur les deux voies de droite sur quelques centaines de mètres après le kilomètre 395. Voie de gauche neutralisée suite à un accident. C'est après la sortie 30 pour Belleville. Et puis dans le département de l'Ain, sur l'autoroute A40 en direction de Genève, vous roulez uniquement sur les deux voies de gauche sur quelques centaines de mètres au kilomètre 135. Voie spéciale véhicule lent neutralisé en attendant l'évacuation d'une voiture en panne une dizaine de kilomètres après la bifurcation avec l'autoroute A42. Et nous partons maintenant en Savoie, au lac d'Aiguebelette, près de Chambéry, avec Jean-François Giraud.
2: Un plongeon dans le lac plus ultra. Bienvenue à Aiguebelette.
3: On est exactement dans l'avant-pays savoyard, dans le parc naturel de Chartreuse, à une dizaine de kilomètres de Chambéry.
2: Maude Lepin est la directrice de l'Office de tourisme.
3: Il faut savoir qu'on est en réserve naturelle. Les moteurs thermiques sont interdits, ce qui donne la part belle à la navigation douce. Le lac est très peu venté et propice à des sports tels que l'aviron ou le paddle. Et on voit très peu de voiles sur le lac d'Aiguebelette. Il y a une route qui fait tout le tour, qui fait 17 km. Il y a 10 km de voies vertes qu'on peut emprunter sans être dérangé par les voitures. Dans les alentours du lac, c'est important aussi de le souligner. On peut le survoler en parapente et également de l'acrobranche. Beaucoup de sentiers rendus, du vélo, du VTT et beaucoup de parcours trail.
2: Pour rejoindre le lac d'Aiguebelette, quittez l'autoroute A43 entre Lyon et Chambéry au niveau de la sortie numéro 12. Vous pouvez réserver votre séjour, visionner la météo et l'accès aux plages via le site de l'Office de tourisme.

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1: Plusieurs accidents à vous signaler dans les Vosges sur l'autoroute A31 en direction de Nancy. C'est après le kilomètre 187 qu'un accident a été signalé. Je n'ai pas plus d'informations pour l'instant. Je ne sais pas encore si plusieurs véhicules sont en cause ou s'il y a gêne à la circulation. Les services de sécurité sont en route pour aller voir ce qui se passe peu après la sortie numéro 10 pour Neufchâteau. Sur l'autoroute A6 en direction de Paris, là on sait bien ce qui se passe. En plus, je le vois avec une caméra. Il y a eu un accident. La voie de gauche a été neutralisée peu après le kilomètre 396, donc il y a un léger ralentissement à hauteur de cette difficulté que vous allez rencontrer une quinzaine de kilomètres après la sortie 30 pour Belleville. Les personnes qui étaient bloquées dans la voiture accidentée ont pu être sorties avec l'aide des pompiers qui sont actuellement sur place. En attendant donc la fin de l'intervention, il n'y a que les deux voies de droite pour rouler. Sur cette même autoroute A6, mais dans l'autre sens, et beaucoup plus au nord, en région Île-de-France, un obstacle a été signalé sur les voies au kilomètre 54 de l'autoroute A6 direction Lyon. C'est 4 kilomètres après la barrière de péage de Fleury-en-Bière. Dans le département de l'Ain, sur l'autoroute A40 en direction de Genève, vous roulez uniquement sur les deux voies de gauche sur quelques centaines de mètres au kilomètre 135. Voie spéciale véhicule lent neutralisée en attendant l'évacuation d'un véhicule en panne, une dizaine de minutes après la bifurcation avec l'autoroute A42. Et puis sur l'autoroute A39 en direction de Dijon, là où je vous signalais tout à l'heure plusieurs véhicules accidentés. La voie de droite a été neutralisée sur quelques centaines de mètres peu après le kilomètre 38. N'attendez pas le dernier moment pour bien vous déporter sur la voie de gauche suite à cet accident 2 kilomètres après la sortie numéro 6 pour Dole. Et puis notez cette information pratique qui peut vous concerner si vous roulez sur l'A6 en direction de Paris. Il n'y a plus de carburant de sans-plomb sur l'aire de la Couline qui se trouve au kilomètre 123 de l'autoroute A6 en direction de Paris. C'est juste après la sortie numéro 18.
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1: Tips en compagnie de Mike Dimero et de Zakata, c'est tout de suite sur Autoroute Info pour une reprise de Take Me Away de Mike Dimero et Zakata, qui était en 100% en anglais au départ et qui maintenant est un peu en anglais et un peu en français grâce à Tips.

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5: Un accident est signalé sur l'autoroute A31 en direction de Nancy après le kilomètre 187. Je n'ai aucune information, je ne sais pas encore s'il y a ou non gêne à la circulation. C'est un peu après la sortie numéro 10 pour Neufchâteau. Sur l'autoroute A6 en direction de Paris, là, il y a bel et bien gêne à la circulation puisque la voie de gauche reste neutralisée suite à un accident peu après le kilomètre 396. C'est une quinzaine de kilomètres après la sortie numéro 30 pour Belleville. On aura l'occasion d'y revenir à 19h, au plus tard, évidemment, ou avant, en cas d'urgence. D'ici là, Dua Lipa à suivre juste après Bill Medley.

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1: Un piéton est signalé à proximité des voies de l'autoroute A6 vers le kilomètre 377. Alors, je ne sais pas dans quel sens de circulation il se trouve. Tension dans les deux sens en attendant. Un petit peu après la sortie 28 pour Mâcon Nord en direction de Paris, un peu avant évidemment. Si vous roulez dans l'autre sens, piéton signalé aux environs du kilomètre 377. On en reparle sur Autoroute Info plus tard.

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1: Soyez les bienvenus si vous venez d'arriver. Bonne route, il est 19h.
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1: Un point complet sur vos conditions de circulation avec un nouvel accident qui vient de nous être signalé. Cette fois, c'est sur l'autoroute A5 en direction de Nancy et de Dijon, kilomètre 21. Un véhicule accidenté est signalé sur la bande d'arrêt d'urgence. C'est après la sortie numéro 16. C'est 7 kilomètres plus loin que ce véhicule est signalé stoppé à proximité des voies A5 direction Nancy, kilomètre 21. Sur l'autoroute A31 en direction de Nancy, la voie de gauche vient d'être neutralisée par les services de sécurité peu après le kilomètre 189 suite à un accident. Pour l'instant, je ne sais pas trop s'il y a un ou deux véhicules en cause. C'est après la sortie 10 pour Neufchâteau, 4 kilomètres plus loin. C'est dans une zone où les conditions de visibilité sont extrêmement réduites. Il y a de violents orages en ce moment dans cette zone. N'attendez pas le dernier moment pour vous positionner sur la voie de droite de cette autoroute A31 en direction de Nancy, après le kilomètre 189. Plus au sud, en Saône-et-Loire, sur l'autoroute A6 en direction de Paris, vous roulez uniquement sur les

0: deux voies de droite sur quelques centaines de mètres après le kilomètre 396 en attendant l'évacuation d'une voiture accidentée. La voie de gauche reste neutralisée une quinzaine de kilomètres après la sortie 30 pour Belleville. Je vois d'ailleurs que le dépanneur vient d'arriver pour évacuer le véhicule accidenté. Sur l'autoroute A39 dans le Jura, quatre véhicules accidentés sont stoppés à proximité des voies. Pour permettre l'intervention des dépanneurs, la voie de droite a été neutralisée sur l'A39 direction Dijon, peu après le kilomètre 38, voie de droite neutralisée sur quelques centaines de mètres juste après la sortie numéro 6 pour Dole. Dans le département de l'Ain, sur l'autoroute A40 en direction de Genève, c'est la voie spéciale véhicule lent qui a été neutralisée suite à la panne d'un véhicule. C'est au kilomètre 135 qu'il n'y a que les deux voies de gauche pour rouler. C'est une dizaine de kilomètres après la bifurcation avec l'autoroute A42. On fait le point maintenant sur l'actualité nationale et internationale depuis la rédaction de France Info.
1: L'info et la préfecture de l'Aude fournit ce soir un nouveau bilan après la tornade d'hier à Poma.
2: Le passage du phénomène dans cette ville d'un millier d'habitants près de Carcassonne a fait une cinquantaine de blessés, dont 20 personnes hospitalisées. Selon ce bilan, le phénomène a touché aussi 300 maisons, dont une centaine qui ne seront peut-être plus habitables, d'après le préfet. Quant à la rentrée scolaire, elle aura bien lieu, mais pas dans l'école de Poma, qui a en grande partie été détruite hier par cette violente tornade. Les perturbations liées à la cyberattaque qui a justement visé l'éducation nationale cet été n'empêcheront pas la rentrée scolaire lundi prochain. C'est ce qu'assure Édouard Geoffrey lors d'une conférence de presse. Le ministre qui précise par ailleurs que la plupart des accès aux services en ligne sont en cours de rétablissement. Plus d'une demi-tonne de cocaïne saisie en Côte d'Or. Deux hommes âgés de 35 et 42 ans ont été arrêtés, connus des services de police. Ils ont été placés en garde à vue. La drogue arrivait d'Espagne. Et de deux pour Sophie Adno, une semaine après sa première historique, l'astronaute française effectue en ce moment même encore une deuxième sortie à l'extérieur de l'ISS, la Station Spatiale Internationale, pour tenter de terminer d'y remplacer une antenne défectueuse.
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0: On se retrouve dans les toutes prochaines minutes pour revenir sur vos conditions de circulation. Ce sera juste après Alex Warren.

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1: Des obstacles sont signalés sur l'autoroute A36 en direction de Lyon. C'est aux environs du kilomètre 105 que un ou des obstacles ont été signalés sur les voies. Une quinzaine de kilomètres après la sortie 5 pour Baume-les-Dames. On en reparle dans un instant sur Autoroute.

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13: Un accident, enfin des accidents avec gêne à la circulation, c'est sur l'autoroute A31 en direction de Nancy que la voie de gauche a été neutralisée peu après le kilomètre 189, 4 km après la sortie numéro 10 pour Neufchâteau, alors que sur l'autoroute A6, c'est la voie de gauche qui a été neutralisée en direction de Paris peu après le kilomètre 396, après la sortie 30 pour Belleville. Il n'y a donc que les deux voies de droite pour rouler. Je vois que le dépanneur vient tout juste de quitter les lieux. N'attendez pas le dernier moment pour changer de voie. Je viens de voir une voiture qui a failli percuter le fourgon du patrouilleur. Regardez devant vous quand vous conduisez. Ça paraît ballot hein, comme rappel, mais visiblement, ce n'est pas clair pour tout le monde. Il a failli y avoir un gros accident à l'instant même. Je l'ai vu avec la caméra. Donc, ne tardez pas à vous positionner sur les deux voies de droite. La playlist d'Autoroute Info, c'est tout de suite. George Overkill, dans quelques minutes, c'est juste après Louane.

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1: Des accidents avec gêne à la circulation dans les Vosges sur l'autoroute A31 en direction de Nancy. Vous circulez uniquement sur la voie de droite sur quelques centaines de mètres. C'est peu après le kilomètre 189 que la voie de gauche a été neutralisée suite à un accident impliquant visiblement un véhicule. En plus, les conditions météo là-bas sont quand même particulièrement difficiles. Il y a en ce moment de très violents orages. Sur l'autoroute A6, le patrouilleur est reparti. Plus de danger. La voie de gauche a été neutralisée au kilomètre 396, je vois avec la caméra que j'ai en studio que ce n'est plus le cas. Dans le département du Doubs, sur l'autoroute A36 en direction de Lyon, un obstacle a été signalé sur les voies aux environs du kilomètre 105. Obstacle signalé sur la chaussée, une quinzaine de kilomètres après la sortie numéro 5 pour Baume-les-Dames. Sur l'autoroute A39, en direction de Dijon, vous roulez uniquement sur la voie de gauche sur quelques centaines de mètres, voie de droite neutralisée suite à un accident impliquant 4 véhicules. C'est peu après le kilomètre 37 qu'il n'y a plus que la voie de gauche pour rouler après la sortie numéro 6, 3 kilomètres plus loin. Et puis attention, je vous le disais, toujours à ces conditions météo dans ces régions où il y a encore pas mal d'orages, adaptez bien votre vitesse à ces conditions. Et puis pendant que je vous parlais, je regardais où on en était sur l'autoroute A40, mais le patrouilleur est toujours présent sur la voie spécial véhicule lent en direction de Genève, kilomètre 135. Il est là en attendant l'évacuation d'une voiture en panne. Et pour tout vous dire, c'est une voiture électrique et visiblement le dépanneur a des sévères difficultés pour récupérer le véhicule, ce qui explique qu'il n'y a toujours que les deux voies de gauche pour rouler. Kilomètre 135 de la 40 en direction de Genève, c'est une dizaine de kilomètres après la bifurcation avec l'autoroute A42.
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1: Joseph Kamel en duo avec Vita, c'est à suivre tout de suite sur Autoroute Info. On se retrouve dans quelques minutes.

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3: Les services de sécurité sont en pleine intervention sur l'autoroute A39 en direction de Dijon après le kilomètre 38. La voie de droite reste neutralisée pendant encore quelques minutes. Il y avait eu tout à l'heure un accident impliquant 4 véhicules. Il semblerait que les véhicules aient été évacués. Et pour l'instant, la voie de droite est toujours neutralisée. Donc attention quand même sur cette A39 direction Dijon, kilomètre 38, 2 kilomètres après la sortie numéro 6 pour Dole. La voie de gauche, cette fois, est neutralisée. C'est dans les Vosges, sur l'autoroute A31 en direction de Nancy, peu après le kilomètre 189, voie de gauche neutralisée suite à un accident, 4 km après la sortie numéro 10 pour Neufchâteau. Parlons maintenant de la sécurité sous les tunnels et notamment sous le tunnel du Mont-Blanc avec Curtis Thévenant.
4: Gianni, ascolta, posso entrare dalla pista di servizio sud per tornare a nord?
5: Va bene.
6: En tant que responsable sécurité et trafic du tunnel du Mont-Blanc, Paolo Verratz est constamment en communication avec ses équipes, en surveillance 24 heures sur 24 pour intervenir sur les potentiels problèmes qui peuvent aller de simples pannes à des événements bien plus gênants.
4: Les événements les plus impressionnants, on les simule dans les exercices qu'on fait tous les ans. On en fait 4 trimestriels, plus un binational qui est géré par les préfectures. Et ça, c'est des exercices monstres, très très très impressionnant.
7: Et on se prépare au pire en espérant que ça n'arrive jamais en fait.
4: Et mes équipes, ils sont toujours en formation pour être toujours prêts pour chaque événement.
6: Un véhicule a été pensé dans le but de supprimer rapidement tout départ de feu. Il a été baptisé Artemis. David Giuliani, chef service sécurité incendie.
8: Nous avons 12 000 litres d'eau, une pompe qui est capable de générer 4 500 litres minutes, deux lance-canons sur le pare-choc, donc qui sont capables de projeter soit de l'eau, soit de la mousse en quantité importante, de l'ordre de 2 000 litres minutes. On est capable, avec un seul véhicule en autonomie complète, de remplir l'équivalent de 3 piscines individuelles de mousse.
6: L'entièreté du tunnel est truffée d'équipements électroniques pour alerter les services de sécurité dès qu'un véhicule s'arrête à l'intérieur. Erika Noro, responsable communication du tunnel du Mont-Blanc.
9: Dans le tunnel, nous avons un système de 160 caméras reliées à un système de détection automatique. Donc, dès qu'un véhicule s'arrête au niveau de la chaussée ou à l'intérieur d'un garage, les caméras le détectent. Et en temps réel, ça se déclenche une alerte au personnel parmi les radios pour intervenir immédiatement et donner une aide à l'usager qui est tombé en panne.
6: Au total, plus de 300 personnes travaillent sur les 12 km du tunnel du Mont-Blanc, soit 25 agents par kilomètre.

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1: 19h30, l'actualité trafic sur Autoroute Info, c'est l'intervention des services de sécurité sur l'autoroute A31 en direction de Nancy, peu après le kilomètre 189, voie de gauche neutralisée suite à un accident impliquant une voiture. C'est 4 km après la sortie numéro 10 pour Neufchâteau. Dans le département du Doubs, sur l'autoroute A36 en direction de Lyon, un obstacle ou des obstacles ont été signalés. Pardon, ça a disparu de mes écrans. Donc non, plus d'obstacles sur les voies de l'autoroute A36. En revanche, un véhicule accidenté, ça c'est toujours le cas, à proximité des voies de l'autoroute A5 en direction de Paris, en direction de Nancy, pardon, kilomètre 21. Déportez-vous bien sur les deux voies de gauche pour vous éloigner de ce véhicule et des intervenants, 8 km après la sortie numéro 16. Sinon, on continue à surveiller de près les conditions météo. Il y a eu de très violents orages il y a quelques minutes sur l'A31. Maintenant, c'est à l'autre bout du réseau que ça vous concerne. C'est en région Île-de-France, sur l'autoroute, enfin les autoroutes A5, A5B, où il y a une grosse poche orageuse là, qui est en train d'aborder Melun. Donc ça va vous concerner, si ce n'est déjà le cas, sur l'autoroute A5. Sur l'autoroute A5B, attendez-vous à des phénomènes météo très violents dans cette zone. En tout cas, c'est ce que je vois sur les images radar à notre disposition. Il y a aussi parfois quelques gouttes de pluie, sans que ça tourne à l'orage. C'est le cas par exemple sur l'A36 entre Besançon et Mulhouse. Donc à chaque fois, évidemment, adaptez bien votre vitesse aux conditions. On s'intéresse maintenant à ce qui se passe en France et dans le monde depuis la rédaction de France Info.
2: 19h19, aucune inquiétude à voir, Pierre, sur l'état de santé des blessés à Poma.
3: C'est ce que fait savoir le préfet de l'Aude au lendemain du passage de la tornade sur la commune du sud de Carcassonne. Les élèves feront, eux, leur rentrée dans d'autres communes du département. L'école de Poma a été presque entièrement détruite. Deux plaintes déposées pour agression sexuelle sur mineurs dans une école privée de Loire-Atlantique. Des faits qui se seraient déroulés au cours de l'été dans l'établissement catholique Saint-Martin, Saint-Joseph de Vertoux. La direction assure que la personne incriminée qui travaille en restauration ne sera pas présente à la rentrée. C'est ce que nous font savoir nos collègues d'ici Loire-Océan. Le secrétaire général de l'ONU se dit très alarmé après l'entrée de troupes israéliennes dans un centre pour réfugiés palestiniens. Une opération menée à Jérusalem-Est aujourd'hui dans un bâtiment de l'UNRWA chargé de la formation professionnelle des Palestiniens de Cisjordanie. Et puis le FC Nantes fait appel à Grégory Poirier pour tenter de relancer sa saison. Les Canaries, derniers de Ligue 2, après avoir perdu leurs 3 premiers matchs et limogé leur entraîneur Michel Derzakarian. Le nouveau technicien a passé les 2 dernières années au club francilien du Red Star.
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1: Elle est en tournée un peu partout actuellement, enfin elle y sera même jusqu'en novembre prochain. Elle passera par exemple par la LDL Serena de Lyon le 14 novembre prochain. On retrouve tout de suite Vanessa Paradis sur Autoroute Info avec un nouvel extrait de son tout dernier album, Le Retour des Beaux Jours.

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1: Le nombre de voies reste réduit sur l'autoroute A31 en direction de Nancy après le kilomètre 189, voie de gauche neutralisée en attendant l'évacuation d'un véhicule accidenté 4 km après la sortie numéro 10 pour Neufchâteau. On continue bien sûr à suivre en temps réel l'évolution de vos conditions de circulation. On reparlera aussi météo dans quelques minutes. Attention, si vous êtes sur l'autoroute A5 actuellement en direction de Paris, il y a visiblement de violents orages du côté de Melun. On aura l'occasion d'y revenir à 19h45 ou avant, en cas d'urgence. D'ici là, Stevie Wonder avec le classique Superstition. Ce sera juste après Matt Cohn.

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1: Un obstacle est signalé sur l'autoroute A6 en direction de Paris aux environs du kilomètre 431. Obstacle signalé 6 km après la bifurcation avec l'A466. Et si vous êtes sur l'A46 en direction de Paris, attention parce que cet obstacle pourrait se trouver sur l'autoroute A6 juste après avoir quitté cette autoroute A46. On en reparle sur Autoroute Info dans

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1: 19h45, le point sur vos conditions de circulation. À commencer par ces obstacles dont je vous parlais tout à l'heure sur l'A6 en direction de Paris. Je vous les avais signalés à hauteur de la bifurcation avec l'autoroute A46. Donc j'avais dit, si vous êtes sur la 46, attention quand même. Bon, ben, ça se confirme, c'est le pneu d'un poids lourd qui a éclaté. Et quand le pneu a éclaté, le poids lourd était sur les derniers mètres de l'A46. Donc si vous circulez sur l'autoroute A46 en direction de Paris, il y a des obstacles signalé sur les voies de cette autoroute A46, juste avant la bifurcation avec l'autoroute A6, et puis ensuite, un peu plus loin, le poids lourd arrêté sur la bande d'arrêt d'urgence en arrivant sur cette autoroute A6. Dans les Vosges, sur l'autoroute A31 en direction de Nancy, vous circulez toujours uniquement sur la voie de droite, sur quelques centaines de mètres. Voie de gauche neutralisée suite à un accident impliquant un véhicule. On attend l'évacuation du véhicule après la sortie numéro 10 pour Neufchâteau, en attendant donc il n'y a que la voie de droite pour rouler sur quelques centaines de mètres. Sur les autres axes que vous empruntez en ce moment, attention aux orages. Il y a une poche orageuse là, qui a l'air quand même assez imposante sur l'autoroute A5. Je la vois à proximité de Melun sur les images radar à notre disposition. Donc si vous êtes sur l'autoroute A5 en direction de Paris, attention, après la sortie 16 en gros, vous risquez de rencontrer de très violentes averses dans les toutes prochaines minutes. C'est peut-être même déjà commencé, donc il va falloir bien adapter votre vitesse. Globalement, un peu partout où vous roulez, vous risquez à tout moment de rencontrer quelques averses. Et puis à noter sur votre carnet de route, si vous passez en région lyonnaise ce soir, que l'A432 sera fermée en direction de Marseille et Grenoble, entre la jonction avec l'A46 et la bifurcation avec l'A42, pour permettre des travaux.
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1: Stromae est de retour, mais comme c'est le cas depuis quelques années, malheureusement maintenant, hein, il ne revient jamais tout seul, il ne repart pas en tournée, il ne propose pas de nouvel album, mais bon, on a quand même la chance de l'entendre régulièrement, et cette fois, c'est avec Tout Vélo que l'on le retrouve tout de suite sur Autoroute Info.

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9: Des obstacles, des morceaux de pneus de poids lourds sont signalés sur l'autoroute A46 en direction de Paris. C'est après le kilomètre 1, ce serait un tout petit peu avant d'arriver sur l'autoroute A6. En tout cas, le poids lourd, lui, est bien arrêté sur la bande d'arrêt d'urgence sur les premiers mètres de l'autoroute A6. Et on retrouve maintenant le quiz des vacances avec Franck Pélissier.
10: Le principe est simple, 4 questions de culture générale. Je pose les questions, vous avez quelques secondes de réflexion pour trouver et je donne la réponse dans la foulée. Tout le monde joue dans l'habitacle, parents comme enfants, et que le meilleur gagne. Et on commence avec une question qui va sans doute donner l'avantage aux parents. Qui est le dernier cycliste français à avoir remporté le Tour de France ? Dernier vainqueur français est Bernard Hinault. Le champion breton a gagné 5 Tours de France, le dernier en 1985. Cela fait donc plus de 40 ans que nous lui attendons un successeur. Mais qui sait si très bientôt, cette longue attente ne sera pas enfin récompensée.
11: Ah, il est prêt à se faire sauter le caisson aujourd'hui, Paul Sexas.
10: On poursuit avec une question sur laquelle les parents risquent bien de se casser les dents. Attention, qu'est-ce que le 6-7? Si les enfants viennent de faire un drôle de geste dans la voiture, c'est qu'ils ont sans doute la réponse. Le 6-7 est ce qu'on appelle un mème internet, une tendance qui consiste à effectuer un mouvement de balancier avec les bras, sans raison particulière, une gestuelle étonnante que les pré-ados du monde entier partagent sur les réseaux sociaux depuis 2025. Question cinéma à présent. Parents, enfants, soyez réactifs. Quel est le plus grand succès du cinéma français au box-office depuis sa création ? Il fallait répondre, bienvenue chez les Ch'tis de Danny Boone, numéro 1 absolu avec plus de 20 millions d'entrées en salle.
12: Bravo Milote !
10: Intouchable avec le très populaire Omar Sy se classe deuxième. Et le numéro 3 est ancien, c'est La Grande Vadrouille, sortie en 1966.
13: Tout à l'heure, you are French.
10: Allez, on termine par une question à la limite entre histoire et politique. Quel a été le dernier président américain à obtenir le prix Nobel de la paix ? Donald Trump en a rêvé, il en a même fait de gros caprices, mais il ne l'a pas obtenu. Il faut remonter à 2009 pour voir un président américain emporter le prestigieux prix. C'est Barack Obama qui en a été le lauréat.
14: You are fake news.
10: Bonne route avec Autoroute Info.

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1: Bonne fin de journée à notre écoute. Bonne route, il est 20h.
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1: Ça se passe quand même plutôt bien sur le réseau que vous empruntez en ce moment, même si en région lyonnaise, on nous signale des morceaux de pneus de poids lourds sur les voies de l'autoroute A46 en direction de Paris, juste avant la bifurcation avec l'autoroute A6, après le kilomètre 1 de la 46. Le poids lourd, lui, d'ailleurs, est arrêté sur les premiers mètres de l'A6, enfin, les premiers mètres pour vous qui arrivez de la 46, donc. Le poids lourd est arrêté sur la bande d'arrêt d'urgence, donc attention aux obstacles. Et au poids lourd, évidemment, qui se trouve à proximité de la chaussée. Pour le reste, c'est la météo qui peut vous poser des difficultés. Il y a en effet en ce moment de très violents orages du côté de l'autoroute A5. Ça se passe entre Melun et Montereau, en tout cas d'après ce que je vois sur les images radar à ma disposition. Donc, en gros, entre la sortie numéro 18 pour Montereau et la barrière de péage des Éprunes, attendez-vous à rencontrer de très violents orages. C'est en tout cas ce que je vois là sur les images radar à notre disposition. Adaptez bien votre vitesse. N'hésitez pas à faire une pause sur une aire de repos ou de service en attendant que ça passe. Ça ne devrait pas durer très longtemps, mais ça peut être particulièrement soutenu. Dans les autres régions, on n'est pas à l'abri parfois de quelques averses, par exemple sur la 36 entre Belfort et Mulhouse. On s'intéresse maintenant à ce qui se passe en France et dans le monde depuis la rédaction de France Info.
2: Mission réussie pour la Française Sophie Adnaud.
3: Avec son collègue américain, ils sont parvenus à remplacer l'antenne défectueuse au terme de 4h30 de travail dans l'espace. Il leur reste encore une bonne heure avant de faire leur retour dans la Station Spatiale Internationale. Elon Musk, lui, rêve de conquête spatiale. Son entreprise SpaceX annonce vouloir construire une base en Louisiane, dans le sud des États-Unis, pour au moins 100 milliards de dollars. L'idée étant d'accueillir des milliers de vols de sa méga fusée Starship. Une cinquantaine de blessés après le passage de la tornade à Poma dans l'Aude, bilan légèrement en hausse. Parmi les blessés, 20 ont été hospitalisés en urgence relative concernant les

0: dégâts matériels. 330 maisons impactées, un tiers totalement détruites. Et puis des orages ailleurs en France et des conséquences dans les Bouches-du-Rhône. Le trafic SNCF quasiment à l'arrêt à la gare d'Arles à la mi-journée. Plusieurs plages du département et du Var interdites à la baignade. La journée d'hier a été la deuxième la plus foudroyée de l'année.
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2: Le trio Temper City, c'est à suivre tout de suite sur Autoroute Info. On se retrouve dans quelques minutes.

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2: Des morceaux de pneus sont signalés en région lyonnaise sur l'autoroute A46 en direction de Paris. Ce serait après le kilomètre 1, juste avant d'arriver sur l'autoroute A6, des morceaux de pneus de poids lourds qui sont signalés. L'actualité trafic revient au plus tard à 20h15. D'ici là, gala avec Fred From Desire, pardon, à suivre juste après Emmanuel Moire.

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1: 20h15, le trafic est fluide sur le réseau autoroutier que vous empruntez en ce moment. Attention quand même à des obstacles qui restent signalés au nord de Lyon. Sur l'autoroute A46 en direction de Paris, juste avant la bifurcation avec l'autoroute A6, il y aurait des morceaux de pneus de poids lourds sur les voies, donc juste avant d'accéder à cette autoroute A6. Pour le reste, c'est la météo qu'on continue à surveiller de près avec de très violents orages en ce moment, d'après ce que je peux voir sur les images radar à notre disposition entre Montereau et Melun sur l'autoroute A5. Donc il faudra bien adapter votre vitesse. En gros, entre les sorties, les 18 et 16, on va élargir un peu dans ces zones, il va falloir lever le pied, alors que des averses peuvent se produire dans pas mal d'autres régions, entre Belfort et Mulhouse, sur la 36, autour de Langres, ou sur la 31, ou sur la 6 aussi, entre Bonnet et Auxerre. Donc ça fait pas mal de régions où vous ne pourrez pas dépasser les 110 km/h.
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1: Elle est passée cet été par le très prestigieux Jazz Festival de Montreux. On retrouve tout de suite Naïka sur Autoroute Info.

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1: Un patrouilleur est en pleine intervention en ce moment même sur les voies de l'autoroute A46 en direction de Paris. Il est après le kilomètre 1, il va ramasser des morceaux de pneus de poids lourds. Il y en a sur plusieurs centaines de mètres. Je le vois là, il s'apprête à traverser les voies. A46 direction Paris, il ramasse à partir du kilomètre 1 et ça pourrait continuer jusqu'à la bifurcation avec l'autoroute A6 puisque le poids lourd dont le pneu a éclaté se trouve sur la bande d'arrêt d'urgence de l'autoroute A6. Donc il pourrait y en avoir sur plusieurs centaines de mètres de ces morceaux de pneus, intervention en cours. Beaucoup plus au nord, sur l'autoroute A5 en direction de Nancy et de Dijon, c'est une sangle de poids lourd qui a été signalée sur les voies de cette autoroute A5 en direction de Nancy. Ce serait peu après le kilomètre 90 que cet obstacle a été signalé sur les voies, 2 kilomètres après la sortie numéro 19 pour Saint-Florentin. Sur les autres axes que vous empruntez actuellement, il y a parfois de très violents orages sur l'autoroute A5, particulièrement en ce moment, entre Montereau et Melun. Attention à bien adapter votre vitesse, en gros entre les sorties 18 et 16, mais ça peut être plus comme moins d'ailleurs, parce que parfois c'est quand même extrêmement localisé, très violentes averses donc, que vous pouvez rencontrer sur cette autoroute A5. On n'est pas à l'abri non plus sur l'A31 entre Langres et Nancy. On aura l'occasion de suivre l'évolution de la situation au fil des minutes. Des informations que je peux vous donner grâce aux images radar que j'ai sous les yeux. Quant aux patrouilleurs qui interviennent, comment j'ai récupéré ces informations? La réponse avec Élise Balade.
2: Et pour cela, je suis allée dans les coulisses de l'autoroute à Saint-Apollinaire, près de Dijon, en Côte d'Or.
3: Oui, le PC, j'écoute.
2: Juste à côté de la radio se trouve le PC sécurité des autoroutes APRR.
4: C'est Martial.
2: Les opérateurs et les opératrices se relaient 24 heures sur 24, 7 jours sur 7. Ils veillent sur le trafic et la sécurité de plus de 1800 km d'autoroute, chacun sur un secteur déterminé.
5: Appel d'urgence.
6: Sécurité autoroute, bonjour.
2: Parmi leurs missions, répondre aux conducteurs qui sont aux bornes d'appel d'urgence.
5: Sur la 19, il y a une bâche plastique en plein milieu d'autoroute.
6: Sur la A19.
5: Oui, sur la A19 en direction de Sens, au niveau du PK20 à peu près.
6: D'accord, très bien, c'est noté monsieur. Merci de votre appel, j'avertis le patrouilleur et je mets un affichage pour les autres clients. Merci beaucoup, bonne route à vous. Au revoir monsieur, merci.
2: L'info est immédiatement transmise à l'opérateur qui gère la zone où se trouve la 19. Celui-ci appelle tout de suite le journaliste à l'antenne d'Autoroute Info pour avertir les conducteurs.
7: Oui, à 19 sens 2, PK20, une bâche sur les voies.
8: Ok, merci.
2: En moins de 2 minutes, l'info est dans l'autoradio.
0: Roald Bilbo.
9: Et des obstacles qui viennent de nous être signalés dans Lyon sur l'autoroute A19.
2: Chaque année, autour de 75 000 appels viennent des bornes d'appel d'urgence ou de l'appli SOS Autoroute pour l'ensemble des autoroutes du groupe APRR. Autant dire que dans un PC autoroutier, les moments de pause sont plutôt rares.
7: Sécurité autoroute, j'écoute.
10: On vient de me signaler des piétons au niveau de la voie d'accélération de Darvaux.
7: Ouais, reçu. Ouais. Alors, cette fois-ci, j'ai des piétons à 6 sens 2, 73, 600, deux personnes sur BAU, juste à la sortie de l'aire de Darvaux.
2: Même s'il n'y a pas tout de suite de flash trafic de prévu, le journaliste à l'antenne peut quand même informer les conducteurs d'un nouveau danger. Il interrompt le programme d'Autoroute Info en sélectionnant la zone géographique où son intervention doit être diffusée.
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9: Et deux piétons,
2: près de 100% des alertes sont transmises en moins de 2 minutes.

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1: Merci de faire la route avec nous à 20h30. Le point sur vos conditions de circulation, trafic fluide. Mais attention quand même dans l'Aube sur l'autoroute A5 en direction de Nancy. Après le kilomètre 90, on nous signale une sangle de poids lourd sur les voies. C'est peu après la sortie numéro 19, 2 km plus loin. Une autoroute A5 où il y a en ce moment de très violentes averses entre Montereau et Melun, en gros, entre la sortie 18 et la sortie numéro 16. D'ailleurs, il semblerait que ce soit particulièrement violent. On nous signalait tout à l'heure des chaussées difficiles avec de grosses flaques d'eau. Donc attention à bien lever le pied, à bien ouvrir, bien augmenter les distances de sécurité avec les véhicules qui vous précèdent. Il faut faire donc, vous l'avez compris, avec des distances de sécurité importantes parce que les distances de freinage sont très importantes sous ces conditions météo particulièrement difficiles. Des averses qui se produisent aussi sur l'A31 entre Langres et Nancy ou encore sur l'A36 entre Belfort et Mulhouse. Ça peut aussi arriver sur l'A6 entre la sortie numéro 23 et la sortie numéro 20 donc au sud d'Auxerre. Donc à chaque fois, adaptez bien votre vitesse. Et puis, je vous parlais tout à l'heure d'un patrouilleur qui ramassait des morceaux de pneus sur les voies de l'A46, c'est chose faite. Et donc un peu plus loin sur l'autoroute A6, puisque c'était tout au bout de l'A46, sur l'autoroute A6 en direction de Paris, il y a bien le poids lourd qui est arrêté sur la bande d'arrêt d'urgence. Le dépanneur est arrivé d'ailleurs pour changer la roue. Le patrouilleur est là aussi pour vous signaler sa présence. C'est peu après le kilomètre 431. Et puis un petit peu plus loin, visiblement, il y aurait un autre véhicule en panne, mais cette fois à hauteur de la barrière de péage de Villefranche-Lima qui se trouve 4 km plus loin. Alors pour l'instant, je ne sais pas où se trouve ce véhicule au niveau de cette barrière de péage. En tout cas, il m'a été signalé à hauteur de cet ouvrage A6 direction Paris. On se retrouve dans quelques minutes pour revenir sur vos conditions de circulation. Ce sera juste après Teddy Swims.

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1: Deux véhicules en panne sur l'autoroute A6 en direction de Paris. Le premier, kilomètre 431, poids lourd est en cours de dépannage au niveau d'une bande d'arrêt d'urgence, d'un refuge de sécurité. Le dépanneur est là pour changer une roue. Donc, déportez-vous bien sur la partie gauche de la chaussée, évidemment, pour vous en éloigner. Et puis, un peu plus loin, à hauteur de la barrière de péage, qui se trouve 4 kilomètres plus loin en direction de Paris, il y a une voiture en panne juste avant la barrière de péage. Et la voiture est arrêtée entre deux voies de péage, en fait. Ce sont les voies pour les cartes bancaires qui sont juste à côté des voies 30 km/h, là, sur la gauche. Conséquence, les deux voies cartes bancaires ont été fermées, puisque la voiture se trouve au beau milieu. Donc attention, c'est quand même particulièrement dangereux. Le patrouilleur est en route pour aller se positionner avant lui pour vous signaler ce véhicule en difficulté. Puis attention aussi à cette sangle de poids lourd dans l'Aube sur l'autoroute A5 en direction de Nancy. Obstacle signalé sur les voies peu après le kilomètre 90, 2 km après la sortie numéro 19. On aura l'occasion d'y revenir dans les toutes prochaines minutes, au plus tard à 20h45 ou avant, bien sûr, en cas d'urgence. Sinon, d'ici là, on retrouvera Kyo en duo avec Nuit Incolore. Nuit Incolore, tiens d'ailleurs, que vous pouvez rencontrer sur autoroute-info.fr. Il vous donnera quelques idées de voyage. Mais avant cela, Wyclef Jean en compagnie de Mary J. Blige. C'est un classique sur Autoroute Info.
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1: 20h46, un obstacle, une jonque de poids lourd est signalé sur les voies de l'autoroute A5 en direction de Nancy et de Dijon. C'est après le kilomètre 90 que cet obstacle a été signalé, 2 kilomètres après la sortie numéro 19 pour Saint-Florentin. Pour le reste, ça se passe bien sur les axes autoroutiers que vous empruntez en ce moment. Alors on continue quand même à surveiller de près ce qui se passe dans le ciel, parce qu'il y a parfois des averses à caractère orageux. Il y a eu de très violentes averses ces dernières minutes sur l'A5 entre Montreux et Melun. Ça y est, c'est passé. Mais il peut y avoir parfois, si ce n'est des orages, quelques averses. C'est peut-être le cas en ce moment d'ailleurs sur l'autoroute A36 entre Belfort et Mulhouse. Donc à chaque fois, évidemment, vous allez devoir adapter votre vitesse aux conditions d'adhérence que vous allez rencontrer tout au long de votre parcours. Mais bon, la bonne nouvelle, c'est qu'au moment où je vous parle, sur le réseau que vous empruntez et avec les images radar à ma disposition, je ne vois pas d'orage dans les régions où vous roulez, mais parfois quelques averses. Et puis à noter que dans les prochaines minutes, la 432 sera fermée en direction de Marseille entre la jonction avec l'autoroute A46 et la bifurcation avec l'autoroute A42. Notez d'ailleurs que si vous roulez en ce moment sur la 46 en direction de Marseille, des agents sont en plein travail un petit peu avant la bifurcation avec la 432 pour fermer la bifurcation. Donc attention à eux quand vous allez aborder cette zone.
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1: L'actualité trafic sera de retour au plus tard à 21h, évidemment, en cas d'urgence, s'il y a de nouvelles difficultés. Sinon, d'ici là, Amy MacDonald à suivre après les Sister Sisters, mais pour l'instant, c'est le tout dernier Indochine sur Autoroute Info. Bonne soirée, bonne route, l'actualité trafic revient dans les toutes prochaines minutes.

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1: Il est 21h, bienvenue à ceux qui nous rejoignent.
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1: Passez un bon mardi soir à notre écoute sur votre trajet. Ce soir, les conditions de circulation sont plutôt bonnes. Attention, en revanche, à cet animal, ce rapace qui se trouve au bord de l'A75 dans le Puy-de-Dôme. Ça vous concerne au niveau de l'entrée numéro 1, la Pardieu, quand vous êtes direction Clermont-Ferrand-Paris. Un rapace qui se trouve dans cette bretelle d'entrée au bord des voies de circulation. Le personnel autoroutier est également sur place pour éviter que cet animal ne rejoigne les voies de circulation de votre côté. Soyez bien prudent. On a également ce poids lourd qui est en panne, lui, en Côte d'Or, sur la 31, direction Nancy. Il est dans le secteur de Dijon, après le kilomètre 32 et la sortie numéro 1 de Nuit-Saint-Georges. Poids lourd en panne sur la bande d'arrêt d'urgence proche des voies de circulation. Décalez-vous sur la voie du milieu ou encore mieux la voie de gauche pour respecter un corridor de sécurité. Toujours cet obstacle, une sangle de poids lourd sur la 5 dans l'Aube en direction de Nancy-Dijon, kilomètre 91. C'est après la sortie 19 de Saint-Florentin quand vous arrivez dans le secteur de Troyes. Un obstacle peut-être sur les voies de circulation. Et puis, ça y est, c'est effectif si vous circulez en Haute-Savoie sur la 40. La fermeture est en place. Fermeture dans les deux sens de la 40 dans le secteur de Genève entre la sortie numéro 14 pour entre la sortie 11, Cézel Frangy, et 13 de Saint-Julien en Genevois pour des travaux dans le tunnel du VUH. Allez, on se retrouve dans quelques minutes sur Autoroute Info, le temps d'une musique avec le dernier titre d'Angèle.

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1: Le rappel de cette sangle de poids lourd signalée sur la 5 dans l'Aube en direction de Nancy-Dijon, kilomètre 90. Cet obstacle se situe après la sortie 19 de Saint-Florentin, kilomètre 90. Soyez prudents. Et puis on a ce rapace qui est toujours signalé proche des voies de la 75 dans le puits de Dôme. Peut-être un vautour qui se trouve au bord des voies, aux alentours de l'entrée 1 de Lapardieu. Surtout quand vous êtes en direction de Clermont-Ferrand, soyez particulièrement prudents. Prochain point trafic, 21h15, ce sera après Eros Ramazzotti et tout de suite Mario sur Autoroute Info.

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1: 21h14, vous êtes à l'écoute d'Autoroute Info sur les axes que vous empruntez. Ça se passe toujours très bien pour le moment. Pas de grosses perturbations, de véhicules en panne gênant, ni d'accident. On a seulement cet obstacle, cette sangle de poids lourd sur la 5 dans l'Aube en direction de Nancy-Dijon, kilomètre 91. C'est après la sortie numéro 19 de Saint-Florentin, secteur de 3.
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1: Prochain point, trafic dans quelques instants sur Autoroute Info. On verra également les consignes à suivre en cas d'incendie d'un véhicule dans un tunnel. Pour le moment, c'est la musique. On écoute Taylor Swift.

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1: Un véhicule arrêté dans l'un secteur de Miribel sur l'autoroute A42 en direction de Lyon. Véhicule arrêté au kilomètre 4 après la sortie numéro 4 de parc de Miribel.

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1: Le rappel de vos conditions de circulation et ce véhicule en panne sur l'A42 dans l'Ain en direction de Lyon, des secteurs de Miribel, véhicule qui est à l'arrêt au kilomètre 4 après la sortie 4 du parc Miribel Jaunage. Autre véhicule en panne sur bande d'arrêt d'urgence, c'est sur la 6 dans l'Essonne en direction de Paris, kilomètre 36. Un véhicule à l'arrêt sur bande d'arrêt d'urgence après la sortie numéro 13 de Melun. On continue de vous accompagner en musique jusqu'au prochain point trafic. Ce sera Junior Senor ou encore Foster the People. Et pour l'instant, on va parler du cas de l'incendie dans un tunnel. Si cela se produit, les barrières enferment l'accès. Mais que se passe-t-il pour les personnes déjà bien engagées dans l'ouvrage? La réponse avec Olivier Noël.
2: Si l'incendie est derrière vous, la consigne est simple. Des flèches vertes au-dessus des voies vous indiquent qu'il faut quitter le tunnel en roulant calmement jusqu'à la sortie. Deuxième cas de figure, vous êtes à l'intérieur du tunnel derrière le véhicule en feu. Mathieu Leray, chef de district sur la 40.
3: Ceux qui sont, on va dire, coincés entre les barrières du tunnel, l'entrée du tunnel et l'incendie, eux ont pour consigne d'immobiliser leur véhicule, de se garer le plus à droite possible, de couper le moteur, laisser les clés sur leur véhicule et de quitter le véhicule et de prendre les issues de secours.
2: Donc un message important, c'est pas rester dans le véhicule.
3: Non, vous n'êtes pas en sécurité dans le véhicule.
2: Et les issues de secours, elles sont de quel côté?
3: Dans les tunnels de la 40, elles sont situées sur le côté gauche. Donc c'est les issues repérées par des panneaux verts et de la peinture verte et des flashs lumineux. Il faut absolument prendre ces issues de secours parce que les niches oranges qui sont elles situées tous les 200 mètres à droite ne sont équipées que d'un poste d'appel d'urgence et de deux extincteurs mais ne sont pas sécurisées et ventilées. Donc vous n'êtes pas en sécurité dans ces abris oranges, il faut bien rejoindre les issues de secours vertes.
2: Ces issues sont accessibles tous les 400 mètres environ, mais sur quoi donnent-elles?
3: Soit sur une galerie de sécurité, soit sur l'autre tunnel.
2: Donc l'autre tunnel, c'est l'autre sens de circulation?
3: Oui, tout à fait. Donc quand il y a un incendie, on ferme les deux sens de circulation, le premier immédiatement et le deuxième parfois dans un temps différé, quelques minutes. Et ce deuxième tube permet au secours d'accéder plus facilement au tube où il y a le véhicule qui prend feu et aussi de faire évacuer les clients en toute sécurité.
2: Ça devient une sorte de galerie de secours.
3: Tout à fait. Donc un espace sécurisé par rapport à la ventilation, notamment pour éviter la chaleur et les fumées. On viendra par la suite vous reconduire vers votre véhicule si l'événement est terminé avec les forces de l'ordre.
2: Et puis ne pas avoir peur de quitter son véhicule parce qu'on va de toute façon le retrouver là, il ne va pas s'envoler.
3: Tout à fait. Il est surveillé. Les secours, si vous laissez les clés dessus, pourront le déplacer si jamais le véhicule les gêne. Et après, les forces de l'ordre, de toute manière, vérifieront les identités des clients et des propriétaires des véhicules avant que tout le monde reparte.
2: Cela peut prendre du temps, car l'incendie doit être maîtrisé et les équipements de sécurité vérifiés avant la reprise du trafic.

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1: 21h passées de 31 minutes, vous êtes à l'écoute d'Autoroute Info sur votre trajet nocturne. Ce soir, ce mardi soir, les conditions de circulation sont plutôt bonnes, pas de grosses difficultés sur votre trajet. Et c'est tant mieux, hein. On va seulement rappeler des véhicules qui sont à l'arrêt, en panne sur le bord des voies, notamment sur l'A42 dans l'Ain, en direction de Lyon. Kilomètre 4, véhicule à l'arrêt au bord des voies, secteur de Miribel, après la sortie numéro 4 de parc de Miribel-Jaunage. Dans l'Essonne, sur l'A6 en direction de Paris, toujours un véhicule qui est à l'arrêt sur bande d'arrêt d'urgence, kilomètre 36, direction Paris. C'est donc après avoir passé la sortie numéro 13 pour Melun. Après l'infotrafic, place à l'actualité générale avec les titres de France Info.
2: Berne demain aux États-Unis.
3: Hommage décrété par Donald Trump après la mort ce soir de la légende de la country, Dolly Parton, à l'âge de 80 ans. Icône américaine, elle s'était rendue mondialement connue à travers des titres comme Jolene ou encore I Will Always Love You, ensuite repris par Whitney Houston. Mettre fin aux inégalités de salaire injustifiées entre hommes et femmes, c'est l'objectif de la loi sur la transparence salariale. Elle sera présentée le 8 septembre en Conseil des ministres. Le texte permettra aux salariés de connaître le salaire moyen de leurs collègues à poste identique et de sanctionner les entreprises si des écarts injustes sont constatés entre hommes et femmes. Un centre de l'ONU, de l'Agence pour les réfugiés palestiniens, évacué de force par la police israélienne. Le secrétaire général des Nations Unies se dit très préoccupé après cette opération menée à Jérusalem-Est. Le centre était dédié à la formation professionnelle des Palestiniens de Cisjordanie. Et puis il continue de survoler l'Espagne sur son vélo. Le Slovène Tadej Pogacar s'adjuge aujourd'hui la 4e étape de la Vuelta. Le prodige, plus que jamais leader au classement général de la dernière grande course qui manque à son palmarès.
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1: Passez une bonne soirée à notre écoute. On se retrouve dans quelques instants après Manon Lisa.

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1: On vous rappelle cet accident qui s'est produit sur l'A65 dans les Landes en direction de Pau. Un véhicule accidenté sur bande d'arrêt d'urgence au kilomètre 71 après la sortie 4 de Mont-de-Marsan. Tout se passe sur bande d'arrêt d'urgence et le personnel autoroutier est également sur place pour s'occuper de ce véhicule accidenté. On retourne également sur l'A6 dans l'Essonne en direction de Paris. Rappelez cette voiture en panne sur bande d'arrêt d'urgence, kilomètre 36. Elle est après la sortie numéro 13 de Melun. Là aussi, le personnel autoroutier est en protection sur cette bande d'arrêt d'urgence. De votre côté, quand vous êtes passé dans ces différents secteurs, décalez-vous bien sur la voie de gauche, respectez un corridor de sécurité. Prochain point complet, 21h45 sur Autoroute Info après Frankie Goes to Hollywood et tout de suite Imagine Dragons.

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1: 21h45, toujours cet accident sur l'A65 dans l'Ilande en direction de Pau, kilomètre 71, voiture accidentée sur bande d'arrêt d'urgence après la sortie 4 de Mont-de-Marsan. On vous rappelle les fermetures nocturnes qui sont en place, notamment en région lyonnaise. La 432 est fermée direction Grenoble-Marseille, entre la bifurcation avec la 46 et la jonction avec la 42 jusqu'à 6h. Et puis, autre information pour vous qui circulez du côté de l'Auvergne, près de Clermont-Ferrand. Sur la 75 en direction de Montpellier, la sortie 5 de Saint-Amand-Talande est fermée jusqu'à vendredi 4 septembre pour des travaux 24h sur 24. Des travaux également en place en Haute-Savoie. La 410 est fermée direction Annecy jusqu'à 5h entre la sortie 19, La Roche-sur-Foron et la barrière de péage de Saint-Martin-Bellevue. La déviation se fait par la 40 direction Paris, puis la 41 Nord à partir de Saint-Julien-Genevois. D'ailleurs, la 40 est fermée dans les deux sens entre la sortie 11, Seyssel-Frangy, et la sortie 13 de Saint-Julien en Genevois.
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1: Retour vers le passé dans quelques minutes. Nous vous transporterons à la fin du Moyen-Âge pour vous conter l'histoire du chevalier sans peur et sans reproche, autrement appelé le chevalier Bayard. Ancel, juste après la musique avec Jungle-y.

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1: Rappel de ce piéton signalé sur le bord des voies de l'A714 dans l'Allier, un piéton secteur de Montluçon, kilomètre 5, entre la sortie numéro 35 Commentry et la sortie 36 de Montluçon, un piéton qui est au bord des voies de circulation. Et puis toujours également cet accident sur l'A65 dans les Landes en direction de Pau, une voiture sur bande d'arrêt d'urgence, personnel autoroutier également sur place, kilomètre 71 après la sortie numéro 4 de Mont-de-Marsan. On se retrouve pour le prochain point trafic complet d'ici 22h sur Autoroute Info. Avant ça, il y aura de la musique, Damiano David ou encore Syl. Et pour le moment, on part en Isère sur la 41 Sud. Un panneau touristique annonce Ponchard à le Chevalier Bayard. Géraldine Millat s'est rendue dans cette petite ville pour en savoir un peu plus sur ce personnage emblématique de la fin du Moyen-Âge.
2: Qu'il a fière allure, ce chevalier représenté sur son cheval cabré devant le château familial. Mais qui est vraiment Pierre Terrail III, seigneur de Bayard?
3: Le chevalier Bayard est né sur la commune de Pontcharra, qui à l'époque était le mandement d'Avalon, qui dépendait du seigneur d'Avalon, qui était donc sur Saint-Maximin, le Moutaret, Pontcharra, Chapelle-Blanche. C'est son grand-père qui avait fait construire ce château en 1403.
2: Patrick Seria, vice-président de l'Association des Amis de Bayard.
3: Il a eu, comme tous les jeunes nobles de l'époque, une formation militaire. Et c'est vrai que Pierre Terrail, Bayard, était un peu différent parce qu'il était très doué pour monter à cheval. Et ça, depuis sa plus tendre enfance. Et lui, c'est vrai qu'à cheval, il était imbattable. Il a fait ses premières armes au château. Et ensuite, il est devenu page à la cour du duc de Savoie, Charles Ier, à Chambéry. Et puis ensuite, il est parti en tant que page sur toutes ses campagnes militaires, jusqu'à ensuite partir dans la compagnie du duc de Ligny, où là, il va devenir ensuite chevalier.
2: On l'appelle le chevalier sans peur et sans reproche. Comment on peut l'expliquer, pourquoi ?
3: C'est vrai que pour l'époque, il était quand même assez extraordinaire de fait d'être sans peur déjà parce que c'était quelqu'un de très courageux. Alors il y avait beaucoup d'autres chevaliers qui étaient aussi sans peur. Mais lui en plus était sans reproche. Alors c'est vrai que de par sa façon d'être, pour l'époque, il dénotait. C'est-à-dire qu'il était contre les pillages, il était contre les vols, il était surtout à aider les plus faibles et même la cause féminine. Vers la fin de sa vie, il pensait déjà aux conditions des femmes qui suivaient les armées et qui ensuite, après les guerres, se retrouvaient dans le dénuement complet. Et lui avait pensé déjà à faire une maison pour les recueillir.
2: Ce sont trois rois de France, Charles VIII, Louis XII, puis François Ier que le chevalier Bayard va accompagner au cours des guerres d'Italie. Hélas, près de Rovazenda, lors d'une ultime conquête du Milanais, Bayard, qui était contre les armes à feu, va pourtant mourir en 1524 d'un coup d'arquebuse dans le dos, lui brisant la colonne vertébrale.

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1: Un piéton signalé au bord des voies de l'autoroute A6 en Saône-et-Loire, kilomètre 400 en direction de Lyon. C'est après le secteur de Mâcon et la sortie numéro 29.

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1: Il est 22h, merci d'être à notre écoute ce soir.
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1: Et c'est une nuit qui se passe toujours dans le plus grand des calmes sur une bonne partie des axes que vous empruntez et c'est tant mieux. Rappel en revanche de ces piétons, on en a aperçu plusieurs, notamment un sur l'A6 en Saône-et-Loire en direction de Lyon, piéton au bord des voies au kilomètre 400 en quittant le secteur de Mâcon et après la sortie numéro 29 de Mâcon Sud. Autre piéton, cette fois dans l'Allier sur l'A714, piéton au bord des voies secteur de Montluçon entre la sortie 36 et la sortie 35 aux alentours du kilomètre 5, un piéton qui se trouve sur le bord des voies. Et puis pour terminer sur la 65 dans les Landes, un accident impliquant une voiture en direction de Pau, kilomètre 71 après la sortie 4 de Mont-de-Marsan. Tout se passe sur bande d'arrêt d'urgence, personnel autoroutier également sur place. On parle maintenant de l'hypovigilance, l'une des principales causes d'accidents sur les routes. Elle peut être accentuée par la routine des trajets quotidiens, Jérémy Esclavard.
2: Nous pensons tous à nos proches lorsqu'ils doivent effectuer un long trajet, mais nous sommes moins attentifs à nos parcours quotidiens. Pourtant, les statistiques prouvent que 2 accidents sur 3 se produisent à moins de 15 km du domicile de leur victime sur un trajet quotidien. Ne vous laissez pas porter par l'habitude. S'il vous arrive de constater avec surprise que vous êtes déjà à tel ou tel endroit, le danger n'est pas loin. L'attention, la concentration au volant, c'est tous les jours et tout le temps.
1: Allez, maintenant, on s'intéresse à l'actualité générale. On écoute les titres de France Info.
3: Donald Trump qui annonce la mise en berne des drapeaux à travers les États-Unis.
4: Le président américain qui parle d'une vraie perte pour des millions de personnes après la disparition de Dolly Parton, la légende de la musique country avec 80 ans. La chanteuse américaine interprète de l'inoubliable Jolene avait de nouveau annulé en mars dernier une série de concerts prévus à Las Vegas à cause de problèmes de santé. En France, le parquet requiert le renvoi de 3 personnes devant la cour criminelle de Pau. Elles sont accusées d'avoir provoqué la mort d'un homme âgé de 46 ans. C'était il y a 3 ans lors des fêtes de Bayonne en 2023. Il avait été roué de coups après avoir demandé à un groupe d'arrêter d'uriner sur la porte d'entrée de son immeuble. Le juge d'instruction a maintenant 3 mois pour rendre sa décision. Le Parti Socialiste valide ce soir l'accord trouvé avec Place Publique, le mouvement de Raphaël Glucksmann, sur les modalités de la primaire de la gauche socialiste et démocratique. Le scrutin aura donc lieu en 2 tours, les 9, 10 et 16, 17 octobre. Et puis les obsèques de Philippe Bouvard tiendront lundi prochain à Cannes, où il avait élu domicile et où il est décédé. Le journaliste et animateur de radio est mort hier à l'âge de 96 ans.
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1: Allez, on est reparti en musique sur Autoroute Info avec Ed Sheeran.

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1: Un piéton toujours signalé sur la 6 en Saône-et-Loire en direction de Lyon, sur le bord des voies au kilomètre 400, secteur de Mâcon, après la sortie numéro 29 de Mâcon Sud. Un piéton qui se trouve après également l'aire de Crèche sur le bord des voies de circulation de 7 à 6 en direction de Lyon en Saône-et-Loire. Autre piéton, cette fois sur la 714 dans l'Allier, secteur de Montluçon. Il se trouve au bord des voies kilomètre 5 entre la sortie 36 et la sortie 35. Prochain point complet, 22h15, ce sera après Sugababes et tout de suite Jean-Jacques Goldman. Bonne idée, bonne route.

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1: Avec un obstacle sur l'A6 en Saône-et-Loire en direction de Lyon. Obstacle kilomètre 365 après le secteur de Chalon-sur-Saône et la sortie 27 pour

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1: 22h15, pas de nouvelles difficultés sur les axes que vous empruntez. On rappelle sur la 6 en Saône-et-Loire, direction Lyon, des débris de pneus au kilomètre 365. Après le secteur de Chalon-sur-Saône et la sortie 27 de Tournu. Il y a également un véhicule arrêté sur bande d'arrêt d'urgence en Seine-et-Marne sur cette A6, kilomètre 45, direction Paris. C'est après la sortie 13 de Melun. Sur la 6, direction Lyon, kilomètre 400, il y a ce piéton qui se trouve au bord des voies, près le secteur de Mâcon et la sortie numéro 29 de Mâcon Sud. Autre piéton signalé, cette fois-ci sur l'A714 dans l'Allier, secteur de Montluçon, entre la sortie 36 et la sortie 35 sur cette A714. Attention, un piéton qui a été vu aux alentours du kilomètre 5. Et puis, sur bande d'arrêt d'urgence, un accident sur l'A65 dans les Landes en direction de Pau. Accident impliquant une voiture au kilomètre 71 après la sortie numéro 4 de Mont-de-Marsan.
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1: Rendez-vous dans quelques minutes, on plongera dans le quotidien d'un patrouilleur autoroutier. Immersion au plus près avec ceux qui veillent en permanence sur votre sécurité. Ce sera après Teddy Bear.
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1: On vous rappelle cet obstacle sur l'A6 en Saône-et-Loire en direction de Lyon. Obstacle débris de pneus au kilomètre 365. C'est après le secteur de Chalon-sur-Saône et la sortie 27 de Tournu. Un piéton toujours signalé sur bande d'arrêt d'urgence de l'A714 dans l'Allier, secteur de Montluçon, entre la sortie 35 et la sortie 36. Attention à ce piéton qui a été signalé aux alentours du kilomètre 5. On se retrouve pour le prochain point complet à 22h30. La musique revient dans quelques instants. Chris Cab ou encore Catherine and the Waves. Pour l'instant, on part dans les coulisses de l'autoroute pour découvrir le quotidien d'un patrouilleur et sa mission de sécurité. Elliot Mono s'est rendu dans l'Allier sur l'A79. Il s'est installé à bord d'un fourgon.
2: Au volant ce jour-là et en pleine ronde.
3: Julien Pitot, moi je suis agent de surveillance sur l'autoroute A79 sur le site de Dompierre et je suis rentré dans la société en 2020.
2: Il surveille chaque jour le tracé d'une partie de l'A79, une portion d'une soixantaine de kilomètres entre Digoin et Toulon-sur-Allier. Et s'il est habituellement seul à bord de son fourgon, il travaille malgré tout en duo.
3: Le patrouilleur va être en lien toute la journée avec l'opérateur PC, ça va marcher en binôme. Moi je vais l'appeler si je découvre un événement, lui va déclencher les panneaux à messages variables. Informer également 177 pour tout de suite dire attention aux clients, il y a un patrouilleur qui va traverser les voies. L'opérateur PC vient faire l'ange gardien du patrouilleur quand le patrouilleur vient faire l'ange gardien du client.
2: Et pour assurer la sécurité des conducteurs, les patrouilleurs s'exposent à de nombreux risques.
3: On se met en danger forcément, c'est un métier dangereux. On travaille seul, donc il faut quand même avoir les yeux partout. Il ne faut pas se précipiter, garder son sang-froid. Après, je pense que tous les patrouilleurs vous le diront, c'est une vraie fierté d'être là, présent, intervenir. C'est nous qui protégeons tous les intervenants, qui protégeons le client. On évite le suraccident. Derrière, c'est quand même une belle image. Ouais Fabrice, moi c'est bien pris pour moi, le morceau de bois dans la bretelle entrée sans ça.
2: Le métier de patrouilleur offre aussi son lot de bons souvenirs. Julien Pitot garde par exemple en tête celui d'un soir d'hiver pas comme les autres.
3: C'était dans les Vosges, j'arrive sur l'aire de Sandaucourt-Latrelle. Et là, le jour de Noël, trois routiers belges qui viennent me voir, qui me disent « Chef, viens ». Je vais les voir, je me demande qui ils ont. Et là, en fin de compte, dans la semi, ils avaient fait une grande table avec tout un repas de Noël. Et ils m'ont invité à grignoter 2-3 trucs avec eux. Donc je suis resté 10 minutes, un quart d'heure avec eux à discuter. Un moment d'échange super intéressant avec ces trois routiers le jour de Noël.
2: Une petite parenthèse revigorante avant de repartir arpenter inlassablement le réseau. Car vous le savez, les agents autoroutiers interviennent pour votre sécurité 7 jours sur 7 et 24 heures sur 24.

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1: 22h30, merci d'être à l'écoute d'Autoroute Info. On continue de vous accompagner cette nuit sur votre trajet en vous rappelant tout d'abord ces obstacles sur la 6 en Saône-et-Loire, des morceaux de pneus, débris de pneus, kilomètre 365 en arrivant dans le secteur de Mâcon après la sortie 27 de Tournu, des obstacles signalés sur les voies de circulation. Et puis après le secteur de Mâcon, cette fois kilomètre 396 après la sortie 29 de Mâcon Sud, un véhicule qui est en panne, tout feu éteint la bande d'arrêt d'urgence après la sortie 29 Mâcon Sud direction Lyon. Soyez prudent, décalez-vous même sur la voie de gauche pour respecter un corridor de sécurité. On part dans les Landes sur l'A65 en direction de Pau. Il y a toujours un accident impliquant une voiture sur bande d'arrêt d'urgence. C'est au kilomètre 71 et concerne tous ceux qui ont passé la sortie numéro 4 de Mont-de-Marsan. À part ça, en cette fin de journée, début de soirée, les conditions de circulation sont toujours très bonnes. Pas d'autres difficultés à vous signaler sur les axes que vous empruntez. Et le dernier week-end approche pour ces vacances d'été. Des bouchons seront à prévoir sur votre trajet. Les prévisions de trafic avec Gérald.
2: Les bouchons se formeront surtout dans le sens des retours avec la fin des grandes vacances. Que ce soit le vendredi 28, le samedi 29 et le dimanche 30 août, des embouteillages sont attendus sur l'A6 en direction de Paris à la barrière de péage de Villefranche-Limat et dans le secteur de Beaune. Perturbations aussi en Auvergne sur l'A71 en direction de Paris dans la zone de Clermont-Ferrand. En Savoie, ce sera le cas sur l'A43 en direction de Lyon après Chambéry. Enfin, en Haute-Savoie, de l'attente est également prévisible sur la nationale 205 pour rejoindre l'Italie par le tunnel du Mont-Blanc.
1: Tout de suite, on s'intéresse à l'actu générale avec les titres de France Info.
3: En Berne pendant une semaine pour rendre hommage à Dolly Parton, morte à l'âge de 80 ans, star de la musique country américaine, interprète de Jolene et de 9to5. Donald Trump parle d'une vraie perte pour des millions de personnes. En France encore, 5500 foyers privés d'électricité du fait des intempéries, dont 3500 dans l'Hérault, le village de Poma dans l'eau, dévasté par une tornade. 300 maisons sur 500 endommagées. Procès requis devant la cour criminelle pour 3 personnes suspectées d'avoir roué de coups mortellement un homme lors des fêtes de Bayonne en 2023. Le juge d'instruction a 3 mois pour rendre sa décision. Un questionnaire sur les violences sexistes et sexuelles distribué à tous les élèves. Annonce du ministre de l'Éducation à une semaine de la rentrée scolaire. Et puis Tadej Pogacar, toujours à la tête du classement général de la Vuelta, le Slovène a survolé et remporté la 4e étape à Andorre-la-Vieille. 5e étape demain en Catalogne.
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1: On continue de vous accompagner en cette fin de journée avec Shakira et Burna Boy.

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1: On vous rappelle ces obstacles, débris de pneus en Saône-et-Loire sur la 6 en direction de Lyon, après le secteur de Chalon-sur-Saône, kilomètre 365. C'est également après la sortie 27 de Tournu. Et puis cette voiture qui tracte une remorque en panne, toujours sur la 6 direction Lyon, cette fois après le secteur de Mâcon, kilomètre 396. Et après la sortie 29 de Mâcon Sud, tout le monde se trouve sur bande d'arrêt d'urgence, tout feu éteint. Soyez bien prudents en passant par ce secteur. Allez, on se retrouve à 22h45, ce sera après la musique de The Pretenders et tout de suite Zazie sur Autoroute Info.

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1: 22h45, rappel de ces obstacles, débris de pneus sur la 6 en Saône-et-Loire en direction de Lyon, des débris de pneus au kilomètre 365 après le secteur de Chalon-sur-Saône et la sortie 27 pour Tournu. On vous rappelle les fermetures nocturnes qui sont en place. Fermeture nocturne sur la 410 en direction d'Annecy, entre la sortie 19 Roche-sur-Foron et le péage de Saint-Martin-Bellevue. Une fermeture qui reste en place jusqu'à 5h demain matin. Toujours en Haute-Savoie, c'est la 40 qui est fermée dans les deux sens entre les sorties 11 de Seyssel-Frangy et 13 de Saint-Julien en Genevois, pour des travaux dans le tunnel du VUH. Et puis fermeture également en région lyonnaise de l'A432 en direction de Grenoble-Marseille, entre la jonction avec l'A46 et la jonction avec l'A42 jusqu'à 6h.
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1: Allez, on se retrouve dans quelques instants. D'ailleurs, les enfants auront la parole sur Autoroute Info. Andrea, 10 ans, nous a demandé pourquoi on avait des bornes oranges visibles le long des autoroutes. On répondra à la question dans quelques instants après Jérémy Frérot.
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1: Une nouvelle information, si vous rejoignez l'Italie par le tunnel du Fréjus en Savoie, tout au bout de la 43 Maurienne, le tunnel du Fréjus est pour le moment fermé à cause d'un véhicule qui est en panne dans l'ouvrage. Tant qu'il n'aura pas été évacué, la circulation ne pourra pas reprendre. On vous tient au courant, on surveille tout ça. Et on se retrouve dans le point complet de 23h sur Autoroute Info. Ce sera après Bob Marley ou Gorillaz pour la playlist des vacances. Pour le moment, on retrouve notre chronique « Dis pourquoi ?». On répond aux questions posées par les plus jeunes voyageurs qui empruntent le réseau autoroutier. Véronique Voiron.
2: Pourquoi c'est comme ça?
3: À quoi ça sert?
2: Ça veut dire quoi,
3: comment,
2: ça?
3: Pourquoi?
1: Question posée par Andrea, 10 ans.
4: C'est quoi ces poteaux oranges qu'on voit au bord de l'autoroute?
1: Eh oui, comme Andrea, tu as peut-être déjà vu lors d'un trajet en voiture ces poteaux oranges au bord de l'autoroute. Mais à quoi servent-ils exactement? En fait, ce sont des bornes d'appel d'urgence qui permettent aux conducteurs d'être localisés en cas de problème. Ces bornes oranges sont numérotées et placées à intervalles réguliers, en moyenne tous les 2 km. Grâce à elles, en cas de panne ou d'accident, on peut prévenir rapidement les secours et leur indiquer très précisément notre position. Imagine, tu es en voiture avec ta famille sur l'autoroute. Tout se passe bien, tout à coup, un bruit étrange et la voiture tombe en panne. Que faire? Qui appeler et comment expliquer où vous vous trouvez exactement? Car une autoroute peut faire des centaines de kilomètres de long, tout se ressemble et il y a peu de points de repère précis. Heureusement, vous apercevez au loin l'un de ces poteaux oranges. En ayant pris soin d'enfiler un gilet jaune pour que les autres conducteurs vous voient de loin et de vous mettre tous en sécurité derrière les glissières, l'un des parents se dirige alors vers la borne pour appeler de l'aide. Il communique alors directement avec les personnes qui surveillent l'autoroute et qui savent ainsi exactement où envoyer les secours sans perdre de temps. Et quand il y a urgence, chaque minute compte. Mais sais-tu qu'il existe aussi une autre solution encore plus pratique, l'application SOS Autoroute. Elle permet d'envoyer sa position très précisément. Il s'agit en quelque sorte d'une borne d'appel d'urgence intégrée au téléphone. Alors, borne orange ou application, le but est le même, prévenir rapidement les secours pour qu'ils arrivent au bon endroit le plus vite possible, parce que s'arrêter sur une autoroute peut être très dangereux. En résumé, la prochaine fois que tu verras une borne orange, tu sauras que ce n'est pas juste un simple poteau, c'est un peu comme une adresse pour les voitures. Et même si on espère que ça n'arrive jamais, tu sauras quoi faire en cas de besoin. Tu te poses des questions, nous, on y répond.

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1: À 23h, merci d'être à notre écoute ce soir.
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1: Et une bonne info, une bonne nouvelle, si jamais vous roulez sur la 43 Maurienne en Savoie et que vous rejoignez le tunnel du Fréjus direction l'Italie, ça y est, le tunnel est à nouveau ouvert à la circulation. Il avait été fermé à cause d'un véhicule qui était en panne dans l'ouvrage. Il a pu être évacué et ne gêne plus. À part ça, pas d'autres informations à signaler ce soir. Vous circulez toujours dans le plus grand des calmes et c'est tant mieux. Savez-vous que vous pouvez vous arrêter sur les airs à toute heure pour accéder à de nombreux services? Revue des détails avec Nadine Végiel des autoroutes APRR.
2: La nuit, le conducteur peut, pour son véhicule bien sûr, prendre du carburant, de l'électricité ou gonfler ses pneus de manière habituelle. Il peut dans l'espace sanitaire utiliser l'espace bébé, la douche, les sanitaires bien sûr, et puis en cas de besoin dans la boutique. Alors le rideau peut parfois être baissé et donner l'impression que tout est fermé. En ce qui concerne les boutiques et les restaurants assis sont souvent fermés. Par contre, il y a toujours une boutique ou un guichet disponible où une personne pourra venir vous servir votre commande.
1: Et sur toutes les aires de service et de repos, en cas d'urgence, il y a une bande d'appel orange qui vous met directement en relation avec les services de sécurité des autoroutes. Les opérateurs et les opératrices répondent 7 jours sur 7, 24 heures sur 24. Après l'infotrafic, place maintenant à l'actualité générale. On écoute les titres de France Info en une minute.
3: Mission réussie pour la Française Sophie Adnaud.
4: Avec son collègue américain, ils sont parvenus à remplacer l'antenne défectueuse au terme de 6h30 de travail dans l'espace. Une semaine après sa première sortie historique, Elon Musk, lui, rêve de conquête spatiale. Son entreprise SpaceX annonce vouloir construire une base en Louisiane aux États-Unis pour au moins 100 milliards de dollars. L'idée étant d'accueillir des milliers de vols de sa méga fusée Starship. La riposte du Canada en réponse aux droits de douane américains. Surtaxe de 15 à 50% sur une série de produits. Ottawa débloque aussi plus de 4,5 milliards d'euros pour aider les secteurs impactés. Et puis la star de la musique country, Dolly Parton, est décédée à l'âge de 80 ans. C'est ce qu'annonce ce soir sa famille, sans donner la cause de sa mort. Interprète de Jolene ou encore de 9 to 5, Donald Trump met les drapeaux en berne pendant une semaine aux États-Unis pour lui rendre hommage.
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1: On est reparti en musique sur Autoroute Info pour vous accompagner sur la suite de votre trajet avec Alex Warren. On se retrouve juste après.

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1: Merci d'être à notre écoute. Rien de nouveau à signaler en cette soirée de mardi sur les axes que vous empruntez. On continue de surveiller tout ça. Prochain point trafic, 23h15. En attendant, le retour de notre playlist Autoroute Info avec ACDC qu'on écoutera après Shaggy.

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1: Merci d'être à notre écoute sur votre trajet nocturne en cette nuit de mardi. Les conditions de circulation sont particulièrement bonnes. Pas de grosses difficultés à signaler, véhicule en panne, accident ou encore obstacle sur votre trajet. Et pourtant, cela ne veut pas dire que vous pouvez rouler sur n'importe quelle voie. Évidemment, on l'a déjà tous constaté. Certains automobilistes restent sur la voie du milieu ou celle de gauche sans jamais se rabattre, ce qui est pourtant interdit, Jérémy Esclavard.
2: Sur autoroute, on roule à droite. Rodolphe Cyr, des autoroutes APRR.
3: Comme le stipule le code de la route, article R412-9, sur autoroute, on roule à droite, bien sûr, sans empiéter sur la bande d'arrêt d'urgence. Les autres voies, quel que soit leur nombre, ce sont des voies qui sont dédiées au dépassement. Sur une autoroute, par exemple, à trois voies, dès lors qu'on n'a personne sur la voie de droite, on n'a rien à faire sur la voie médiane ou sur la voie de gauche. On doit rouler sur la voie de droite, très clairement.
2: Rouler sans raison valable sur une autre voie que celle de droite sur autoroute est puni par l'amende de 35 euros prévue pour les contraventions de deuxième classe.
1: Et veillez bien également à garder de bonnes distances de sécurité avec les véhicules de devant vous. Si jamais ils sont amenés à freiner brusquement, vous devez pouvoir vous arrêter derrière eux sans les percuter.
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1: Dans un instant, on verra comment bien vérifier l'état de vos pneus quand vous prenez la route. Pour le moment, la musique est de retour avec Christophe Maé.

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1: Autoroute Info continue de surveiller les axes que vous empruntez cette nuit pour vous, mais pour le moment, rien de particulier à vous signaler. Et on se retrouve à 23h30, on refera le point complet après notre playlist de l'été avec Sheila ou encore Pink. Pour l'instant, on va voir comment vérifier l'état de vos pneus avant de prendre la route. Raphaël Udicelli s'est rendu chez un spécialiste pour obtenir des réponses à ces questions.
2: Avant de partir en vacances, c'est important de bien vérifier l'état de sa voiture et en particulier les pneumatiques pour éviter les crevaisons ou les sorties de route. Je suis avec Sébastien Vattier, responsable pédagogique pour Centaur Grand Est. Bonjour Sébastien.
3: Bonjour.
2: Pouvez-vous nous dire quelles sont les précautions à prendre avant de prendre la route au niveau des pneus? Comment on peut savoir si nos pneus sont usés?
3: Alors, les précautions à prendre, c'est d'abord vérifier l'état général des pneumatiques, notamment des flancs, hein, s'assurer qu'il n'y ait pas de coupure, pas d'hernie. Et puis ensuite, au niveau de l'usure, eh bien, on a sur les pneus des témoins d'usure classiques. Hein, alors, on appelle ça témoins d'usure, mais c'est plutôt des témoins de légalité. Hein, quand l'usure des pneus arrive aux témoins, ça devient illégal. Mais certains manufacturiers proposent des systèmes d'indicateurs d'usure avec des petites marches d'escalier, par exemple, ou alors des chiffres qui peuvent être gravés à des profondeurs différentes.
2: Un pneu usé augmente les risques de glissade et de crevaison. C'est possible aussi que le pneu éclate à cause de l'usure?
3: Alors oui, si vraiment le pneu est très très très très très usé et qu'on arrive jusqu'au trimétallique et que l'on coupe, hein, on use et on coupe le trimétallique, ça peut aller à la crevaison, mais la plupart des éclatements sont plutôt dus à des problématiques soit de pincement, soit de pression.
2: Avoir des pneus en bon état, c'est très important, mais il y a aussi autre chose qui est essentielle, c'est la pression. Comment on sait quelle pression on doit mettre?
3: Dans votre voiture, quand vous ouvrez la porte, hein, sur la tranche de la portière ou de l'habitacle, hein, vous avez un tableau de pression. Sur les voitures allemandes, ça peut être dans la trappe à essence. Et donc, vous avez les valeurs, hein, à respecter, des valeurs qui sont entendues à froid.
2: Et si on a des pneus sous-gonflés ou à l'inverse, des pneus qui ont trop de pression, quelles peuvent être les conséquences?
3: Alors, si le pneu n'est pas assez gonflé, on estime qu'à partir du moment où on a un quart de la pression en moins, hein, par rapport à la pression idéale, on commence à prendre le risque d'éclatement. Donc, on rentre dans une phase de risque d'éclatement. Pour ce qui est de la surpression, alors tout dépend de la valeur, mais si c'est quelques dixièmes de bar en plus, 0,2, 0,3, 0,4, on n'a pas de risque d'éclatement. Mais par contre, on pourrait avoir des problèmes d'inconfort, une voiture qui serait plus raide.
2: Merci Sébastien pour toutes ces précisions.
3: Eh ben, merci à vous et bonne route à tous les auditeurs d'Autoroute Info.

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1: Bienvenue sur Autoroute Info à ceux qui nous rejoignent pour ce trajet nocturne sur les axes que vous empruntez ce soir, cette nuit. Les conditions de circulation sont toujours très bonnes. Pas de nouvelles difficultés à vous signaler. Pas de véhicule en panne qui pourrait vous gêner. Pas d'accident, pas d'obstacle sur les axes que vous empruntez. Et c'est tant mieux. En revanche, pour rouler en toute sécurité, il faut particulièrement adapter votre conduite aux autres types de véhicules. Et cela vaut notamment pour la cohabitation entre poids lourds et voitures. On écoute Hélène Calba.
2: Sur la route, vous croisez souvent des poids lourds. On a tendance à l'oublier, mais ils ont des freins très puissants. Pensez à conserver une distance de sécurité suffisante lorsque vous suivez un poids lourd. Ils tiennent également une place importante sur la chaussée. Un allongement de la distance de sécurité vous permettra par exemple d'améliorer votre visibilité. Enfin, lorsque vous doublez un poids lourd, méfiez-vous du souffle que vous rencontrez en arrivant à hauteur de l'avant du véhicule et redoublez de vigilance par vent fort.
1: Dans un quart d'heure, on s'intéressera aux fermetures nocturnes qui sont d'actualité en ce moment. Pour le moment, c'est la musique qui va revenir dans quelques instants. Et tout de suite, l'actualité générale, les derniers titres de France Info pour cette journée.
3: Manuel Langlois, le parquet requiert le renvoi de 3 personnes devant la cour criminelle de Pau.
4: Elles sont accusées d'avoir provoqué la mort d'un homme âgé de 46 ans. C'était lors des fêtes de Bayonne il y a 3 ans, en 2023. La victime avait été rouée de coups après avoir demandé à ce groupe de personnes d'arrêter d'uriner sur la porte d'entrée de son immeuble. Les perturbations liées à la cyberattaque dont a été victime l'éducation nationale cet été n'empêcheront pas la rentrée scolaire lundi prochain, promet Édouard Geoffrey. C'était lors d'une conférence de presse tout à l'heure. Le ministre précise par ailleurs que la plupart des accès aux services en ligne sont en cours de rétablissement. Les obsèques de Philippe Bouvard, elles se tiendront lundi prochain à Cannes, où il avait élu domicile et où il est décédé hier, le journaliste.
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1: Et on se retrouve dans quelques minutes, ce sera après Charlotte Cardin.

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1: Vous êtes à notre écoute sur Autoroute Info pour votre trajet nocturne de ce mardi soir. Toujours pas de difficulté à signaler sur votre trajet. On espère que ça durera pour le moment. C'est le retour de la musique. Irène Cara qu'on écoutera après Maroon 5. Baby, I'm coming.

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1: Obstacle signalé sur la 6 dans l'Yonne en direction de Lyon, kilomètre 157, c'est dans le secteur d'Auxerre après la sortie 19.

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1: 23h45, on vous rappelle l'information toujours d'actualité concernant ces obstacles, ce cône de chantier qui a été percuté sur la 6 et qui se retrouve sur les voies en direction de Lyon. On est dans Lyon, secteur d'Auxerre, et après la sortie numéro 19, kilomètre 157. Autour de ce kilomètre 157, attention à ce cône de chantier qui se retrouve sur les voies. Mieux voir et mieux être vu, Elliot Monod nous rappelle l'importance de rouler bien éclairé la nuit.
2: Et oui, dès que la nuit tombe, il faut penser à allumer ses feux de croisement afin de rester bien visible. Alors, de la lumière, oui, mais pas trop. N'abusez pas des feux de route qui éblouissent les véhicules que vous suivez et ceux qui circulent dans l'autre sens. D'ailleurs, sur autoroute comme sur les autres routes, les pleins phares ne doivent être utilisés que lorsqu'aucun véhicule ne se trouve dans votre champ de vision. Enfin, et d'une manière générale, pour éviter l'éblouissement dû à une fatigue excessive de la vue, il est conseillé de se tenir aussi éloigné que possible des véhicules que vous croisez, en circulant notamment sur la voie de droite.
1: On rappelle les fermetures nocturnes d'actualité. Cette nuit, la 410 est fermée en direction d'Annecy jusqu'à 5h entre la sortie 19 La Roche-sur-Foron et le péage de Saint-Martin-Bellevue. En arrivant à Annecy, la déviation se fait par la 40 direction Genève et Paris, puis la 41 Nord à partir du secteur de Saint-Julien en Genevois. Cette nuit également, c'est la fermeture de la 40 dans les deux sens entre la sortie 11 Seyssel-Frangy et 13 de Saint-Julien en Genevois pour des travaux dans le tunnel du VUH. Et puis toujours sur A40, mais direction Chamonix uniquement. La sortie 14 d'Annemasse est fermée jusqu'à 6h. La déviation est en place par la sortie 14.1 de Gaillard sur la 411. En Isère, c'est la 43 qui est fermée cette nuit en direction de Lyon entre la sortie 10 Les Abrets et la sortie 9.1 la Tour du Pin Est jusqu'à 6h. La sortie 10 est obligatoire, puis déviation par le réseau secondaire.
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1: Dans les prochaines minutes, on ira à la découverte du musée de la Résistance en Morvan. Il se visite dans la commune de Saint-Brisson et c'est dans le département de la Nièvre, à quelques kilomètres de Pouilly, en Aussois. Pour le moment, le retour de la playlist Autoroute Info pour vous accompagner dans la suite de votre trajet. On écoute Tame Impala et Jenny.

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1: Toujours ces cônes de chantier sur l'A6 dans l'Yonne en direction de Lyon. Des cônes de chantier percutés aux alentours du kilomètre 157 au secteur d'Auxerre. Après la sortie numéro 19 pour Auxerre, soyez prudents. Le point complet à minuit sur Autoroute Info, après la SketchUp ou encore Calogero pour la musique. Pour le moment, on se rend au musée de la Résistance en Morvan, direction le département de la Nièvre, tout près de Pouilly-en-Ossois, à Saint-Brisson précisément. Jérémy Esclavard s'est rendu sur place.
2: La visite du musée de la Résistance en Morvan commence à l'étage, dans une première salle qui montre comment était la vie en milieu rural sous l'occupation allemande. Aurore Calvert, directrice du site.
3: On a différentes affiches de propagande, mais aussi différents documents d'archives. Je pense aux Ausweis, les autorisations de circuler, un aigle très impressionnant en bois avec une croix gammée et différents aspects aussi sur la vie quotidienne avec des tickets de rationnement et puis aussi quelques armes.
4: On vient de faire quelques pas, on est passé dans une deuxième salle. Qu'est-ce qu'on va retrouver dans cette deuxième salle?
3: Elle est consacrée à l'histoire de la résistance, donc on montre au départ les premières actions de résister, surtout autour de la contre-propagande ou des actions individuelles et spontanées, mais aussi quelques objets, hein, toujours, et documents d'archives, jusqu'à aller à une grande cabane autour de l'histoire des maquis.
4: Et donc maintenant, on est à côté de cette cabane. Il y a un film qui est diffusé à l'intérieur.
3: Oui, tout à fait. C'est donc une belle et grande cabane faite en toile de parachute dans laquelle on peut découvrir un film sur la vie quotidienne dans les maquis.
4: Ça ressemblait à quoi, la vie dans les maquis?
3: Déjà, c'est seulement à partir de 1943. Il n'y a pas de maquis auparavant. Au départ, pendant l'hiver, vous imaginez bien qu'il fait très froid. Donc certains ont pu se réfugier dans une petite chapelle ou des endroits isolés jusqu'au vraiment printemps 44. L'apogée des maquis avec de nombreux parachutes. Et à l'été 44, on va compter 10 000 maquisards dans le Morvan, ce qui est un nombre donc très important.
2: Enfin, la troisième et dernière salle revient sur l'histoire de la libération du Morvan. Aurore Calvert.
3: Avec d'importants combats auxquels participent les maquis du Morvan, notamment à Cru-la-Ville ou à la bataille d'Autun pour la libération. Et on va retrouver des objets autour des parachutages, mais aussi des combats jusqu'à la libération avec des effigies, des broderies autour des symboles des maquis. Les maquis libèrent à eux seuls le Morvan et paient à lourdes tribus. Il y a aussi d'importants villages martyrs. On pense notamment à Dun-les-Places où nous avons aussi le mémorial qui est un centre d'interprétation dédié à l'histoire de ce village martyr qui est le plus touché de Bourgogne avec 27 personnes qui ont été fusillées et massacrées en juin 44.
2: Le musée de la Résistance en Morvan est accessible notamment via la sortie 22 de l'autoroute A6.

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0: info sur la route de l'aventure. Rencontre avec une alpiniste française d'exception. À son actif, l'ascension des 14 sommets de plus de 8000 mètres. Nous avons pu l'interroger. C'était l'ultime bataille, la dernière épreuve de Sophie Laveau qui allait laisser son empreinte dans l'histoire de l'alpinisme. Devant elle se dresse le Nanga Parbat. Ce pic représente le dernier des 14 sommets qu'il lui faut gravir. La franco-suisse et son équipe aguerrie n'ont pas froid aux yeux. Tous les Français ayant tenté cette prouesse avant eux sont morts avant de boucler les 14 sommets. Son aventure commence dans les plaines glacées, aux confins du Pakistan.
1: Le Nanga Parbat est le seul sommet totalement isolé dans la grande chaîne du Karakoram et dans une zone et une région qui s'appelle la région du Gilgit. Donc on est en fait escorté par la police pour arriver jusqu'au camp de base. Et donc c'est difficile d'aller faire autre chose que finalement se concentrer sur la montagne, et ça tombe bien parce qu'on est là pour la grimper. Et à partir de là, c'est comme pour toutes les expéditions, hein, la stratégie est la même. Il faut d'abord faire des rotations pour l'acclimatation, pour adapter le corps à la très haute altitude. Et ensuite l'idée c'est vraiment d'attendre ce qu'on appelle la fenêtre météo, donc c'est-à-dire une fenêtre de beau temps avec entre 4 à 5 jours de beau temps stable avec peu de vent pour tenter le sommet. La particularité donc de l'himalayisme et de ces grands sommets au-dessus de 8000 mètres, c'est qu'on est en totale hypoxie. Donc l'hypoxie, c'est le manque d'oxygène, hein, donc qui altère énormément le fonctionnement du corps et même le fonctionnement du cerveau. Donc il n'y a pas place vraiment aux émotions. Alors il y a les yeux qui fonctionnent très bien, donc on peut quand même profiter de tout ce qui nous entoure et du paysage. Pour autant que la météo le permette, pour autant qu'on ne se soit pas la nuit, c'est souvent effectivement des sommets à perte de vue. C'est des lumières très très particulières de cette très haute altitude, avec des couchers de soleil, levées de soleil majestueux. C'est la Voie lactée la nuit. C'est tout ce qu'on ne voit plus quand on est dont on est privé quand on est dans les villes, et qu'on redécouvre quand on est dans ces univers avec un horizon un peu plus pur. La difficulté majeure de cette montagne se situe finalement entre le camp 1 et le camp 2, parce qu'il y a le fameux mur du Kinshofer, qui est une paroi rocheuse abrupte à escalader après 1000 mètres de dénivelé sur des grandes pentes en glace. Pour aussi des contraintes météo, on a décidé de ne pas faire de camp 4 et de faire un camp 3,5, on va dire. La difficulté de cet emplacement fait qu'on avait donc 1400 mètres de dénivelé depuis donc ce dernier camp jusqu'au sommet. Ça a été une ascension extrêmement éprouvante, avec une météo très difficile, et sur les derniers 500 mètres sans corde fixe. Même en arrivant au sommet, c'est très très difficile de savourer et de se dire c'est le dernier, parce que le sommet finalement c'est toujours, et ça c'est pareil pour toutes les montagnes, c'est que la moitié du chemin, et il faut effectivement encore garder de l'énergie pour redescendre en sécurité, donc jusqu'au camp de base. C'est vraiment uniquement une fois que je suis redescendue au camp de base, après de nouveau avoir désescaladé ce Kinshofer, etc., qu'on est accueilli justement, l'armée tire des coups de feu en l'air, on est accueilli avec des grands colliers de fleurs, etc. Et c'est, je pense, uniquement à ce moment-là où je me suis dit, ça y est, c'est fait et j'ai réussi.
0: L'expédition couronnée de succès, Sophie Laveau dit au revoir et à jamais à cette montagne aussi magnifique que mortelle. Son ascension s'est déroulée de mai à juin 2023. Pour les curieux, elle a été filmée puis réalisée sous la forme d'un documentaire intitulé « Le dernier sommet ».

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1: Minuit et 15 minutes, priorité à votre sécurité. On nous informe d'un accident sur l'A71 dans l'Allier en direction de Bourges-Paris, kilomètre 311. C'est après la sortie 11 de Montmarault qu'on nous signale cet accident. Pour le moment, on n'en sait pas plus. Il y a peut-être gêne au trafic. Soyez bien prudents dans ce secteur. À part ça, rien d'autre à vous signaler pour le moment sur les axes que vous empruntez. On continue de surveiller tout ça pour vous. Des travaux nocturnes et fermetures en place. La 432 en région lyonnaise est fermée direction Grenoble-Marseille entre la bifurcation avec la 46 et la jonction avec la 42 jusqu'à 6h. En Haute-Savoie, fermeture également de l'autoroute A40 dans les deux sens entre la sortie 11 Seyssel-Frangy et 13 de Saint-Julien en Genevois pour des travaux dans le tunnel du VUH. A43 fermée en direction de Lyon entre la sortie 10 Les Abrets et 9.1 la Tour du Pin Est jusqu'à 6h. La sortie 10 est obligatoire, puis déviation par le réseau secondaire. Pour ceux qui roulent sur la 410 en Haute-Savoie, également une fermeture qui vous concerne jusqu'à 5h. Fermeture de la 410 en direction d'Annecy entre la sortie numéro 19 de la Roche-sur-Foron et la barrière de péage de Saint-Martin-Bellevue. La déviation se fait par la 40. Et puis dans le secteur de Genève, vous rejoignez la 41 Nord direction Annecy.
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1: Prochain point complet, minuit 30 sur Autoroute Info. Ce sera après Jessie G, Joan Jett ou encore Adèle Castillon pour la musique. Pour l'instant, on s'intéresse à la clim avec le retour des beaux jours. Les températures sont bien élevées, ce qui nous pousse à allumer la climatisation. Jérémy Esclavard nous donne quelques conseils pour l'utiliser au mieux.
2: Lorsque vous montez dans votre véhicule garé en plein soleil et qu'il fait une chaleur accablante à l'intérieur, le premier réflexe est d'allumer directement la climatisation à fond. C'est une erreur. Dans ces cas-là, il vaut mieux, dans un premier temps, ouvrir les fenêtres pour faire des courants d'air. Et après quelques kilomètres, une fois que le moteur est chaud et que la température a diminué dans l'habitacle, on referme les vitres et on allume la clim. Pour éviter les chocs thermiques, il est préférable que la température entre l'extérieur et l'intérieur de la voiture ne dépasse pas les 7 degrés. Et enfin, pour un plus grand confort, dirigez l'air sur votre corps plutôt que sur votre visage pour éviter les éternuements et autres maux de tête.

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1: Minuit et 30 minutes, on vous accompagne cette nuit sur les axes que vous empruntez avec cet accident qui implique deux poids lourds sur la 71 dans l'Allier en direction de Bourges-Paris. Deux poids lourds sur bande d'arrêt d'urgence au kilomètre 311 après la sortie numéro 11. Pour Montmarot, rien d'autre à signaler pour le moment sur les axes que vous empruntez. Et puis s'il vous arrive de ressentir une certaine solitude au volant pendant votre trajet, rassurez-vous, vous n'êtes jamais vraiment seul, comme l'explique Nadine VGL des autoroutes APRR.
2: Sur l'autoroute, le conducteur n'est jamais seul. Quand il est dans sa voiture, effectivement, il y a les opérateurs qui veillent à sa sécurité avec un PC sécurité. On a des patrouilleurs qui naviguent d'air en air et qui vont veiller à justement tout se passe bien. Et puis, il y a au passage au péage des téléopérateurs qui peuvent assister notre client dans son paiement au péage. Et bien sûr, on a un numéro de téléphone 0806 004 004 sur lequel on peut contacter du lundi au dimanche entre 8h et 17h.
1: On est reparti pour un quart d'heure de divertissement en musique. Entre autres, dans quelques minutes, on écoutera Prince, Mika ou encore Miles Smith. Avant ça, on parle au département de la Haute-Marne. Vous avez sûrement déjà entendu parler de Colombelles et deux églises, village cher au général de Gaulle. Dans cette petite cité, on trouve aussi l'hôtellerie La Montagne, un restaurant étoilé qui vaut le détour. Fabrice Aubry s'est rendu sur place. Reportage.
3: Il est 11h30 du matin, l'équipe du restaurant est sur le pont à l'approche du déjeuner. 5 personnes sont en cuisine et le chef, c'est Jean-Baptiste Nathalie.
4: Je suis chef de l'hôtellerie de la Montagne à Colombelles-les-Églises, étoilé Michelin depuis 2002. J'ai aussi mon petit bistrot qui s'appelle la Table du Général. Alors j'aime beaucoup travailler avec les herbes sauvages, vous voyez autour de vous, hein, c'est avec des forêts, donc j'ai mes ramasseurs de champignons, voilà, les chasseurs aussi qui sont là en cas de besoin pour préparer ma carte.
3: Ici on est à Colombelles-les-Églises, qui est un village connu dans toute la France, parce que évidemment c'est là où a vécu et où est enterré le général de Gaulle. Ici à l'hôtellerie La Montagne, est-ce qu'il y a un petit clin d'œil, une référence au général de Gaulle?
4: J'essaie de toujours mettre un plat que le général aimait.
3: Et justement, le général de Gaulle, c'était quoi son plat préféré? Qu'est-ce qu'il aimait manger?
4: Il aimait bien les truites aux amandes, il aimait tous les petits plats, les pâtés en croûte, des choses comme ça qu'il adorait.
3: Le jour de notre reportage, il n'y a pas que des pâtés en croûte ou des truites aux amandes. Surtout, le restaurant s'apprête à recevoir de nombreux clients. Covilaine est l'un des seconds du chef Jean-Baptiste Nathalie.
5: On a deux groupes. On a un groupe à la table du général et on a un groupe de 25 ici en restaurant, ici chez nous.
3: C'est une grosse journée, là?
5: Oui, on a une grosse journée aujourd'hui, effectivement. Là, on essaie de faire la mise en place. On doit être prêt pour midi.
6: On confirme les poitrines de porc.
3: Hein. Poitrines de porc, ils sont en train de cuire.
4: Okay. Pendant 7-8 heures, on va bien les faire confire.
3: Et parmi les groupes de clients dont nous parlait Covilaine, il y a des touristes venus d'Italie. Rossana Damiani en fait partie.
7: Nous avons déjà déjeuné l'année passée ici. On s'est trouvé très bien. Tout le monde était très content. Et donc, on a décidé de revenir encore une fois.
3: L'hôtellerie La Montagne est accessible via l'autoroute A5 par la sortie 24.

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1: Minuit 45 minutes, on retourne dans l'Allier sur la 71 pour une intervention sur deux poids lourds accidentés, kilomètre 311 direction Bourges. C'est après la sortie 11 de Montmarault. Le personnel autoroutier sur place a neutralisé la voie de droite. Décalez-vous bien sur la voie de gauche quand vous approchez de cette zone d'accident. À 71 dans l'Allier direction Bourges, kilomètre 311 après la sortie 11 de Montmarault. On vous rappelle ces fermetures nocturnes en place. En Haute-Savoie, la 410 est fermée direction Annecy jusqu'à 5h entre la sortie 19, la Roche-sur-Foron et le péage de Saint-Martin-Bellevue. La déviation se fait par la 40 direction Genève, puis la 41 Nord à partir de Saint-Julien en Genevois. Cette nuit également, fermeture de la 40 dans les deux sens entre la sortie 11, Seyssel-Frangy et 13 de Saint-Julien en Genevois. Et en direction de Chamonix, la sortie 14 pour Annemasse qui est fermée jusqu'à 6h. Déviation se fait par l'autoroute à 411, sortie 14.1 Gaillard. La 43 fermée également cette nuit en direction de Lyon, entre la sortie 10, Les Abrets, et la sortie 9.1, la Tour du Pin Est, jusqu'à 6h. La sortie 10 est obligatoire. Ensuite, il faut passer par le réseau secondaire. Et puis pour terminer, en région lyonnaise, la 432 est fermée direction Grenoble-Marseille, entre la bifurcation avec la 46 et la jonction avec la 42, jusqu'à 6h.
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1: On est reparti en musique sur Autoroute Info. Ce sera le prochain point trafic à 1h après Los Lobos, Indochine ou encore Tamper City. Pour l'instant, on s'intéresse aux surnoms des autoroutes puisque certaines ont un petit nom en plus de leur numéro. Exploration de quelques-uns d'entre eux dans les Alpes avec Vivien Topa.
2: Avec l'un des plus grands domaines skiables d'Europe, la France a construit des autoroutes pour rejoindre les vallées alpines. La 43 notamment, qui relie Lyon à l'Italie. Elle est surnommée sur son dernier tronçon « Autoroute de la Maurienne » en référence à la vallée savoyarde qu'elle traverse. La 40 part de Mâcon et rejoint le tunnel du Mont-Blanc en Haute-Savoie en passant par l'Ain, non loin de la frontière suisse.
3: Salut, j'ai 8 secondes pour vous dire que là-bas, c'est de la dynamique.
2: Entre Bourg-en-Bresse et Bellegarde, l'autoroute A40 fut surnommée l'autoroute des Titans par François Mitterrand lors de son inauguration en 1986. En effet, sa réalisation dans le massif jurassien a nécessité la création de 11 viaducs et 4 tunnels, des ouvrages titanesques. Ensuite, le surnom Autoroute Blanche lui fut attribué en raison de la neige omniprésente sur les sommets alpins. Tiens d'ailleurs, savez-vous lequel des deux tunnels franco-italiens est le plus long ? Celui du Mont-Blanc ou du Fréjus ?

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1: 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Et il est 1h.
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2: On continue de scruter les autoroutes pour vous cette nuit avec deux informations à rappeler. La première, c'est sur la 71 dans le Cher, direction Clermont-Ferrand. Un camping-car qui est en panne sur bande d'arrêt d'urgence au kilomètre 229. Après la sortie 7 de Bourges. Autre information, cet accident qui implique deux poids lourds sur la 71 toujours, mais dans l'Allier, direction Bourges et Paris. Deux poids lourds accidentés, voie de droite neutralisée, kilomètre 311, après la sortie numéro 11 de Montmarault. Sinon, partout ailleurs, cette nuit, ça se passe toujours dans le plus grand des calmes. La musique revient dans quelques instants. On aura entre autres Destiny's Child, Desiree ou encore Bruno Mars. Pour l'instant, on va s'intéresser aux surnoms des autoroutes. Elles sont tellement familières qu'elles ont, comme certains de vos proches, un surnom. Elles, ce sont certaines autoroutes que vous empruntez régulièrement en tour d'horizon avec Vivien Topa.
3: Certaines ont choisi la simplicité comme l'autoroute du Nord, la 1.

0: Et aussi l'autoroute des Titans, en hommage aux prouesses techniques et aux gigantesques viaducs et tunnels nécessaires pour franchir les Alpes. Certaines autoroutes jouent les profs d'histoire géo.
1: Bonjour les adolescents, je suis votre nouveau professeur d'histoire, car j'ai réussi mon CAPES.
0: La 65, l'autoroute de Gascogne, relie Pau à Langon et tire son nom de la province historique de Gascogne, située sur les territoires actuels des Landes, du Gers et des Hautes-Pyrénées. La 71, dite l'Arverne, permet de rejoindre l'Auvergne depuis Orléans. Elle doit son nom aux Arvernes, peuple gaulois dirigé par Vercingétorix. Clermont-Ferrand, ville chère à Valéry Giscard d'Estaing, est aussi traversée par l'A89 qui relie Bordeaux à Lyon en passant par la Corrèze, fief de Jacques Chirac et François Hollande. On la surnomme donc l'autoroute des présidents.
2: Au revoir.
0: Vous l'aurez compris, les patronymes des autoroutes sont le reflet des territoires variés qu'elles traversent.

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1: 1h15, on retourne sur la 71 dans l'Allier en direction de Bourges-Paris. Deux poids lourds accidentés, kilomètre 311 après la sortie numéro 11 de Montmarault. La voie de droite est neutralisée par le personnel autoroutier. Décalez-vous bien sur la voie de gauche et ralentissez quand vous approchez de cette zone d'accident. Kilomètre 311 de la 111, de la 71 direction Bourges et Paris après la sortie 11 de Montmarault. On rappelle que l'autoroute A40 reste fermée dans les deux sens. Cette nuit, fermeture entre la sortie numéro 13 de Saint-Julien-Genevois et 11 de Seyssel-Frangy pour des travaux dans le tunnel du VUH. A40 fermée donc en Haute-Savoie dans les deux sens. A40 également sur la 40, la sortie 14 d'Annemasse fermée direction Chamonix jusqu'à 6h. La déviation en place se fait par la 411 et la sortie 14.1 de Gaillard.
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1: Le prochain point trafic à 1h30 après Master KG, Jimmy Cliff ou encore This Is et Theodora. Pour l'instant, on va parler d'électromobilisme. Vous nous écoutez peut-être au volant d'un véhicule électrique, tout comme Frédéric, conducteur rencontré sur l'aire du Granier sur la 43 à proximité de Chambéry. Véronique Voiron l'a interrogé alors qu'il rechargeait sa voiture.
2: Si on charge entre 20 et 80%, c'est beaucoup plus rapide que si on attend d'être en dessous des 20%. Mais vraiment, la zone 20%-80%, c'est la zone la plus rapide. Ça, c'est le premier point. Après, quand le véhicule arrive à 80% de chargement, on sent que la vitesse de chargement diminue pour atteindre les 100%.
3: Pendant que vous rechargez, vous faites quoi ?
2: Bon, comme peut-être 80% des Français, je vais aux toilettes. Et puis, je vais acheter un petit truc, une boisson. Et je vais regarder mes mails, je vais regarder mes messages, un petit truc sur Internet. Et puis après, je vais repartir. Ça permet aussi... Enfin, moi, je suis conducteur depuis plus de 40 ans. Quand on est en véhicule essence, on roule. En véhicule électrique, on sait que tous les 3 heures maximum, on fait une petite pause d'une demi-heure. On change complètement notre façon de rouler. Le truc que moi j'ai remarqué aussi, c'est que je roule moins vite depuis que je suis en véhicule électrique. Très honnêtement, on a tendance à vouloir rouler moins vite parce qu'on consomme moins et on charge moins aussi.

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1: Et des débris de pneus signalés sur la 6 en Seine-et-Marne en direction de Lyon. Débris de pneus aux alentours du kilomètre 91. C'est après la sortie numéro 16 de Nemours, après l'aire de Sonville. Attention donc à ces débris de pneus signalés peut-être sur les voies de

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1: 1h31, vous êtes à l'écoute d'Autoroute Info. On vous rappelle ces débris de pneus poids lourds sur l'A6 en Seine-et-Marne, direction Lyon, kilomètre 91. Après la sortie 16 de Nemours et l'aire de Sonville, attention à ces débris de pneus signalés sur les voies. Dans l'Allier, sur la 71, en direction de Bourges-Paris, toujours cet accident qui implique deux poids lourds. La voie de droite neutralisée, kilomètre 311. Sur cette A71, direction Bourges, c'est après la sortie 11 de Montmarault. Le personnel autoroutier et d'ailleurs sur place pour s'occuper de ces deux poids lourds qui sont accidentés. De votre côté, décalez-vous bien sur la voie de gauche et réduisez l'allure en passant dans cette zone d'accident. Et on se retrouve à 1h45 sur Autoroute Info. La musique reviendra dans quelques instants. Europe, Asaf Avidan ou encore Naïka vous accompagneront. Et pour le moment, notre chronique En route avec, à l'occasion d'une tournée estivale qui les a conduits en Savoie, le duo Big Flo et Oli a fait une halte au micro d'Autoroute Info. Et c'est Oli qui a été désigné pour répondre aux questions de Véronique Voiron.
2: Qu'est-ce qui a changé ? Pas grand-chose.
3: Oli, bonjour.
4: Salut. C'est mon frère, en effet, on en parlait en off. C'est le petit frère qui a été envoyé pour cette interview. Ça vient d'être aussi bon que lui.
3: Donc vous êtes en tournée, où vous pouvez justement ces tournées, ces déplacements?
4: C'est un kiff, c'est une ambiance très colo. On rigole, on rencontre plein de gens aussi, plein d'artistes. On prend le temps d'essayer de faire un peu de musique dans le bus.
3: Une anecdote justement de tournée depuis tant que vous êtes sur les routes.
4: Le bus avait crevé et laisse tomber la galère. On s'est retrouvé sur un bord d'autoroute. Heureusement, on s'est fait aider par les assistants et tout, mais vraiment chaud. Tout le monde devait sortir pour des raisons de sécurité, pour changer la roue et tout. Enfin, c'était assez dingue. On a réussi à changer la roue juste à temps pour arriver. Il nous manquait encore 4 heures de route. Enfin bref, tout est bien qui finit bien. On a pu aller sur scène, ça va.
3: Vous avez le permis, vous?
4: J'ai le permis depuis un an. Donc la dernière interview sur votre radio, j'avais pas le permis. Donc je me sens de plus en plus légitime. C'est d'ailleurs pour ça que j'ai accepté l'interview, uniquement pour mon permis.
3: Est-ce que vous aimez conduire? Et puis qu'est-ce qui vous agace chez les autres?
4: Je suis un jeune conducteur, donc je suis encore un peu stressé. J'ai le A, je te jure, j'ai encore le A derrière coulé. Mais j'aime bien conduire parce que moi je mets de la musique aussi, tu vois, j'aime bien mettre la radio, la musique, c'est des moments un peu d'évasion cool. Et puis t'es obligé d'être concentré, donc t'es concentré que sur un truc. Qu'est-ce que j'aime pas? Ben, les gens qui nous mettent en danger. Il y a des gens qui se lâchent au volant, vous les connaissez, c'est une catégorie de personnes qui se sentent pousser des ailes ou qui deviennent méchants, même des gens sympas. J'ai même des potes autour de moi qui au volant deviennent des teignes.
3: Un souvenir peut-être d'enfance avec les parents partir en vacances, ce serait quoi?
4: Nous, on allait beaucoup vers Aubagne et vers Marseille en partant de Toulouse. Donc je peux te dire que c'est long, surtout quand mon père conduit, c'est pas le meilleur conducteur. On avait une petite Opel Corsa toute cabossée. On était bien serrés. Moi, j'étais le petit frère, donc on mettait souvent la valise sur les genoux. C'était long, je te le dis. Mais on a tellement rigolé. Je me rappelle des morceaux de Diam, ce que je faisais découvrir à ma mère, ou des morceaux de salsa de mon père argentin qui nous faisait découvrir dans la voiture. Beaucoup de moments comme ça.
3: Merci, Oli, d'avoir fait ces quelques kilomètres en notre compagnie.
4: Merci, bonne route. Ciao, ciao.
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1: À 1h45, merci d'être à l'écoute d'Autoroute Info. On va tout de suite repartir sur la 6 en Seine-et-Marne en direction de Lyon avec ces obstacles débris de pneus qui sont signalés aux alentours du kilomètre 87. C'est après la sortie numéro 16 de Nemours et l'aire de Sonville. Le personnel autoroutier sur place est en train de ramasser ces débris de pneus, notamment sur la voie de droite. Dans l'Allier sur la 71 direction Bourges-Paris, toujours un accident impliquant deux poids lourds, kilomètre 311. C'est après la sortie numéro 11 de Montmarault. Les poids lourds accidentés se trouvent sur voie de droite qui est donc neutralisée par le personnel autoroutier. Il n'y a plus que la voie de gauche pour circuler à hauteur de cette zone d'accident. Il faut bien vous décaler sur cette voie de gauche et ralentir quand vous approchez à hauteur de l'intervention qui se poursuit. On vous rappelle les fermetures nocturnes qui sont en place cette nuit. La 410 est fermée en direction d'Annecy jusqu'à 5h entre la sortie 19 La Roche-sur-Foron et la barrière de péage de Saint-Martin-Bellevue. Cette nuit toujours, fermeture de la 40 dans les deux sens entre la sortie 11 de Seyssel-Frangy et 13 de Saint-Julien en Genevois pour des travaux dans le tunnel du VUH. Et puis sur la 40 toujours, direction Chamonix, c'est la sortie 14 d'Annemasse qui est fermée jusqu'à 6h. Déviation par la 411 et la sortie 14.1 de Gaillard. A 43 et également fermé direction Lyon entre la sortie 10 Les Abrets et 9.1 pour la Tour du Pin Est. Réouverture a priori aux alentours de 6h. La sortie 10 est donc obligatoire. Et pour terminer, on va aller dans l'agglomération lyonnaise sur la 432 direction Grenoble-Marseille. Fermeture entre la bifurcation avec la 46 et la jonction avec la 42, là aussi jusqu'à 6h.
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1: Prochain point, trafic à 2h sur Autoroute Info. Avant cela, on aura Louise Attaque, Colby Kayat ou Mauvais Joe pour la musique. Pour l'instant, on va s'intéresser au fonctionnement du tunnel du Fréjus. Il est très spécifique. L'ouvrage situé en Savoie, entre la France et l'Italie, est géré par le GEF, Groupement d'exploitation du Fréjus, une entité commune aux deux sociétés d'autoroutes qui le gèrent. En cas d'événement sous le tunnel, une organisation millimétrée se met en place. Jean-Marc Couvert, le directeur du GEF.
2: Ah oui, ça, on peut le dire. On a un plan de secours binational qui a été élaboré par les préfectures des deux États, partagé avec les pompiers de sécurité des deux États, mais également tous les services publics. Les services de secours du GEF assurent la première frappe pour être relayés ensuite par les services publics des États français et italiens, d'où la gestion binationale de ce type d'événement. Alors ça permet d'une part d'organiser l'arrivée des équipes, d'organiser l'intervention de chacune des équipes dans les différentes situations, en prévoyant de nombreux scénarios, en particulier un accident à l'intérieur du tunnel, un incendie en tunnel ou un incendie dans le local technique à l'intérieur du tunnel. Donc tous ces événements-là sont détaillés et tous les intervenants connaissent le plan, ce qui permet d'avoir sur le terrain une organisation fluide et une bonne gestion de l'événement la plupart du temps.

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1: Et il est 2h, merci d'être à notre écoute.
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1: J'espère que vous passez un bon trajet nocturne. On continue de vous accompagner et de surveiller les axes pour vous. En ce moment, ça se passe plutôt bien sur votre trajet puisqu'on a ces débris de pneus sur la 6 en Seine-et-Marne en direction de Lyon. Débris de pneus kilomètre 88 après la sortie numéro 16 de Nemours. Et puis on avait un accident qui est désormais terminé sur la 71 dans l'Allier. Deux voies de poids lourds étaient accidentées et gênaient le trafic. Plus de gêne au trafic désormais. Donc ça se passe très bien finalement en ce moment sur les axes du centre, du sud-ouest, de l'est ou encore les autoroutes alpines. On se retrouve au plus tard à 2h15 sur Autoroute Info. Après la musique, Mystique, Roy Orbison ou Shakira, ce seront quelques artistes qui vous accompagneront dans les prochaines minutes. Et pour le moment, on va rentrer dans les coulisses de l'autoroute avec Élise Valade, reportage dans un des PC sécurité des autoroutes APRR à Saint-Apollinaire, près de Dijon.
2: Oui. D'accord. C'est quoi comme panne sur le véhicule? D'accord. Je vous appelle le dépanneur, il faut compter une trentaine de minutes. Vous mettez le
3: une borne orange vient d'être activée par un conducteur en détresse. Jordan Herrero reçoit son appel.
2: Donc, quand on a le client au téléphone, on prend toutes les informations sur le véhicule, la plaque d'immatriculation, le nombre de personnes à bord, et ensuite, on doit rapidement appeler le dépanneur pour qu'il intervienne sur place.
4: Oui, allô?
2: Oui, bonjour, le PC, ce serait pour un dépannage, s'il vous plaît? Alors, au 350...
4: En fait, la journée, on va être 4 opérateurs et un chef de salle.
3: Fabrice Beaupoil.
4: Et les 4 opérateurs vont se partager le réseau autoroutier. Chacun leur zone avec leur réseau d'appels d'urgence qui vont s'aller en priorité chez eux. Si éventuellement, ils sont occupés, ça va déborder sur le collègue d'à côté qui va pouvoir prendre l'appel et pas laisser le client attendre indéfiniment qu'on lui réponde. Ensuite, les...